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1: Soprano, à gauche. Leclerc.
2: Il est né le divin enfant, chantons tous son avènement.
1: Oui, c'est presque juste. Alto à gauche. De l'air.
3: 3 kilomètres à pied, ça use, 3 kilomètres à pied, ça use et souillé.
1: Oui, vous recommencez là.
3: 4 kilomètres à pied, ça use, 4 kilomètres à pied, ça use et souillé. Ouais,
1: c'est bien ce que je pensais. Basse, à droite. Ricoeur.
4: J'ai du bon tabac dans ma tabatière. J'ai du bon tabac, tu n'en auras pas.
1: Mais t'as interdit de fumer, hein. Alto, à gauche. Ilouze.
5: L'amour est enfant de bohème. Il n'a jamais, jamais connu de loi.
1: Soprano, évidemment, à gauche. Bien, Pépino.
6: Je connais pas de chanson.
1: C'est pas grave, je vais t'en apprendre. Bon, en attendant, je te nomme assistant chef de chœur. Boniface.
7: Maréchal, nous voilà.
1: Qu'est-ce qui t'a appris ça, toi?
7: C'est mon grand-père.
1: T'es un peu démodé. Bon, à gauche. Clément.
8: Aux armes, citoyens, tête de chien, formez vos bataillons, bande de couillons.
1: À la droite.
8: Les monos, c'est de la racaille, ça fume, ça boit, pour tout ce que ça travaille.
1: Oh, à gauche.
8: Coucou, hibou, coucou, hibou, coucou, hibou, coucou. Coucou, hibou, coucou, hibou, coucou, hibou, coucou.
1: Très bien, à le coup.
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2: En ces temps tourmentés, c'est précieux de trouver un repère ou se réfugier qui vous apporte tendresse, sensibilité et amour. Et c'est dans les pages d'un livre que vous allez trouver tout cela. Un livre qui n'élude pas la douleur ni la colère, parce que la vie parfois ne nous épargne pas, mais avec un auteur qui a gardé un certain regard, l'art de l'émerveillement, pour puiser en soi et repartir à la conquête du monde. Jérémy Seban, c'est vous cet auteur.
3: Bonjour, merci.
2: Qui avez cette force. Et vous publiez un livre que j'ai beaucoup, beaucoup aimé, La conquête de l'ordinaire, chez Mazarine. Alors, vous en êtes l'auteur, mais il y a aussi l'auteur sur la couverture.
3: Oui, le narrateur de cette histoire.
2: Un très joli ours en plumes qui a beaucoup d'émotions en lui et surtout qui accompagne Nathan depuis l'âge de ses 3 ans. Bon, il partage ses pleurs, ses joies et surtout, il voit en Nathan ce que ce dernier ne veut pas voir. Ils ne peuvent pas, ni l'un ni l'autre, deviner le tsunami qui, la même année, fera de Nathan à la fois un survivant et un orphelin. Alors, ce que j'ai vraiment aimé dans ce livre, c'est légèreté et profondeur. Vous combinez vraiment les deux. Il n'y a pas de pathos, on rit beaucoup, mais vous avez la politesse du cœur. C'est-à-dire que de montrer au lecteur ce que peut être la douleur, mais le faire avec votre regard à vous, parce que votre lecteur, c'est aussi quelqu'un que vous accueillez dans le livre. Il y a une capacité d'accueil dans les pages de ce livre. Et c'est ce que j'ai aimé, beaucoup.
3: Ouais, alors, merci beaucoup.
2: Alors, en deux mots, parce qu'on a peu de temps, on va aller à l'essentiel. Bon, bah, vous avez prêté votre plume à beaucoup de politiques. Vous avez frayé avec ce milieu dont vous parlez très très bien, avec beaucoup d'humour. Vous êtes aussi journaliste, scénariste, et puis surtout écrivain. C'est ça qui vous anime. Vous êtes venu d'ailleurs dans l'émission,
3: voilà.
2: Vous aimez écrire la nuit, on va découvrir tout ça. Votre premier roman, c'était Après quoi on court. Vous décriviez un carré amoureux, très fort. Et puis Le détachement, qui est aussi un livre sur l'amitié, tout comme celui-là. En face de vous, Barbara.
4: Bonjour, bonjour.
2: Qui trouve toutes les histoires, connues ou pas connues, dans les livres.
4: Oui, dans des petites maisons, des grandes maisons, des livres dont on parle un peu moins.
2: Ouais. Ouais.
4: Et il va être question de survivre et de vivre bien aussi, il va être question de miracle.
2: Ça tombe bien.
4: Ça tombe parfaitement bien.
2: Alors, Jérémy Seban, dans ce livre, La conquête de l'ordinaire, j'aime beaucoup le titre, chez Mazarine, il y a un jeu qui est formidable de la narration avec ce petit ours guimauve. Et il y a une question, moi, que je trouve importante, que vous posez. Les gens font souvent la distinction erronée et arbitraire entre les forts et les faibles. Ce qu'on voit dans les cours de récréation, parce qu'il y en a un qui piétine l'autre. Et là, il y a ceux qui sont à part, singuliers, ce qu'est Nathan. Et vous dites de lui, et c'est important, et d'ailleurs ça sera permanent dans tout le roman, il est timide et il sourit tout le temps, au fond, pour se protéger, pour dissimuler ses angoisses.
3: Exactement. C'est un roman, qui est dédié un peu à tous ceux qui se sentent un peu étrangers au monde, les cabossés, les fragiles, les timides. Et c'est vrai que le roman prend le parti, de la douceur face à un monde polarisé, violent, brutal. J'avais envie de raconter une histoire qui mette à l'honneur les doux.
2: Oui, et en même temps, c'est une leçon de vie parce qu'on va se rendre compte que la douceur, elle peut s'allier à la force.
3: Exactement. Moi, je prône la douceur. Mais la douceur, c'est pas la mollesse. La douceur,
2: non.
3: C'est être exigeant vis-à-vis des gens et être respectueux, bienveillant, attentif aux autres.
2: Et la bonté et la générosité, c'est ça. C'est l'altérité, c'est s'ouvrir aux autres. Alors, ce qui est drôle, c'est que le petit Nathan, ce que raconte Guimauve, c'est que il rêve à 10 ans d'être président de la République. C'est vrai, ça, que vous rêviez d'être président de la République?
3: Non, j'ai pris, évidemment, c'est un roman
2: que
3: j'ai essayé de rendre très universel, mais qui est en même temps très personnel. Donc, j'ai pris le réel et je l'ai exagéré, je l'ai transformé, je l'ai déformé. Mais c'est vrai qu'il y a ce contraste entre un jeune homme qui, a de grandes ambitions et commence à avoir une vie sociale, mondaine, etc. et qui qui va se confronter.
2: Et Nathan suit la politique par les yeux de ses parents.
3: Exactement.
2: Il a des rêves. Et ce que vous avez fait quand même, il va rentrer quand même dans la scène politique.
3: Ouais.
2: C'est la fausse. Alors vous dites pas au lion. C'est pire, c'est la fausse au serpent. Parce que les lions, au moins, on est dévoré. Donc on meurt tout de suite. Mais les serpents, ça vous pique et ça vous gangrène. Bah, c'est plus dangereux.
3: Exactement. Le roman montre voilà un contraste entre quelqu'un qui a des ambitions et qui commence à penser que la vie voilà ça peut être des petites combines, des petites stratégies, etc. Et puis qui va se confronter à la violence de choses simples qui vont lui permettre de se poser mille questions. Et effectivement, il y a un contraste entre un jeune homme doux, sensible, fragile qui décide de rentrer dans un milieu extrêmement violent, cruel, injuste et
2: là, vous êtes très, très drôle parce que vous parlez des révolutionnaires avec chauffeur et majordome ou les conservateurs moralisateurs du matin qui fréquentent les balcons de la rue. Et c'est ça, espèce d'hypocrisie. Et dans les mots, parce que les mots, ils sont frelatés.
3: Exactement.
2: C'est un roman
3: qui parle du phénomène aussi de l'obsession des éléments de langage ressassés, rabâchés, avec des mots qui sont devenus interchangeables entre les personnalités politiques. Et c'est vrai que dans une vie politique qui est devenue obsédée par les chaînes info, les réseaux sociaux, on n'est plus du tout dans la réflexion. C'est la communication qui s'est pu substituer à l'action politique.
2: Et les mots ont perdu leur sens.
3: Oui, et c'est pour ça que moi, je me suis tourné vers la fiction, c'est que je voulais que les mots que j'utilise aient un sens quand je les utilise. Or, en écrivant, mille fois les mêmes expressions dans des discours, le lien social, le vivre ensemble, je suis content d'être là, alors qu'on sait que le mec en a rien à foutre.
2: Ah oui, oui, mais c'est parfait.
3: J'avais l'impression, effectivement, que de parler une langue morte.
2: Alors, ce que j'aime beaucoup chez Nathan, c'est Guimauve qui dit de lui, d'ailleurs, c'est pas lui, que c'est un obsessionnel qui vit dans un état de trac permanent, malgré son grand sourire.
3: Exactement, je pense que c'est une caractéristique commune à beaucoup de timides. C'est un garçon qui sourit tout le temps et c'est un garçon qui essaye de montrer que tout va bien, qui essaye de préserver les apparences, mais qui reste paralysé par tout contact social et donc
2: qui est une menace permanente.
3: Exactement, et donc
2: alors il a construit une bulle protectrice parce que il sent quand même la violence du monde, il sait ce que c'est que la méchanceté, et sa bulle protectrice, c'est ce que Guimauve dit, il dit parfois il vit pas sa vie, il se fabrique des souvenirs. C'est que et là dans le livre, moi je trouve que vous parlez extrêmement bien de l'amitié, et en même temps cette bulle protectrice, elle a ses codes, elle a les codes de l'enfance, et on retrouve dans vos références, qu'on soit vieux, jeune, parent, des choses qu'on a adorées. Alors moi je vais vous citer quelque chose, tous ces codes qui sont du bonheur. Alors il y a bien sûr des chansons, puis il y a tous les posters qu'on avait dans ses chambres, il y a les Tamagotchi, il y a les albums Panini, il y a les jeux La Bonne Paye, Docteur Maboule, il y a ces friandises, les œufs qui sont des bonbons, j'adore ça, puis on a les nounours, pas les nounours, le chocolat, moi c'est ce que je préférais. Thompson et Nana.
3: Je parle beaucoup de nounours déjà.
2: Les séries Friends, que vous adorez, en tout cas Nathan adore et connaît par cœur. Et il y a un mot qui émerge, un adolescent.
3: Oui, exactement.
2: Alors, qu'est-ce que c'est pour vous, un adolescent?
3: Je crois que c'est assez commun à beaucoup de gens, de ma génération, c'est que c'est la volonté de ne pas renoncer à une part d'enfance, à une part de légèreté, d'insouciance. Et moi, en tout cas, j'ai ça et je trouve que, enfin, en tout cas, dans mes romans, donc que ce soit dans celui-là ou dans les précédents, moi, j'aime bien alterner des références très pop et des références très sérieuses. Donc, c'est un roman qui cite à la fois, Jean-Jacques Rousseau et la Star Academy, etc. Friends et Freud. Parce que je trouve que dans la vie, en fait, on est une succession d'influences. Et donc, c'est bien de de n'en abandonner aucune.
2: Non, mais je pense qu'il faut pas abdiquer.
3: Voilà,
2: et
3: je pense que, enfin, en tout cas, moi, j'aime pas les romans qui sont juste doloristes ou juste dans le sérieux. Je trouve que la vie, voilà, c'est des moments doux, des moments violents, des moments légers, des moments plus cruels. Et je pense que le roman, voilà, alterne ça.
2: Oui, et que finalement, Nathan est beaucoup plus complexe que ce qu'on peut croire au début. C'est ça qui est intéressant.
3: Alors, exactement.
2: Vous parlez beaucoup de l'amitié. Alors, il y a une bande de copains. Il y a Elsa, qui est vraiment l'amie fidèle avec laquelle, vous refaites le monde.
3: Ouais.
2: Elle a du mal à se caser, beaucoup de mal. Elle est très, très drôle quand elle parle des applis et des hommes qu'elle rencontre parce que soit ils sont trop vieux, ça va pas, trop jeunes, c'est pas possible. Donc, elle analyse tout avec Nathan qui, là, est dans la position de généreuse de l'aider.
3: Oui, effectivement, je trouve que ça fait partie, disons, des moments d'oxygène entre guillemets du roman, c'est-à-dire la
2: et
3: force de la
2: justice. C'est très juste en même temps.
3: Et en même temps, effectivement, je trouvais que, moi, j'avais envie de raconter des histoires d'amour très contemporaines.
2: Ouais.
3: Et de parler aussi, d'inscrire en tout cas le roman dans un moment, puisque voilà, c'est le début des années 2020. Et donc, en tout cas, moi, j'aime bien les romans dans lesquels il y a des références très très nettes. Moi, j'aime le roman de Bret Easton Ellis où quand il se passe quelque chose, il nous raconte quelle chanson il écoute, quel film il regarde à la télé, qu'est-ce qui se passe à ce moment-là. Et c'est vrai que la relation d'amitié que je décris, ressemble aux amitiés des années 2020,
2: ouais.
3: Où on cherche.
2: Ouais, c'est une amitié intemporelle,
3: Ouais, ouais. Tout à fait, dans un contexte de rencontre des années.
2: Alors il y a un autre ami, ils sont trois. Il y a Paul, vous dites pas beaucoup de choses, mais vous dites des choses importantes sur lui, que c'est un vrai lecteur, c'est-à-dire qu'il s'égare pas sur les réseaux sociaux, qu'il est extrêmement, il a l'intelligence du cœur, et tout comme quand notre Guimauve va sentir que son Nathan s'éloigne un peu de lui, sans vraiment s'éloigner de lui, mais a le cœur qui bat à la chamade. Il y a un beau Nino qui va apparaître, et Paul le comprend. C'est celui qui peut-être qui perçoit le plus.
3: Oui, bien sûr. J'ai essayé de raconter des relations très bienveillantes entre des personnages, des gens qui choisissent d'être doux entre eux parce que de beaucoup de manières la vie est violente.
2: Alors il y a le troisième ami qui est Antoine, qui est un peu le gendre parfait, hein. Il est déjà marié, il a des enfants, juif pratiquant, et ils s'aiment beaucoup tous les deux, mais ce que se dit là où c'est intéressant avec Jérémy, qu'il répond pas à tous ces critères, et comment vivre avec ces multiples identités? Ça, c'est une des questions importantes du roman. En aimant sa famille, en aimant les siens, en n'étant peut-être pas exactement ce que les autres voudraient de vous, et que c'est pas grave, du moment qu'on est fidèle à ces vies parallèles. Ça, il y a des pages, je trouve, très intéressantes, je dirais, des extrêmes. Et dites-nous.
3: Oui, bien sûr. C'est un roman sur des identités qui peuvent sembler contradictoires à mon personnage, qui se découvre homosexuel très jeune et donc est dans une espèce de parfois schizophrénie, en tout cas pas dans les années les plus récentes que je raconte, mais en tout cas dans son enfance et dans son adolescence, puisque il est baigné par cette culture dans laquelle il se dit que ses parents vont vouloir qu'il épouse une femme juive, et que et on sait très bien que dans le judaïsme il y a cet impératif de transmission, et donc il a cette dualité parce que à la fois il a envie de vivre sa vie, d'être libre, d'aimer qui il veut, et en même temps il y a encore beaucoup de déterminisme, on le sait, dans toutes les communautés religieuses qui veulent se reproduire à l'identique.
2: Et c'est drôle parce que alors Guimauve l'observe parce qu'il a plusieurs projets de livres, il a toujours plein un imaginaire foisonnant, donc il a plein de livres en attente. Et il y en a un où tout d'un coup, il se dit d'habitude il parle de sa famille, mais là il imagine des histoires où se mêlent les coming out et les bar mitzvah, les marches de fierté et les circoncisions, les drapeaux arc-en-ciel et les étoiles de David. C'est très drôle. Et puis ensuite, Guimauve voit que tout d'un coup, il y a Nino, il s'apaise. Que finalement, la mission politique, c'est peut-être pas non plus... Elle est tellement frelatée, tellement hypocrite que c'est pas ça. Et il sait qu'il n'est pas le militant que son siècle attend. Il ne se ment pas, il ne s'empêche pas de vivre, mais il a pris acte qu'il évoluait dans deux mondes parallèles, l'un où il peut exprimer librement ce qui fait battre son cœur, l'autre plus ancien, où l'on dit peu, mais où l'on comprend tout, où les secrets peuvent rester enfouis toute une vie, mais où on ne s'aime pas moins. Ça, je trouve ça très beau.
3: Ben, merci beaucoup.
2: Très beau, je pense ça. Dans cette conquête de l'ordinaire, je te répète, Jérémy Seban, c'est vraiment... ça montre toute la qualité de votre livre, et à la fois, il y a un enthousiasme, il y a une force de vie, et en même temps, on est complexe, mais on est fidèle à ces vies parallèles.
3: Oui, voilà, j'essaie que ce soit à lui seul, bien des personnages qu'il est. Effectivement, dans la vie, de toute façon, on a tous des identités multiples, on a tous des secrets. La vérité d'un homme, c'est souvent ce qu'il cache. Moi, ce que j'ai aussi voulu raconter, c'est le fait qu'on peut concilier plusieurs vies à la fois, que ça n'empêche pas d'avoir des fidélités successives et même simultanées.
2: Ouais. Alors, il y a un moment où il y a quelque chose qui va arriver que personne ne pouvait imaginer, ni Guy Mouve, ni Jérémy, parce que Jérémy, il est confiant. Alors, il est naïf, pour moi, c'est pas un défaut d'être naïf. Parce que Guy Mouve, parfois, je suis pas d'accord avec Guy Mouve, mais enfin, c'est pas grave, chacun lit le livre comme il l'entend. Et que, c'est le Covid, apparemment, tout va bien, sauf que ça l'arrange pas d'être enfermé chez lui. Et que, tout d'un coup, il va sentir de la fièvre, sueur, souffle court, épuisement, et que là, la nouvelle arrive, que c'est une pneumopathie, vous voyez, j'en perds le souffle aussi, et que il va passer de 3 litres d'oxygène à 18 litres, et puis bien sûr, il va rentrer à l'hôpital d'une façon de plus en plus terrible. Et ce qui est mignon, vraiment, c'est qu'il pense surtout aux autres. Il serait prêt d'ailleurs à partir pour aller voir ses parents. Et puis pour Nino, son amoureux, il va avoir cette phrase merveilleuse, parce qu'on lui dit qu'il va devoir rentrer dans le coma, « Je vais être un peu endormi ».
3: Je vais être un peu endormi, comme si on pouvait pas l'être beaucoup. C'est la deuxième partie du roman.
2: Alors là, Guy Mouve part pour l'instant, parce que Guy Mouve peut pas raconter... là où il n'était pas là. Donc c'est Nathan qui raconte.
3: Exactement, le seul moment effectivement dans le roman où ce n'est plus Guy Mouve qui prend la parole, c'est Nathan, c'est pour raconter ce qui se passe pendant ce long coma, pendant cette longue traversée, cette longue odyssée. C'est vrai que du coup c'est quelque chose qui m'est vraiment arrivé j'ai mesuré en tout cas quand je me suis sorti de tout cela, la curiosité des gens sur ce qui se passe quand on est dans le coma. Et donc,
2: c'est un document, à mon avis, exceptionnel, parce que c'est tout le monde imaginaire que vous faites revivre.
3: Ouais, exactement. Et du coup,
2: la souffrance aussi de ça.
3: Voilà. Donc, beaucoup de choses dans le roman sont inventées. En revanche, cette partie, elle est totalement autobiographique. J'ai raconté ce que j'ai eu le sentiment de vivre, c'est-à-dire un long rêve qui dure pendant 3 semaines dans lequel on se réveille pas. Et donc, on ne comprend pas pourquoi on ne se réveille pas. Et donc, quand on a le sentiment de rêver pendant 3 semaines, on a le sentiment d'avoir vécu tout ce qu'on a rêvé.
2: De rêver, de cauchemarder.
3: Ça n'est pas un... Ça n'est pas une durée normale de sommeil. Et donc, effectivement, tout le travail pour moi, quand je me suis réveillé, c'était évidemment de retrouver mes souvenirs, mais c'était aussi de faire la part des choses entre ce que j'avais déjà vécu et ce qui
2: était déjà. Et vous dites là que vous avez toutes les terreurs enfantines réunies.
3: Ouais, exactement.
2: C'est tous les cauchemars, les sous-sols terribles, où vous êtes enfermé. Et puis, il a l'impression quand même qu'il faut remonter du sous-sol.
3: Ouais, exactement. C'est même pas une allégorie, c'est vraiment quelque chose que j'ai ressenti. C'est-à-dire un long cauchemar et une longue conquête, entre guillemets, une longue...
2: Je vais lire un extrait. Ouais. Ma solitude est un supplice de chaque instant. Je n'ai personne avec qui partager mes inquiétudes. Toutes les terreurs de mon enfance semblent réunies autour de moi. des jouets qui prennent vie pour me menacer, des figures en plastique qui se coincent dans la gorge, des liquides toxiques que l'on me force à boire, un escalator sur lequel je marche et qui ne cesse jamais de se prolonger, un ascenseur qui se bloque et duquel personne ne vient m'extraire, une pièce fermée à clé dont je ne parviens pas à sortir, un drap que l'on pose sur mon visage. Je dors toujours, la chaleur est étouffante. Et là, on peut se dire quand même, quand on parle du coma, et qu'on dit que finalement, pour une fin de vie, c'est peut-être la meilleure solution, des gens qui sont mis dans le coma pendant des longs mois, que personne ne perçoit leur vie intérieure. Ouais, c'est une question que je me pose toujours, là.
3: Je ne sais pas trop quoi dire.
2: Ben
3: je...
2: Oui, c'est compliqué comme question.
3: Ce que je sais, c'est que ça a été une parenthèse voilà violente, mais qui voilà
2: c'est
3: bien
2: ça.
3: Sûr et que c'est un roman aussi sur la
2: reconstruction,
3: la joie retrouvée,
2: ah oui,
3: sur la résilience. Donc effectivement, on réapprend à parler, manger,
2: mais,
3: marcher,
2: mais c'est important de pouvoir lire ce que vous décrivez. Je pense que c'est quelque chose de très important. Tout comme en ce moment, il y a le podcast de Nicolas Demorand que je vous conseille d'écouter, qui est aussi sur les cauchemars, hein, qui peuvent vous apprêter. Et là, ce qui est formidable et qu'on voit, comment vous allez devenir un guerrier. Alors, bien sûr, il y a votre famille autour de vous, il y a surtout votre sœur, qui est la seule qui a le droit de venir vous rendre visite et qui va déjouer tous les pièges pour vous permettre de vous relever. Mais on n'imagine pas que vous aviez un tube dans la gorge, donc finalement les cordes vocales ont été cassées, complètement écrasées, ouais. Et donc vous êtes à faune, il n'y a plus de voix.
3: Exactement, c'est un roman évidemment sur la reconnaissance pour les gens que j'aime, pour ma famille, mais aussi pour le personnel soignant, voilà, qui vit quand même souvent dans des conditions un peu difficiles. Donc voilà, c'est un roman effectivement sur la reconstruction, sur la reconnaissance, sur
2: la joie des instants, parce que au départ, il va y avoir parce que vous mélangez le jour et la nuit, mais un déferlement de souvenirs qui vont venir d'enfance. Et ça, c'est magnifique. Tous les plaisirs de l'enfance reviennent mélangés.
3: Ouais, exactement. C'est ma partie préférée du livre.
2: Ah, j'ai adoré. C'est merveilleux.
3: C'est-à-dire que, effectivement.
2: Et là, c'est un cadeau que vous faites au lecteur, parce qu'on y est.
3: Les souvenirs de ce personnage reviennent de l'enfance jusqu'à aujourd'hui, et donc voilà, on traverse à la fois les premières sorties adolescentes, les premières relations amoureuses, et puis aussi qui étaient nos premiers jouets, quels étaient nos premiers dessins animés, et voilà, et c'est vraiment aussi quelque chose sur la perception, tout ce qui nous constitue. Je parlais tout à l'heure des influences successives, et donc voilà, j'ai voulu mêler à la fois le plaisir de découvrir la philosophie et les samedis soirs à savoir qui gagne une émission de télé. Donc il y a ce mélange de sensations, d'émotions très différentes et qui font du bien quand elles reviennent.
2: Ouais, qui sont vraiment le fondement de la vie, qui va devenir le fondement de la vie. Bon, on va vous quitter pour revenir à cette conquête de l'ordinaire. On parlera exactement du titre, parce que c'est un très beau titre.
3: Merci beaucoup.
2: Et laisser la parole à Barbara. Oui, parce que les livres ont été aussi quelque chose de très important, les mots.
3: Bien sûr.
2: Et ça, c'est quand même le socle, l'écriture, vraiment. Barbara.
4: Alors, premier très grand coup de cœur, c'est L'homme de pluie de Jonas Karlsson chez Actes Sud. Alors, Jonas Karlsson est connu en Suède, il est célèbre, il est écrivain et comédien. Mais ça n'est pas un livre de star, un livre gadget dont le seul intérêt tiendrait dans le nom de l'auteur. En fait, L'homme de pluie, c'est un roman à part. C'est un roman très drôle et surtout subtil. Alors, Ingmar vit seul à la campagne, il est âgé. C'est un vieil ours assez mal léché, qui a l'esprit très vif.
2: On y revient.
4: Il
2: est toujours là.
4: Il a l'esprit très vif parce qu'il a été metteur en scène. Et donc, c'est un homme qui est intelligent, cultivé, sensible. Et il a été forcé de partir à la retraite de manière assez précipitée pour couper court à un scandale monté de toutes pièces dont le seul but de se débarrasser de lui. Et donc, cette affaire assez précipitée pour couper court à un scandale monté de toutes pièces dont le seul but de se débarrasser de lui. Et donc, cette affaire, ce départ...

0: de mettre les mains dans la terre. Il s'est pris de passion pour les plantes, les fleurs et les roses, les merveilleuses roses Zinger. Alors, cette passion, en fait, elle n'a pas échappé aux voisins qui l'inondent la breuve de conseils dont il prend systématiquement le contre-pied parce que c'est un fichu caractère, en fait. Ouais. Il est triste, mais il a gardé un côté très, très joueur. Mmh. Donc, quand démarre l'histoire, c'est l'été et figurez-vous que c'est la canicule. Il n'y a plus d'eau partout. Mmh. Et donc, il s'inquiète. S'inquiète pour les roses Zinger. Et voilà qu'apparaît que se produit un miracle, puisque au fond du jardin, derrière un tas de d'orties, va découvrir un tuyau d'arrosage tout rouillé. Tuyau d'arrosage qui, quand on s'en sert, fait grossir les nuages et tomber la pluie.
1: C'est bien.
0: Alors Ingmar se pince, il n'y croit pas, et il est obligé en fait de se rendre à l'évidence, ce tuyau d'arrosage a le pouvoir de faire tomber la pluie. Et donc, pour cet homme qui a une revanche à prendre sur la vie, cet homme qui a perdu l'amour, évidemment, il y a une occasion à saisir qu'il ne va pas laisser passer. Alors, qu'est-ce qui va se passer? Je ne dis pas. Alors, Ingmar, il est absolument irrésistible. Bougon, intelligent, drôle, en diable. Il est aussi sentimental, il est délicat, il est mélancolique, puisque derrière cette histoire de tuyau magique, il y a bien sûr une histoire de deuil. Deuil de la femme aimée, de l'être aimé, deuil de la vie qu'on n'a pas eue, deuil de la vie tout court. Mais parce que ce livre est malin, parce qu'il est subtil, il ne se contente pas d'être en scène un miracle, il va au-delà du miracle. Il pose la question de qu'est-ce qui se passe quand le miracle ne marche plus. Et figurez-vous que voilà, ce livre il nous apprend que quand le miracle ne fonctionne plus, ben c'est là précisément que la magie, parfois, peut opérer. Donc voilà, à lire absolument.
1: Ah oui.
0: Alors j'enchaîne avec le deuxième très très grand coup de cœur qui est La tombe du cheval de Georges Peignard aux éditions du Tripode. Georges Peignard est écrivain mais il est avant tout artiste. Il est peintre, il est sculpteur, il est illustrateur. C'est lui qui a réalisé la très belle couverture.
1: Elle est belle,
0: elle est magnifique. Et donc son héroïne est archéologue. Elle est spécialiste des tombes de chevaux. Parce que les cavaliers héroïques avaient coutume de se faire enterrer avec leurs chevaux, avec leur monture, plus précisément sous leur monture. Donc cette femme, c'est une femme très active, une femme libre, indépendante, qui a très tôt fait le choix de vivre pour sa passion, de se consacrer entièrement à son métier, qui a mené la carrière qu'elle voulait, et qui... et qui, d'ailleurs, dans son domaine, fait autorité. C'est aussi une femme âgée qui, quand l'histoire démarre, en fait, est en route pour ce qui doit être sa dernière mission. Donc, c'est un moment particulier pour elle, et d'autant plus particulier qu'elle vient d'enterrer sa mère. Elle va se retrouver pour la première fois complètement seule, sans plus aucune famille. Donc, pour la dernière mission... qui est la sienne, elle a décidé de partir à la frontière entre les deux Corées, là où elle sait qu'un cavalier s'est fait enterrer avec son cheval. Et donc, dans cette zone qui est ultra surveillée, elle se retrouve dans un camp militaire où d'autres archéologues mènent des recherches pour retrouver les corps de soldats disparus. À peine arrivée, alors qu'elle est la seule femme parmi une dizaine d'hommes, elle se fait respecter impeccablement et elle se met au travail aussi sec. À mesure qu'elle fouille, à mesure qu'elle creuse la terre, le sol de la tombe, les souvenirs refont surface, souvenirs de sa mère, bien sûr, souvenirs de son enfance, son père, souvenirs des hommes qu'elle a aimés, qui l'ont aimée et avec qui elle a choisi pourtant de ne pas s'installer. Alors, a-t-elle eu tort? La question, en fait, la mine, la plonge dans les regrets, au risque de l'emporter, mais voilà qu'apparaît au camp, que déboule dans ce camp une jeune femme, une jeune archéologue, qui visiblement, manifestement, sait tout d'elle, la connaît, qui la suit partout, qui l'observe, mais qui ne dit rien de ce qui l'a conduite dans cette zone entre les deux Corées. Alors, ce livre...
1: mystère.
0: Oui, mais mystère. C'est le grand mystère, c'est un livre mystérieux. Mais surtout, c'est un livre d'une beauté rare qu'on referme dans un mélange de saisissement et de ravissement total, puisque malgré le cadre,

0: malgré la prégnance de la mort, il y a quelque chose de très doux et de très solide en même temps qui se déploie au fil des pages et qui fait que ces deux femmes vont parvenir à franchir un cap, à traverser une frontière infranchissable. Voilà, ce livre, il est à découvrir, à lire sans aucune réserve.
1: Voilà. Ça donne envie. Oui. En tout cas, solidité et douceur.
0: Et douceur.
1: On les rejoint chez Jérémy Seban dans votre beau texte, La conquête de l'ordinaire, chez Mazarine. Voilà, c'est un livre qui mélange tous les adjectifs. C'est pas mal, hein.
2: Tout à fait.
1: Moi, je pense que c'est bien. Et il y a un moment toujours, notre Guimauve, qui veut tirer, qui est philosophe aussi par moment.
2: Hein? Ouais, c'est un ours philosophe.
1: Exactement. C'est un ours philosophe. il trouve que après cette maladie, après ce déluge terrible, puisqu'il y aura aussi le deuil d'une mère, c'est que maintenant, Nathan, il faut plus qu'il ait peur de vieillir. C'est ce qu'il va lui dire. Il va dire que, il peut plus être Peter Pan, qu'il doit quitter d'une certaine façon ce monde-là, en étant capable de puiser dans ses souvenirs de jeunesse, tout ça, mais que, voilà, il doit accepter de vieillir. Alors, moi, j'aurais une petite bémol à dire. Moi, je trouve que c'est important que Nathan garde cette qualité d'enfance.
2: Oui, alors, en fait, je vois le passage auquel vous faites référence. En fait, ce qu'il dit, et après, je ne veux pas spoiler mon lecteur sur la fin du roman.
1: Non.
2: Mais, la conclusion, c'est que grandir, c'est pas forcément renoncer.
1: Non, et donc, faut pas renoncer.
2: Effectivement, il faut garder tous ceux qui nous ont accompagnés dans notre manière de grandir. Et c'est tout le début du roman, c'est-à-dire c'est un ours qui a peur d'être abandonné, un ours qui a peur de perdre sa place dans le lit de celui qu'il aime. Et bien sûr, il faut garder tout ce qui nous a construit. Et non, je dis pas du tout qu'il grandisse et qu'il abandonne son enfance.
1: C'est Guimauve qui, à un moment, lui
2: jeunesse.
1: Dit que c'est plus Peter Pan.
2: Il dit qu'il ne pourra plus l'être, en tout cas, que même si il a envie de continuer à cultiver, il dit tu pourras continuer à mettre des t-shirts plutôt que des costumes cravates et des Diabolo Grenadine plutôt que du café. Tu vas quand même grandir et vieillir, et je vais essayer de t'accompagner du mieux que je peux, si tu veux encore de moi, c'est ce qu'il dit en gros. Et en gros, il dit pas qu'il faut qu'il arrête de grandir. Il dit juste que ces expériences brutales et violentes l'ont forcé à grandir, à trouver en lui, à puiser en lui des forces qu'il soupçonnait pas.
1: Ouais. Alors, le quotidien, qu'est-ce que c'est pour vous? Il a plusieurs. En tout cas, le titre, il a plusieurs sens tout au long du livre. À la conquête de l'ordinaire.
2: Oui, la conquête de l'ordinaire, c'est trois conquêtes de l'ordinaire, finalement. Ouais. La première, c'est d'être libre. On en a parlé tout à l'heure. C'est d'aimer qui on veut. C'est vrai qu'au début du roman, on attend une vision un peu apocalyptique de l'homosexualité, puisque tous les romans d'auteurs homosexuels qu'il a lus étaient des romans d'auteurs morts du sida à moins de 40 ans, Dustan, Lagarce, Collard, Guibert. Et donc, il assimile le fait d'être homosexuel à mourir jeune. Mmh. Et ce qui nous fait un lien avec, effectivement, ce qu'il va vivre pendant une autre pandémie. Et finalement, il va trouver son chemin pour être heureux, pour être libre et pour pouvoir aimer quelqu'un qu'il aime. Et c'est le plus important dans la vie. Mmh. Et puis la conquête de l'ordinaire, c'est évidemment ce qu'on a raconté sur
1: comment il va réapprendre
2: à marcher, la résilience, réapprendre finalement ce qu'on a déjà appris dans la vie, faire ses premiers pas, parler, etc. Et puis bien sûr, la conquête de l'ordinaire, c'est aussi après un deuil, essayer de revivre et de d'avoir une vie qui ressemble à celle que tout le monde vit après avoir perdu quelqu'un d'important. C'est-à-dire que ce qu'il dit, c'est que pour lui, c'est une situation extraordinaire de perdre sa maman, puisqu'il ne connaît pas de monde dans lequel elle n'était pas auprès de lui tout le temps. Et donc, elle lui a appris beaucoup de choses. Mais
1: c'est des pages très belles, je trouve, tellement sensibles et belles. Oui.
2: Voilà. Plusieurs conquêtes de l'ordinaire en une seule.
1: Et puis alors, parler au fond d'amour et d'amitié, parce que ça se mêle parfois, il y a plusieurs passages, dont un passage que je vais vous lire. Le plus important, finalement, c'est de trouver un gentil. Un qui se réjouit quand tu vas bien et qui s'inquiète lorsque tu fléchis. Un fiable sur qui tu peux compter. Un que tu as envie de suivre des yeux chaque fois qu'il est avec toi. Un devant qui tu n'as pas peur de tomber parce que tu sais que c'est lui qui te relèvera. Un que tu as envie d'épater, pour qui tu veux réussir, mais sans jamais te dire que cela sera la condition de son amour pour toi, un qui rend simple et évident tout ce qui était compliqué avant. C'est quand même très juste, Barbara, je vous fais partager ça. C'est vraiment ça. Et puis, il y a d'autres passages où vous parlez, aussi, que ça soit aussi bien l'amour que l'amitié.
2: Hein, oui, bien sûr, bah, c'est un personnage qui est abonné au début. Voilà, aux amours impossibles, soumises, non réciproques.
1: Oui, et puis, voilà, qui a un côté un peu masochiste.
2: Dans son rapport
1: à
2: l'amour.
1: Ouais. Et ça ne veut pas tout dire que je prône le quotidien aussi, quand même. C'est vrai qu'en amour, on a peur du quotidien. On a peur que ça gangrène l'amour.
2: C'est Belle du Seigneur, c'est l'amour
1: ça,
2: qui se dissout avec les bruits de chasse d'eau.
1: Ah ouais, quand elle a peur d'aller faire pipi, qu'ils l'entendent, c'est magnifique. Et c'est vrai de rendre poétique le quotidien. Peut-être
2: ouais,
1: ça.
2: Ouais, bien sûr. Bah, mais pour lui, c'est une grande victoire le quotidien parce que en gros, c'est pas une belle expression. En fait, c'est ce qu'il a. Ce dont il a eu peur, c'est de perdre tout ce qui était le plus important pour lui et tout ce qui était le plus simple. Et donc, retrouver une vie simple, pour lui, c'est la plus belle des victoires. Et c'est vrai que c'est une victoire silencieuse, discrète, mais qui est vertigineuse.
1: Oui, mais aussi en amour. De vivre le quotidien
2: bien sûr,
1: sans,
2: bien sûr.
1: En étant... On y a l'indépendance d'aimer.
2: Ben, ouais, bien sûr. Bah, la personne que, mais je sais pas si c'est un très intéressant de donner des leçons d'amour, mais je pense que ce qui est le plus important, c'est la personne qui vous accompagne dans votre vie de tous les jours et pas celle sur laquelle vous pouvez fantasmer le temps d'un film. Voilà.
1: Alors, aussi, je voudrais savoir si votre bande son, elle est toujours la même, parce qu'il est question de beaucoup de chansons dans ce livre. Le cœur de cette bande-son, elle est la même? Est-ce que vous l'enrichissez? Alors peut-être nous dire quand même les quelques titres que vous avez aimés.
2: Ouais, bah c'est vrai que c'est une habitude, puisqu'on s'était parlé sur mes précédents romans, de mettre les chansons que les personnages écoutent au moment où ils vivent tout ça. Et c'est vrai que c'est un roman qui est parsemé de références musicales et c'est vrai que quand je l'ai relu, je me suis dit que il y avait beaucoup de choses extrêmement différentes, donc
1: une chanson, même quand on est malade, on l'écoute en boucle et elle redonne de la force.
2: Ouais, exactement.
1: On puise dedans dans les paroles,
2: par exemple, quand je me suis réveillé, il y a l'album de Clara Luciani qui est sorti qui s'appelait Cœur.
1: Ouais.
2: Et moi j'aurais écouté beaucoup de chansons qui s'appelaient Cœur parce que je me disais mon cœur s'accélère, mon cœur ralentit, mon cœur etc. J'ai compris que c'est une chanson qui était sur les violences faites aux femmes, donc rien à voir avec ce que j'avais traversé, mais pour moi c'était la chanson qui était représentative de ce moment. Donc, quand je la réécoute, je pense à ce moment-là. Et puis, c'est vrai que la rééducation, entre guillemets, pour moi, retrouver mes souvenirs, elle s'est faite aussi en réécoutant toutes les chansons que j'écoutais depuis que j'étais psy, pour pouvoir me rappeler des paroles, etc.
1: Et il y a son amie aussi, j'ai trouvé ça formidable, Elsa, qui vient le voir et qui lui fait un condensé de l'actualité, parce qu'il n'y a plus aucune prise sur le monde.
2: Bien sûr,
1: on est complètement perdu, on est étranger au monde.
2: Voilà,
1: c'est ça que vous montrez si bien.
2: Elle lui raconte effectivement les choses les plus légères, qui a gagné The Voice, avec qui s'est marié, comment ça s'est passé le mariage du prince Harry, et en même temps, la guerre au Moyen-Orient, et est-ce que, tout ce dont on parle pendant une journée, et comme lui, il s'est absenté pendant plusieurs journées, du coup, elle lui raconte toutes les journées qu'il a ratées.
1: Alors, dernière question, quelle est votre chanson maintenant, que vous aimez écouter, et quel est le livre que vous avez, ou que vous lisez, ou que vous avez envie de lire?
2: Alors là, j'ai acheté le livre d'un auteur qui s'appelle Mathias Malzieu. Le nom m'échappe, mais en tout cas, les narrateurs de son roman sont des chats. Et donc, je me suis dit que il y avait un lien qui pouvait se passer. Et puis, en ce moment, qu'est-ce que j'écoute? J'écoute beaucoup d'artistes, Alex Baupin, Benjamin Biolay, des gens qui ont des textes, quoi.
1: Ouais, mais ça que vous aimez, et puis ce goût des mots qui va revenir, quoi, parce que ça ne l'a jamais quitté, Nathan, c'est ce qu'il aime, et redonner leur justesse aux mots, et ça c'est une guerre finalement, une guerre qu'on doit mener pour, quand on écrit, pour que ça soit le plus proche du vrai.
2: Bien sûr, et puis c'est quelqu'un qui a voilà des ambitions littéraires. Et je pense que c'est important. Voilà, si on nous écoute, c'est si on a un petit message à faire passer. C'est très important que les enfants, que les adolescents, que les gens lisent des livres, parce que y a rien de plus intéressant dans une vie que de poser son téléphone et de partir voilà à la conquête d'un autre monde, d'avoir quelqu'un qui nous parle et qui nous raconte un monde différent que celui dans lequel on vit.
1: Et c'est votre réussite, Jérémy Seban, avec ce livre, La conquête de l'ordinaire. C'est un voyage, c'est des voyages que vous nous prenez. Vous nous proposez, parce qu'on entre dans l'enfance, on rentre dans la maladie, on rentre dans d'autres mondes. Et puis surtout, c'est cette espèce de douceur qui s'allie à la force. Et qu'il n'y a pas de choses, personne n'est... La singularité, c'est une force. Et ça, vous la revendiquez, et c'est très fort dans ce livre, alors qu'on peut emporter vraiment pendant les vacances.
2: Hein. Ouais, bien sûr. Hein? Ce que vous racontiez sur le lecteur, c'est un peu, moi, ma façon d'écrire. Je pense au principe de plaisir du lecteur.
1: Oui.
2: Je suis pas là pour lui imposer une psychanalyse, le prendre en otage. Je suis là aussi pour que il ait le sentiment qu'on lui raconte une histoire dans laquelle, ça peut ressembler à sa vie, puisque dans la vie,
1: on se retrouve
2: des moments
1: pleinement. C'est un livre
2: joyeux,
1: d'accueil.
2: Des moments tristes. Voilà. Mais en tout cas, c'est un roman qui s'adresse au lecteur et qui fait en sorte que il soit pleinement associé à cette histoire.
1: Et donc c'est chez Mazarine.
2: Exact.
1: Et puis on va emporter aussi les deux ouvrages.
0: Oui, c'est deux livres formidables. Alors L'homme de pluie de Jonas Carlson chez Actes Sud et le très très beau La tombe du cheval de Georges Peignard aux éditions du Tribode. Voilà, à lire absolument.
1: Ben merci à tous les deux.
2: Merci infiniment.
1: Et on va lire tout l'été.
0: Ouais,
1: grâce à vous. Merci.

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0: toutes et à tous, nous sommes ensemble sur RCJ en ce mercredi 24 juin. Il est très exactement 8h.
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0: Au programme de cette matinale, le décryptage de l'actualité en Israël avec notre correspondant Julien Baloul. Nous allons également revenir sur les pourparlers entre la République islamique d'Iran et les États-Unis, alors que le détroit d'Ormuz a retrouvé un trafic maritime inédit, que les Américains ont annoncé suspendre leurs sanctions contre le pétrole iranien et que plusieurs groupes de travail ont été mis en place. Où en sommes-nous ce matin? Le conflit au Moyen-Orient est-il véritablement résolu? Nous poserons la question au politologue et essayiste Emmanuel Navon. Pour le moment, ouvrons tout de suite cette matinale par le journal.
1: Le journal.
0: Les négociations entre Israël et le Liban menées sous médiation américaine à Washington traversent une phase de forte tension. L'ambassadeur israélien aux États-Unis estime que les discussions sont dans une impasse et prévient, je cite, que le train est en train de dérailler. Il appelle Washington à maintenir les objectifs initiaux des pourparlers, notamment l'affaiblissement du Hezbollah et la réduction de l'influence iranienne au Liban. Israël réaffirme par ailleurs qu'il continuera à intervenir contre toute menace visant sa sécurité, malgré le cessez-le-feu en vigueur. Et c'est un coup dur pour Donald Trump. Le Sénat américain a adopté une résolution bipartisane pour limiter les pouvoirs du président américain face à l'Iran. Le texte vise précisément à empêcher Donald Trump de lancer une nouvelle intervention militaire sans l'accord préalable du Congrès. Et fait rare, 4 sénateurs républicains ont voté avec les démocrates. Donald Trump, de son côté, a vivement critiqué cette décision, estimant qu'elle complique les négociations en cours avec Téhéran. Justement, Donald Trump maintient la pression sur la République islamique d'Iran dans le cadre des négociations sur la question du nucléaire. Le président américain affirme qu'aucun accord ne sera conclu sans inspections internationales des sites nucléaires iraniens. Selon lui, Téhéran a accepté ce principe lors de discussions à huis clos. Donald Trump se dit confiant dans les négociations et assure que l'objectif reste d'empêcher définitivement l'Iran de se doter de l'arme nucléaire. Nous reviendrons évidemment dans quelques minutes avec notre invité sur ces pourparlers américano-iraniens. Au Canada, l'enquête sur la fusillade meurtrière de Montréal avance et s'oriente vers une attaque ciblant l'industrie de la pornographie en ligne. Selon plusieurs médias canadiens, le tireur présumé aurait visé le secteur où se trouve le siège d'Ilo, propriétaire de la plateforme Pornhub. Les enquêteurs analysent un manifeste qui lui est attribué dans lequel il exprimerait son hostilité envers cette industrie. Le suspect avait loué une chambre d'hôtel face au bureau de l'entreprise, un bâtiment qui a été touché par plusieurs tirs. De retour sur notre sol, la France reste en proie à un épisode de canicule exceptionnel avec dorénavant 58 départements placés en vigilance rouge ce mercredi et 31 autres en vigilance orange, nous indique Météo France. Les températures restent très élevées avec jusqu'à 27 degrés à Bordeaux ou 29 à La Rochelle dès le début de cette matinée. L'épisode est jugé d'une intensité comparable à la canicule de 2003 et devrait encore se prolonger dans les prochains jours. Les conséquences sont déjà importantes, perturbations dans les transports en Île-de-France, fermetures ou adaptations d'horaires dans des milliers d'écoles dans le pays, ainsi que la fermeture anticipée de plusieurs monuments parisiens comme la Tour Eiffel et le Louvre. On a également appris il y a quelques minutes que près de 68 000 foyers sont privés d'électricité dans le département du Finistère en Bretagne après un incident sur un transformateur en lien direct avec les fortes chaleurs. Plusieurs records de chaleur donc ont été battus ces derniers jours, confirmant le caractère historique de l'épisode caniculaire que nous traversons. Enfin, un record, un de plus, Cristiano Ronaldo a de nouveau marqué l'histoire du football lors du match du Portugal hier soir contre l'Ouzbékistan dans le cadre du Mondial. Dès la 6e minute de jeu, le capitaine portugais a ouvert le score d'une reprise puissante sur un centre de João Cancelo. Avec ce but, c'est bien simple, l'attaquant portugais devient le premier joueur de l'histoire du football à inscrire au moins un but lors de 6 Coupes du Monde consécutives. Il rejoint également Eusébio en tête du classement des meilleurs buteurs portugais en phase finale de Mondial avec 9 réalisations. Un nouveau record donc pour Cristiano Ronaldo qui continue d'écrire sa légende à l'âge de 41 ans. Et nous allons maintenant prendre un moment pour revenir sur la panthéonisation de Marc Bloch. 82 ans après son exécution par la Gestapo, le 16 juin 1944, l'historien a fait son entrée au Panthéon hier soir aux côtés de son épouse Simone Bloch. Les cénotaphes, refermant des objets symboliques liés à la vie de ce résistant, reposent désormais dans le caveau numéro 13 du temple républicain. RCJ était évidemment sur place et juste avant le début de la cérémonie, Laurence Goldman a recueilli la parole du président de la République et aujourd'hui député du Parti Socialiste François Hollande. L'ancien chef de l'État évoque la mémoire du résistant et juif engagé qu'était Marc Bloch.
2: Marc Bloch, c'est à la fois le résistant, c'est d'ailleurs parce que résistant qu'il a été torturé, qu'il a été fusillé par la Gestapo. C'est aussi le juif engagé qui, par deux fois, a servi l'armée française, ce qui l'a pas empêché, hélas, de subir les lois juives au temps de Vichy, puisqu'il a été exclu de l'université. Et puis enfin, c'est un grand historien qui a essayé de nous faire comprendre pourquoi un pays, un grand pays comme le nôtre, la France, à partir des années 36, 37, a, d'une certaine façon, préparé sa défaite. Quelles sont les causes d'une défaite? Il a écrit un livre pendant le début de la guerre, lorsque nous avions déjà perdu, et il disait, qu'est-ce qui nous a fait perdre? Eh bien, c'est précisément que nous avons oublié ce qui fait la force de notre nation, c'est-à-dire son unité, sa capacité à se rassembler, sa confiance dans son propre destin, son courage face à certaines épreuves. C'est ça le message de Marc Bloch, c'est l'unité, l'unité, l'unité du pays. Il a même eu cette phrase, il faut être ému autant par le sacre de Reims que par la fête de la Fédération. C'était pas facile de le dire, ça voulait dire, il faut réconcilier les Français et les emmener vers là où on les attend, c'est-à-dire la fierté d'eux-mêmes.
0: L'ancien Premier ministre et candidat à l'élection présidentielle de 2027, Édouard Philippe, était également présent. Le maire du Havre s'est dit heureux de participer à cette cérémonie républicaine. Il évoque Marc Bloch au micro de Victor Benchimol comme un historien, un intellectuel, un soldat, un républicain.
3: Je suis très heureux de participer à une cérémonie républicaine en hommage à un historien, un intellectuel, un soldat, un républicain. Ce qu'il a été et ce qu'il a fait pendant toute sa vie inspire encore et peuvent inspirer pour longtemps les générations qui se succèdent. Que la lucidité intellectuelle avec laquelle il regarde son époque, que la rigueur intellectuelle avec laquelle il observe le passé en tant qu'historien, que l'engagement à servir son pays sous les drapeaux, en prenant les armes pendant la Première Guerre mondiale et en faisant une Première Guerre mondiale incroyablement courageuse, en s'engageant pendant la Seconde Guerre mondiale, en s'engageant dans la résistance, cette espèce de républicain total, de fou de la République, c'est quand même quelque chose d'extrêmement impressionnant et je crois que c'est quelque chose qui peut inspirer toutes les générations.
0: Un autre ancien locataire de Matignon s'est exprimé à nos micros à l'entrée du Panthéon. François Bayrou parle de Marc Bloch comme d'une figure exemplaire qui semble avoir écrit « Étrange défaite » en 1940 pour la France de 2026.
4: D'abord, c'est une figure exemplaire. Dans un pays qui connaît les difficultés de notre temps, quelqu'un qui voit aussi bien la gravité des choses et qui donne sa vie pour ça, c'est donc très important. Et puis, en liaison avec la période que la France traverse, quand vous lisez Une étrange défaite, son livre essentiel sur la défaite de 1940. Quand vous lisez ça, vous avez l'impression que c'est écrit pour aujourd'hui.
0: Au cours de cette cérémonie, les artistes Vincent Delerme et Anne Silla ont interprété un poème de Marc Bloch à sa femme, Simone Bloch, morte d'un cancer à Lyon, sous un faux nom en juillet 1944, 15 jours après l'exécution de son mari. Plusieurs tableaux ont aussi évoqué la vie de Marc Bloch. La soprano Catherine Trottmann a fait le récit des horreurs de la Première Guerre mondiale au cours de laquelle l'historien a combattu. Puis est venu le temps du discours présidentiel. Le chef de l'État a rendu hommage à un authentique républicain, défenseur ardent et inlassable de la laïcité qui a résisté à la barbarie nazie et a subi les conséquences de l'antisémitisme d'État sous le régime collaborationniste de Vichy. Dans son discours, Emmanuel Macron est revenu sur le destin du juif Marc Bloch.
5: Quand l'ennemi occupe la France à partir de juin 1940, quand le gouvernement de l'État français aux mains de Pétain et Laval entre dans la voie de la collaboration, le destin de Marc Bloch bascule comme celui de tous les juifs. De cœur et de raison authentiquement républicain, défenseur ardent et inlassable de la laïcité, Marc Bloch endure les conséquences de l'antisémitisme d'État initié par le gouvernement du maréchal Pétain. Qu'importe aux yeux des hommes de Vichy, la vie et l'œuvre de Marc Bloch. Pour eux, rien ne compte plus que sa judéité. Il était pourtant de ceux de 14, croix de guerre, chevalier de la Légion d'honneur à titre militaire, vétéran de la campagne de France de 39-40, réengagé à plus de 50 ans pour défendre sa patrie, historien, normalien, professeur à l'université de Strasbourg, puis à la Sorbonne, fondateur avec Lucien Febvre de l'école des Annales, auteur des Rois Thaumaturges ou de la Société féodale. Qu'importe cette vie de grandeur et de labeur. Les hommes au service de l'État français ne voient en Marc Bloch que le juif. Le juif malfaisant, funeste, nocif, coupable parce que juif, à exclure, persécuter et effacer parce que juif.
0: En guise de conclusion, le président Emmanuel Macron a cité Marc Bloch sur son attachement à la France, son amour à la patrie.
5: Ainsi Marc Bloch entre-t-il au Panthéon, vivant, là, devant nous. Et son legs devient nôtre, formulé avec ses propres mots. La France demeurera quoi qu'il arrive, la patrie dont je ne saurais déraciner mon cœur, j'y suis né. J'ai bu aux sources de sa culture, j'ai fait mien son passé, je ne respire bien que sous son ciel, et je me suis efforcé à mon tour de la défendre de mon mieux. Vive Marc Bloch, vive Simone Bloch. Vive la République, vive la France.
0: La cérémonie républicaine d'entrée au Panthéon de Marc et Simone Bloch s'est ensuite achevée sur l'interprétation de la Marseillaise par le chœur de l'armée française et la maîtrise de Radio France. 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Dans quelques instants, on fait le tour de l'actualité en Israël avec Julien Baloul. Restez avec nous.
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0: 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Nous sommes maintenant avec Julien Baloul. Bonjour.
7: Bonjour Bokartov.
0: On a l'habitude, Julien, de parler du coût de la vie en Israël et moins de la baisse des prix. Pour une fois, c'est le cas. Les prix des fruits et légumes sont en baisse dans le pays. Vous nous en dites plus.
7: Oui, c'est une nouvelle un peu surprenante, non, parce qu'on sait que c'est très cher de vivre en Israël, l'alimentation est très chère. Et là, depuis quelques temps, notamment cette semaine, hein, on voit le kilo de concombre, de tomates ou même de carottes qui tombe à 2,9 shekels. C'est très peu, c'est très peu. On est habitué à beaucoup plus, notamment lorsqu'on veut s'alimenter sur des choses de base. Alors, c'est le résultat de plusieurs choses. D'abord, l'État, c'est vrai qu'il a mis le paquet ces dernières années hein, pour garantir une certaine sécurité alimentaire, on va dire ça comme ça. Ils ont autorisé notamment 50 000 travailleurs étrangers pour venir y travailler ici dans les champs, hein, pour faire les récoltes. On le sait, dans le passé, par exemple, il y avait des Gazaouis qui venaient, c'est plus le cas, etc., etc. Il y a un quota qui est autorisé de 70 000 travailleurs étrangers. Donc, je vous disais, on est déjà 50 000 sur 70 000. Donc, c'est une bonne partie qui est utilisée. Et puis, ça a permis de replanter massivement, notamment dans le secteur de Haute-Efaza, c'est-à-dire toute la bordure autour de la bande de Gaza, qui étaient historiquement des zones agricoles et qui ont reçu beaucoup d'incitations pour booster la production. Mais ce n'est pas que le résultat de cela. Il faut aussi comprendre que les Israéliens ont moins d'argent ont moins de liquidités disponibles, donc consomment moins, vont moins au restaurant, et puis ils vont surtout en vacances à l'étranger en fait. Ils vont surtout en vacances à l'étranger parce que ça coûte moins cher, et du coup, ben ils consomment moins localement, et du coup, ben quand il y a moins de demande, les prix baissent aussi. Et puis il y a quand même aussi autre chose qui est assez étrange, c'est que par exemple les produits importés, eux, restent très chers, alors que l'euro s'est écroulé, le dollar s'est écroulé, et encore, malgré tout, on voit certaines, par exemple, certaines pommes, les Pink Lady, qui sont encore très chères. Donc, c'est assez hallucinant comme situation. On vit d'un côté une agriculture locale qui se bat, hein, pour réussir à nous nourrir avec des prix, disons, stables. De l'autre, les Israéliens qui tentent de faire des calculs avec leurs moyens. Et puis, enfin, toujours ces monopoles, hein, sur les importations qui font toujours monter ces prix.
0: Et on termine en musique avec cette coopération absolument inattendue. La légende de la chanson israélienne Shlomo Artzi vient de sortir un nouvel album avec l'orchestre andalou israélien d'Ashod. De quoi s'agit-il ?
7: Oui, absolument. Donc Shlomo Artzi, hein, c'est un géant de la musique israélienne. Il fait cette coopération avec l'orchestre andalou israélien d'Ashod sous l'impulsion du producteur qui s'appelle Patrick Sebag. Il faut comprendre que Shlomo Artzi, donc il est ashkenaz, hein, mais très tôt, il a donné beaucoup de place de ses chansons à des artistes orientaux, bien avant la révolution, si vous voulez, culturelle, de la révolution culturelle orientale en Israël, de ceux qui demandaient ce qu'est la musique séfarade, ils ont entendu la radio. Shlomo Artzi, il a tout de suite été aimé par les séfarades parce qu'il faisait partie de ceux qui leur donnaient une voix, qui aimaient cette musique, ils disaient non, mais leur musique est belle, ils ont leur place, ils font partie de notre patrimoine, et Shlomo Artzi très tôt a fait partie de ceux qui ont donné la voix à des chanteurs orientaux. Et là, c'est l'orchestre andalou israélien d'Ashdod qui reprend des titres originaux de Shlomo Artzi, donc de l'époque, hein, avec la bande son de l'époque, mais avec un accompagnement musical andalou. C'est assez magnifique. Il y a 9 titres. On réécoute Ahava Yeshana, l'un des plus grands titres de Shlomo Artzi, revisité donc à la sauce andalouse. Écoutez.

0: Voilà, pour cet extrait, donc je le disais, l'album, ce sont que des grands tubes israéliens de Shlomo Arti, de l'époque des années 80, 90, mais même des années 2000 et 2020. Il y a le titre, par exemple, Eloi, qui est assez restant. Et ça fait vraiment ce pont musical entre les différentes cultures israéliennes, la culture orientale, la culture sabra, la culture ashkénaze. C'est magnifique. Je recommande à tout le monde de l'écouter sur Spotify, sur Apple Music, sur YouTube, ce que vous voulez. C'est vraiment beau. Et c'est, on arrive à être réému de chansons de Shlomo Arti qu'on écoute depuis 20 ans, donc c'est assez réussi.
1: Shlomo Arti à la sauce andalouse pour nous régaler à 8h18 sur RCJ. Merci beaucoup pour toutes ces précisions, Julien. Dans un instant, nous reviendrons sur la situation au Moyen-Orient avec le politologue Emmanuel Navon. Restez avec nous.
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1: Merci d'avoir choisi RCJ, il est 8h19. Des discussions assurément techniques ont été menées en Suisse en ce qui concerne la situation américano-iranienne. Rien ne semble encore tout à fait réglé. Les tensions demeurent vives dans la région. Le Liban reste au cœur des inquiétudes, l'attitude d'Israël également. Nous sommes maintenant avec le politologue et essayiste Emmanuel Navon. Bonjour.
4: Bonjour.
1: Alors concrètement, où en sommes-nous ce matin, Emmanuel Navon?
4: Il y a des négociations en cours, comme vous l'avez dit, entre les États-Unis et l'Iran, mais les déclarations qui viennent de la République islamique ne sont pas encourageantes. Il y a des différences de version entre les déclarations américaines et les déclarations iraniennes. Évidemment que les points d'achoppement principaux, ce sont à la fois le détroit d'Ormuz. Les Iraniens affirment qu'ils prendront des sommes d'argent des navires transitaires, et les États-Unis disent qu'il n'en est pas question. Il y a la question évidemment de l'uranium hautement enrichi, du programme nucléaire. Donc on sait qu'il y a des écarts importants entre les deux pays. Ils ont maintenant un peu moins de 60 jours pour négocier. On verra dans un peu moins de 60 jours.
1: Oui, vous l'évoquiez, le négociateur en chef de l'Iran, Mohammad Bagher Ghaligaf, a affirmé en début de semaine que les conditions d'opération dans le détroit d'Ormuz ne retourneraient pas à celles d'avant-guerre et que la voie serait dorénavant administrée par l'Iran. Cette information a-t-elle été confirmée? Et si oui, que suppose cette nouvelle organisation?
4: Le secrétaire d'État américain Marco Rubio a très clairement dit qu'il n'en était pas question. L'Iran ne peut pas contrôler un détroit international à travers lequel passe à peu près 20% des exportations mondiales de pétrole. Et ce chantage n'est pas acceptable. Malheureusement, c'est ce même chantage qui a permis justement à l'Iran d'exercer une pression énorme sur Donald Trump. Mais les déclarations iraniennes là-dessus sont complètement inacceptables. Il s'agit d'un passage international. Il n'est pas question de donner à l'Iran un droit de contrôle sur ce passage.
1: Oui, et puis les déclarations qui vont dans tous les sens, puisque Donald Trump a affirmé que Téhéran a accepté des inspections nucléaires du plus haut niveau, alors que cette affirmation a été contredite par les Iraniens. Cependant, il y a de grands signes d'amélioration. Une quarantaine de navires de matières premières avaient franchi, rien que sur la journée de lundi, le détroit d'Ormuz. Je précise que ce trafic ne représente que près d'un tiers des franchissements habituels en temps de paix, mais tout de même, les choses vont dans le bon sens.
4: Il y a une augmentation du trafic dans le détroit d'Ormuz, ce qui est évidemment un développement qui est le bienvenu, puisque ce chantage que les Iraniens exerçaient était inacceptable. Mais je pense qu'on s'est malheureusement habitué au fait que les Iraniens se comportent comme de véritables voyous. Ils empêchent les bateaux de passer, ce qui est illégal. Et on célèbre le fait qu'ils permettent à plus de bateaux de passer dans le détroit d'Ormuz, mais on marche sur la tête. Ce comportement iranien est inacceptable. Il s'agit d'une voie de passage internationale, et les Iraniens se comportent véritablement, le régime de la République islamique se comporte véritablement comme des racketteurs, Et il faut cesser de célébrer le fait que la situation revienne plus ou moins à la normale. C'est la situation actuelle qui est inacceptable.
1: Vous évoquez les négociateurs iraniens comme des voyous, le régime comme racketteur. Cependant, le ministère américain des Finances a annoncé que toutes les transactions qui étaient auparavant interdites concernant la production, la vente et le transport d'hydrocarbures d'origine iranienne sont maintenant autorisées, et ce jusqu'au 21 août. Autrement dit, les États-Unis suspendent leurs sanctions contre le pétrole iranien. Ces accords n'ont-ils pas au fond une saveur de défaite pour Donald Trump ?
4: Il est clair que du point de vue des États-Unis, en tant que superpuissance, accéder à toutes les demandes de ce régime qui était en pleine déliquescence, essentiellement économique, mais également militaire, il y a là une capitulation de Donald Trump, il faut dire les choses clairement. Alors, il a ses propres raisons, il a parlé du coût de la guerre, il a parlé également des conséquences économiques de la fermeture du détroit d'Ormuz, en particulier sur les prix du pétrole. Mais il y a là effectivement une capitulation américaine sur les exigences de la République islamique, ça c'est très clair. Mais à côté de cela, comme je le disais tout à l'heure, nous sommes en période de négociation. Il ne s'agit pas d'un accord final, il s'agit pour l'instant d'un accord cadre. Et il n'est pas dit que les deux parties parviendront à signer un accord. Alors, il est vrai, comme vous l'avez rappelé, et il n'est pas dit que les deux parties parviendront à signer un accord. Alors, il est vrai, comme vous l'avez rappelé,

0: rôle dans l'avenir des relations américano-iraniennes?
1: Sur la question du nucléaire, les questions fondamentales ont trait d'abord au sort de l'uranium hautement enrichi, au contrôle et aux vérifications sur les centrales nucléaires iraniennes. Et là-dessus, on voit difficilement déjà à ce stade, les Iraniens ont déjà dit qu'ils ne permettront pas des visites libres et approfondies de leur site nucléaire. Et sur l'uranium enrichi, il y a également des désaccords. Donc ces commissions, elles sont censées traiter, comme je l'ai dit, de l'uranium hautement enrichi et de l'inspection des sites nucléaires. Là-dessus, pour l'instant, les Iraniens ne cèdent sur rien et je doute qu'ils céderont.
0: Oui, et je précise que le porte-parole de la diplomatie iranienne a déclaré avoir eu une très brève discussion avec les États-Unis concernant la question du nucléaire et pas du tout une négociation. Donc la terminologie est importante. Et Israël, dans tout ça, Emmanuel Navon, de quel œil l'État hébreu voit-il ces négociations, ces conclusions?
1: Ça n'est pas un secret qu'en Israël, aussi bien pour la majorité que pour l'opposition à la Knesset, la décision du gouvernement Trump d'accepter quasiment toutes les demandes iraniennes à la suite des acquis militaires très importants de l'armée israélienne et de l'armée américaine contre l'armée iranienne, il y a là une déception énorme en Israël. À côté de cela, encore une fois, les Israéliens, dans leur majorité, attendent de voir quelle sera l'issue des négociations, ce qui est en soi la question la plus importante à ce stade. Mais il y a très clairement un sentiment de déception, d'une victoire militaire qui s'ensuit finalement d'un échec diplomatique, ou d'un revers diplomatique en tout cas. Mais encore une fois, comme je l'ai dit, il faudra attendre de voir quelle sera l'issue de ces négociations.
0: La cote de popularité de Donald Trump s'effondre-t-elle en Israël? La perception qu'a l'État hébreu du président américain évolue-t-elle?
1: Oui, il y a eu déjà des sondages publiés dans différents médias qui montrent effectivement que, alors même que Donald Trump était traditionnellement très populaire en Israël, eh bien finalement sa décision de négocier avec l'Iran et d'accepter les conditions iraniennes ont complètement renversé la tendance dans la façon dont il est perçu en Israël. Et puis je crois que les Israéliens non seulement voient ce revirement de Donald Trump, mais ils voient également les déclarations agressives, offensantes de J.D. Vance, son vice-président contre Israël ces derniers jours, et la façon dont J.D. Vance s'affiche avec en Suisse les pires ennemis d'Israël, que ce soit le Qatar, l'Iran et le Pakistan. Donc il y a là effectivement certains signes qui inquiètent beaucoup les Israéliens et qui confirment le fait que Israël doit effectivement de plus en plus diversifier ses alliances dans le monde. Les États-Unis restent évidemment le point d'ancrage de la diplomatie israélienne, mais rien n'est acquis, même aux États-Unis.
0: Merci beaucoup Emmanuel Navon pour toutes ces explications. Il est 8h28, c'est la fin de cette matinale. On se retrouve à 11h pour Essentiel, le rendez-vous culture présenté par Sandrine Seban, qui reçoit aujourd'hui Larry Benzaken, qui vient nous parler de son spectacle qui sera présenté au Festival Off d'Avignon. 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
3: Les négociations entre Israël et le Liban menées sous médiation américaine à Washington traversent une phase de forte tension. L'ambassadeur israélien aux États-Unis estime que les discussions sont dans une impasse et prévient, je cite, que le train est en train de dérailler. C'est un coup dur pour Donald Trump. Le Sénat américain a adopté une résolution bipartisane pour limiter les pouvoirs du président américain face à l'Iran. Le texte vise précisément à empêcher Donald Trump de lancer une nouvelle intervention militaire sans l'accord préalable du Congrès. Et fait rare, 4 sénateurs républicains ont voté avec les démocrates. De retour sur notre sol, la France reste en proie à un épisode de canicule exceptionnel avec dorénavant 58 départements placés en vigilance rouge ce mercredi et 31 autres en vigilance orange, nous indique Météo France. L'épisode est jugé d'une intensité comparable à la canicule de 2003 et devrait encore se prolonger dans les prochains jours. Enfin, c'est un record de plus. Cristiano Ronaldo est devenu hier soir le premier joueur de l'histoire du football à inscrire au moins un but lors de 6 Coupes du Monde consécutives. Un nouveau record donc pour Cristiano Ronaldo qui continue d'écrire sa légende à l'âge de 41 ans. Restez avec nous sur RCJ tout de suite. Pierre Branda, historien, il vient nous parler de la panthéonisation de Marc Bloch.
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6: 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Et l'invité de cette édition, Pierre Branda, historien et directeur scientifique de la Fondation Napoléon et en charge de l'Observatoire Histoire et Vie Publique. Bonjour.
7: Bonjour.
6: Merci beaucoup d'être avec nous ce midi sur RCJ, l'Observatoire Histoire et Vie Publique, justement, qui avec l'IFOP a interrogé les Français sur leur perception de la panthéonisation. Peut-être avant d'entrer dans le détail de cette étude, vous, votre regard sur cette entrée dans l'histoire, sur ce symbole de ce que veut dire l'entrée au Panthéon, c'est une forme de consécration pour les hommes et les femmes, et justement peut-être qu'est-ce que ça vient consacrer au-delà des personnes ?
7: Alors effectivement, c'est une consécration nationale la plus importante et la plus remarquée, qui consacre effectivement une idée, une vie au service de la nation et de la France. Donc c'est un événement toujours important. Hein. D'ailleurs, on y reviendra, considéré par les Français comme parmi les hommages les plus importants qui puissent être. Hein. Donc c'est à la fois la personnalité, mais effectivement cette personnalité représente quelque chose, représente un aspect et oui, un service exceptionnel par sa carrière et ses mérites au service du pays, au service de la France.
6: Avec Marc Bloch, qui entre au Panthéon ? Qu'est-ce qui entre au Panthéon ? Vous dites un historien juif et résistant. C'est vrai que cette judéité, elle est peu évoquée à la fois parce que lui ne s'y estimait pas foncièrement lié et que c'est pas un sujet en tout cas là dans cette panthéonisation, mais c'est les mots que vous choisissez aujourd'hui.
7: Non, alors c'est vrai qu'il a été dans les publications, dans ce qui a été annoncé, il a été défini comme cela, comme effectivement juif résistant aussi, hein, puisque c'est le premier qui entre au Panthéon en étant juif et résistant. C'est vrai que lui-même n'insistait pas, enfin n'était sur sa judéité, étant plutôt effectivement un historien. Nous, ce qui nous intéressait, c'est l'historien qui évidemment entre au Panthéon, un historien qui nous fait écho, car comme lui, nous pensons que l'histoire, en fait, ne se conjugue pas seulement au passé, et que l'histoire est une discipline très présente. Hein. Marc Bloch disait toujours qu'effectivement, il n'allait pas chez les antiquaires. Pour lui, l'histoire n'était pas une antiquité, mais effectivement, bien, il s'intéressait aux êtres vivants et aux personnes vivantes de son temps. Et donc, en fait, c'est effectivement cela que l'Observatoire cherche à analyser, c'est-à-dire comment nos contemporains comprennent, reçoivent l'histoire sans donner de leçons, par ailleurs, historiques. Hein.
6: Dans les raisons qui doivent justifier l'entrée d'une personnalité au Panthéon, dans cette étude, les Français citent le rôle dans l'histoire de France à 83% et l'engagement pour la République et ses valeurs. C'est ça aussi qu'incarne foncièrement Marc Bloch.
7: Alors oui, Marc Bloch, effectivement, c'est l'engagement pour la République. Il l'a prouvé à travers ses travaux. Il a été aussi combattant pendant la Première Guerre mondiale, résistant assez rapidement, quelqu'un qui a subi l'occupation, qui a subi les persécutions, qui a, on le sait, fusillé, d'abord emprisonné, puis fusillé par la Gestapo. Donc c'est quelqu'un qui incarne, oui, une défense, enfin, un citoyen qui a, oui, sacrifier sa vie pour le pays, pour la France, hein, et qui a voulu comme ça lutter jusqu'au bout. Hein. Il a lutté en 1914, en 1940 et ensuite après, et surtout après, parce que au départ, il n'était pas si nombreux. Marc Bloch s'engage assez rapidement, malgré son âge. Il n'était pas très âgé, mais enfin, il n'avait plus 20 ans et donc il a pris des risques considérables jusqu'à le payer de sa vie. Donc c'est un engagement fort et il correspond très bien à celui qui a défendu, il était très républicain, bec et ongle, la République française. Hein.
6: Il y a un paradoxe peut-être dans cette étude entre l'attachement au lieu, à la panthéonisation qui est quand même assez fort chez les Français, dans le même temps, une capacité assez relative, en tout cas peu exprimée, à se souvenir de qui a été panthéonisé. Comment vous l'expliquez ?
7: Alors, c'est vrai qu'il y a eu un peu plus de panthéonisation ces dernières années, donc il faut se méfier aussi de ça. C'est-à-dire que les Français considèrent le Panthéon comme un lieu sacré, vous avez raison, et en même temps, effectivement, la répétition des panthéonisations peut un petit peu affadir, l'effet. Hein, les Français ne connaissent pas toujours, et c'est le cas en grande partie pour Marc Bloch, ou d'autres, la personne qui entre aussi au Panthéon, bon, c'est l'occasion de le faire connaître, mieux connaître en tout cas, et puis de rappeler son engagement, mais c'est vrai que bon, il faut faire attention aussi, effectivement, bon, alors pas en l'espèce pour Marc Bloch, hein, mais à la panthéonisation, et qu'elle ne soit pas effectivement trop banalisée, parce qu'à ce moment-là, on perdrait tous les faits, et notamment au moment où se pose aussi la question, mais on a voulu faire ce qui est bien légitime, entrer des femmes au Panthéon, comme Simone Veil ou Joséphine Bicker, il faudrait pas au moment où entre des femmes que la panthéonisation devienne plus banale, ce qui évidemment serait bien dommage. Hein.
6: Les multiplications justement de ces panthéonisations sous l'ère entre guillemets Macron, ça participe selon vous, en tout cas il y a un risque de banalisation au travers de cette multiplication, ou au contraire c'est peut-être une façon de relier les Français à l'histoire, à leur histoire.
7: Alors oui, pour moi c'est une façon de relier, mais dans le sondage on perçoit nettement que, eh bien comme aujourd'hui c'est le président, enfin c'est toujours été le président de la République qui décidait de la panthéonisation sous la Ve République. En fait, comme c'est associé à son image et que personne n'ignore que son image actuellement n'est pas très bonne, forcément la panthéonisation on souffre parce que les Français se demandent si ce n'est pas un acte politique, qu'est-ce qu'il y a derrière tout cela. Enfin, il y a comme ça une minorité, mais quand même assez forte. À peu près plus d'un tiers des Français qui trouvent que c'est désuet, peut-être manipulé. Donc voilà, il faut faire assez attention à cela. Peut-être qu'un jour, il faudra revoir les modes d'entrée au Panthéon. Enfin, je veux dire, qui choisit, que ce soit pas trop associé à la politique. C'est ça, il faut pas que les Français refusent. Et on le voit bien dans les personnes qui voudraient voir panthéonisé, même si ce n'est pas à l'ordre du jour, hein, comme Clémenceau, etc. Ils veulent des figures historiques, d'abord, incontestables, qu'ils connaissent forcément, parce que sinon, ils ne les citeraient pas. Mais je veux dire, voilà, il y a quand même une réflexion à mener. Sinon, ce serait dommage parce que des personnes éminentes comme Joséphine Baker ou Marc Bloch en l'occurrence pourraient non pas passer inaperçues, mais les Français s'en désintéressent, ce qui serait bien dommage pour la panthéonisation de Marc Bloch. Hein.
6: On voit dans le discours politique, notamment en ce moment, la figure du général de Gaulle qui est très souvent évoquée. Ces panthéonisations, c'est quelque chose qui personnifie aussi quelque part le rapport à l'histoire. Est-ce que ces grandes figures, ces grandes femmes, c'est une spécificité liée au rapport français à son histoire de s'identifier, de chercher des figures, ou c'est quelque part une sorte de normalité ?
7: Alors c'est pas une normalité, c'est quand même une spécificité un peu française. C'est vrai que nous avons été habitués pendant 1000 ans à la monarchie, et que quelque part depuis que Louis XVI a été guillotiné, quelque part on a l'impression que la France cherche toujours son père quelque part. Et c'était le sens un petit peu de la Ve République, puis ça a été le sens de Napoléon, enfin de Bonaparte, puis de Napoléon, où on cherche le mythe du sauveur, cher à Jean Tullard, hein, mon maître dans les études napoléoniennes, où effectivement, à chaque élection présidentielle, on le vérifie d'ailleurs, la France cherche un sauveur, quelqu'un qui serait capable de, lui tout seul, ce qui est évidemment quasiment impossible, de amener le pays vers autre chose, nous sortir de la crise, etc. Donc il y a comme ça cette idée, alors c'est vrai qu'il y a cette idée des grands hommes comme des grandes femmes, hein, ou des grandes figures en tout cas, et qui est liée, vous avez raison, à des panthéonisations. Donc c'est quand même un phénomène peut-être plus français que dans d'autres pays où ils sont attachés à leurs grandes figures, mais c'est vrai que nous, Napoléon, De Gaulle, Louis XIV, etc., enfin Jeanne d'Arc aussi, bref, on a comme ça des grandes figures qui auxquelles on croit, on essaie de se rattacher, vous avez raison.
6: Il y a une histoire aussi napoléonienne du Panthéon, quelle est-elle ?
7: Oui, une histoire napoléonienne du Panthéon, comme toujours Napoléon s'est occupé à peu près tout donc du Panthéon aussi, il a terminé les travaux de l'église. Alors le Panthéon avait été désacralisé sous la Révolution, il a de nouveau une partie du Panthéon, il l'a rendu au culte catholique et il a continué la panthéonisation. Lui, son idée c'était de faire entrer les serviteurs de l'État, les serviteurs de son État, et donc il est entré par exemple Tronchet, l'un des pères du Code civil, hein, qui avait été par ailleurs l'avocat de Louis XVI. Lui, c'était sa conception, une conception à laquelle, d'ailleurs, les Français aujourd'hui n'adhèrent pas tout à fait, parce que quand on a posé la question, est-ce qu'ils voulaient voir que des grands serviteurs de l'État, ils sont plutôt très majoritairement contre. Pour eux, c'est, effectivement, il peut y avoir le service de l'État, mais pas seulement, hein. Donc, c'est vraiment le service du pays. Et cette conception-là, napoléonienne, était peut-être un peu restrictive, était faite aussi pour consolider son régime, hein.
6: Les serviteurs de l'État et d'autres figures, bien sûr. Et cette étude qui évoque aussi cette question qui est devenue une question de société, l'entrée au Panthéon de Samuel Paty. 42% de Françaises et de Français y sont favorables. Qu'est-ce que ça veut dire et à quel point il y a un besoin de recul historique sur la personne, sur ce que son histoire veut dire? Est-ce qu'il y a besoin d'un certain temps pour que, en réalité, quelqu'un puisse entrer au Panthéon?
7: Oui, c'est vrai que la question de Samuel Paty s'est posée dans le débat public. Alors, évidemment, 42% sont pour, 50% sont contre, donc c'est assez partagé, hein. En fait, évidemment, sur cette histoire-là, qui est la nôtre, nous n'avons pas de recul. Alors, ce n'est pas complètement, je veux dire, illogique de poser la question, parce que sous la Révolution française, qui a créé la panthéonisation, est entré Mirabeau, qui venait de disparaître, est entré ensuite Marat, qui a été enlevé, par exemple, est entré aussi Voltaire. Donc, c'était quand même une histoire déjà assez immédiate, mais il y a eu des sorties justement du Panthéon à ce moment-là. Donc, et les Français disent, on le voit à travers les exemples, enfin les personnalités qu'ils souhaiteraient ou qu'ils accepteraient de voir entrer au Panthéon, comme Clémenceau qui a disparu depuis presque 100 ans maintenant, et ils veulent le recul de l'histoire. Et c'est le cas par exemple pour Georges Pompidou, qui est pourtant un président qui a laissé un excellent souvenir, mais dont il n'y a pas non plus une majorité de Français pour qu'il entre au Panthéon. Une chose vraiment significative dans le sondage, on voit que ce sont les plus de 65 ans qui sont le moins favorables à l'entrée de Georges Pompidou, c'est-à-dire ceux qui l'ont connu. Donc on voit bien que les Français, quand il s'agit d'un contemporain, ont un peu plus de mal, parce que le temps de l'histoire, évidemment, n'est pas encore passé.
6: Comment l'histoire, justement, au-delà ou à côté de ces cérémonies, elle se transmet, et surtout aux jeunes générations? Il va y avoir ce soir, lors de la cérémonie de panthéonisation, plus de 700 élèves qui seront présents. Comment on transmet le goût de l'histoire, la connaissance de l'histoire, en dehors de ce que peuvent être les cours?
7: Alors, c'est une question très importante, parce que dans l'Observatoire, nous avons aussi interrogé les jeunes et l'histoire, ce qu'ils souhaitaient entendre. Et en fait, c'est une multitude de médias, je dirais, hein. Ça passe par la radio, les podcasts, ça passe par les documentaires, ça passe par les séries, ça passe par les contenus audiovisuels au sens large, le cinéma, il y a un film sur De Gaulle en ce moment, il y a évidemment les cours scolaires, mais c'était eux un besoin, je vais dire, d'histoire en dehors, vous savez, de l'école. Ce sont aussi les visites visites dans les musées, les expositions, les événements comme la panthéonisation, les reconstitutions, les anniversaires, etc. Il y a un fort intérêt de la jeunesse, hein. On le voit aussi dans le sondage pour la panthéonisation. Les jeunes sont très attachés, hein, à la panthéonisation. Donc, pour eux, l'histoire est très importante. Ils ont compris surtout que, eh bien, l'histoire, on en revient encore à Marc Bloch, sert pour aujourd'hui, pour décrypter notre actualité. Parce que sans connaître notre passé, nous ne comprenons pas notre présent. C'est évident, mais eux l'ont fort bien compris. Et d'ailleurs, aiment ça à l'école, aiment ça en dehors de l'école, et veulent, si je puis dire, avec les instruments de notre temps, que ce soit les réseaux sociaux, enfin, tout ce qui peut exister, eh bien, ils aiment recevoir de l'histoire. Et c'est vrai que finalement, par rapport à quelques dizaines d'années, enfin, de quand moi j'étais étudiant, les jeunes d'aujourd'hui reçoivent plus d'histoire que je ne pouvais en recevoir, parce que nous, il y avait très peu, et les livres radio et télévision, c'était limité, tandis que eux, il y a une multitude de médias qui peut ainsi les atteindre par l'histoire. Hein. Donc, je pense que c'est pas une seule réponse, mais là, comme pour Marc Bloch, il y a des documentaires, des émissions comme la vôtre, etc. Tout ça participe à la connaissance de l'histoire, et c'est vraiment très très bien.
6: Dernière question, Pierre Branda, vous dites le passé, l'histoire qui éclaire bien sûr ce que nous vivons, et à l'ère des fausses informations qui nous inondent, comment l'histoire prend sa place, l'histoire qui est à la fois les faits et un récit.
7: Oui, les faits et un récit. D'ailleurs, l'histoire n'a jamais été exempte de fausses, de fake news, comme on dit aujourd'hui. Il y en a eu beaucoup en histoire. Il continue à y en avoir, d'ailleurs. Donc, les historiens essaient seulement au fait d'ajouter le récit, l'interprétation, la contextualisation, qui est toujours importante pour ces périodes-là. Mais c'est un moyen aussi de faire comprendre, eh bien, qu'à telle et telle période, il y a eu aussi ces fameuses fake news et que tout ça était orienté politiquement, avait toujours un but, en général, effectivement, politique. Et que donc, il fallait décrypter, que l'histoire servait à décrypter à travers des exemples connus, passés, mais qui montraient bien que, eh bien, si je puis dire, l'intoxication ou les fausses nouvelles ont toujours en réalité existé. Hein. C'est simplement la diffusion qui a changé, mais l'histoire sert aussi à ça, en fait, à combattre l'ignorance finalement.
6: Merci beaucoup Pierre Branda, historien et directeur scientifique de la Fondation Napoléon, en charge de l'Observatoire Histoire et Vie publique, d'avoir été notre invité ce midi sur RCJ.
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6: Les enjeux politiques liés à cette panthéonisation de Marc Bloch, avec vous Mickaël Darmon, bonjour. Tout d'abord, c'est une idée et une réalisation qui en réalité remonte à de nombreuses années.
4: Alors c'est vrai que si la chronique contemporaine dit que c'est raconte notamment dans Le Point que c'est en novembre 2024 que le président de la République envoie un SMS à son conseiller à mémoire Bruno Roger Petit en lui disant « Et alors, et Marc Bloch, pourquoi pas ?» alors que justement en novembre 2024, eh bien Emmanuel Macron lui est un peu à la recherche d'un rebond puisque il est en train de perdre pied avec son étrange dissolution à ce moment-là. Hein. Eh bien, il a l'idée de vouloir honorer au Panthéon cet historien juif patriote. Résistant et martyr, idéal pour pouvoir justement relancer donc le récit et le récit autour de lui. Mais c'est vrai que en fait, en réalité, c'est un projet qui remonte à loin, qui remonte à 2006 en fait, lorsque le match est lancé entre Dreyfus et Bloch pour pouvoir entrer au Panthéon. Alors il y a beaucoup de péripéties, il y a beaucoup de méandres, on peut pas tout raconter, mais il s'avère que donc on a compris que c'est effectivement Marc Bloch qui a gagné donc cette ce match et qui donc fait son entrée au Panthéon. C'est aussi d'abord pour lui le résultat d'un parcours, d'une sorte même de résurrection, on va dire, en tant qu'historien, parce qu'il faut savoir que c'est un historien médiéviste qui est un petit peu occulté par la génération des Georges Duby, des Le Goff, qui ont été beaucoup plus au fond mis en avant par rapport à leurs travaux, alors que lui, avec notamment ses rois thaumaturges, il avait certes marqué sa profession, certes avait fait évoluer considérablement la démarche de l'historien en posant le fait que l'histoire était une globalité, qu'il fallait l'apprendre avec d'autres disciplines qu'il fallait également agréger pour pouvoir comprendre le récit, mais il n'empêche que il est resté un petit peu en deçà. C'est avec son livre L'étrange défaite et tout un lobby aussi, on va dire, d'intellectuels, d'académiciens qui le remettent en avant, que là bien effectivement, de plus en plus, Marc Bloch devient, au fond, une sorte de boussole, une sorte de phare, avec son récit impressionnant de l'affaissement de 39.
6: Du côté du président de la République, Emmanuel Macron, il y a une forme d'habitude politique au fil du temps qui s'est dessinée sur les sujets mémoriels, à côté, en dehors, presque au-dessus des sujets du quotidien.
4: Alors c'est vrai que dès son arrivée à l'Élysée, Emmanuel Macron pose dans ses premiers entretiens cette volonté de créer, de trouver de nouveaux héros français. Je me rappelle d'un long entretien qu'il avait adressé notamment à l'Express en disant il faut absolument trouver de nouveaux, créer un nouvel héroïsme à la française. Et que à chaque fois qu'il en a eu l'occasion, que ce soit par le Panthéon ou par d'autres événements, je pense par exemple à la manière dont il décide de rendre hommage aux Invalides, au colonel Beltrame qui a été donc qui avait trouvé la mort dans l'attentat terroriste à Trèbes, qui était le premier attentat islamiste de la présidence Emmanuel Macron. Il avait décidé de scénographier avec beaucoup de solennité le fait que Beltrame, le colonel Beltrame, s'était opposé donc aux terroristes. Et puis après, on a vu effectivement comment le Panthéon a servi de fabrique à de nouveaux héros, parfois un peu inattendus. Moi, je pense par exemple à l'entrée au Panthéon, la décision de faire entrer au Panthéon Joséphine Baker, qui était une décision assez intéressante, assez d'ailleurs audacieuse, parce que c'était, à l'époque, l'Élysée expliquait, c'est la France métissée, c'est le choix de la France, la part de quelqu'un qui venait pas forcément de la France. Ça a été l'implication dans aussi une forme de résistance par l'espionnage, et que c'était une femme libre, une femme de son temps. Et à chaque fois, c'est l'occasion d'envoyer des messages. Là, avec un historien qui entre au Panthéon, peut-être pour vraisemblablement ce qui sera la dernière panthéonisation de ce qu'on appellera maintenant la décennie Macron, le symbole, il est encore plus fort.
6: Il y a aussi ce que dit l'Élysée de cette figure, vous l'avez dit Laurence Goldman, une façon, je cite, de concevoir l'homme centré non pas sur le repli identitaire, mais sur l'ouverture à l'autre, sur l'altérité. C'est le moyen, la figure idéale aussi pour affirmer à nouveau cette lutte contre les extrêmes.
4: Oui, alors en plus, ce qui est intéressant, c'est que paradoxalement, on a l'impression que Emmanuel Macron, avec cette panthéonisation, s'inflige à lui-même une leçon de lucidité. Parce que le diagnostic implacable de l'effondrement de 39, l'Élysée d'ailleurs le dit lui-même, a des résonances avec ce qui se passe aujourd'hui. C'est-à-dire que lorsqu'il est pointé le délitement collectif, la machinerie administrative, l'incapacité à décider, on a le sentiment beaucoup que effectivement c'est un petit peu ce qu'on vit en ce moment dans une France qui a du mal à au fond qui a l'air de subir une crise de vocation de la France et on arrive à la fin justement d'une présidence et qui avait promis de renouveler les visages, les usages, de faire une grande révolution de gouvernance, d'éviter que les extrêmes ne montent. Or, ce à quoi on a assisté pendant toute cette période, c'est justement un petit peu le contraire. C'est une succession de crises et arrive justement Marc Bloch qui vient avec sa leçon, comme si au fond il y avait une sorte, peut-être involontaire, mais pourquoi pas après tout, d'un Emmanuel Macron de faire une sorte de mea culpa peut-être avec finalement le fait qu'il n'a pas tout réussi par rapport à l'ambition qu'il avait affiché en décidant que c'est un historien avec une leçon historiographique qui rentre maintenant au Panthéon et qui peut être au fond une forme également de d'héritage par rapport à cette présidence qui se termine.
6: Et enfin, Michael, dans la façon dont cette figure et son héritage est traité dans le débat public plus globalement, il y a une forme de refus d'étendre la résistance à la barbarie nazie à la lutte contre l'antisémitisme. Qu'est-ce que ça dit ?
4: Bien, ça dit effectivement de ce mal contemporain qui, quelque part, a décidé que l'idéologie avait remplacé la connaissance et que ça vient prolonger et encore une fois de plus illustrer ce malaise auquel on assiste depuis déjà quelques années, bien sûr accéléré notamment en France depuis le 7 octobre et c'est lendemain, je veux dire, de tout ce que ça a généré, selon ce qu'Ibrahim Illouz appelle la haine vertueuse qui s'est mise en place et où le campisme que l'on voit dans le monde de l'université et avec cette volonté justement de cloisonner, de dire non, on ne veut pas, on considère que maintenant on réécrit des chapitres de l'histoire, on réécrit des approches. Et là aussi, autour de Marc Bloch, il y a quand même cette démarche à laquelle on peut aussi assister. C'est pour ça que c'est à la fois cohérent et c'est quand même aussi troublant que ça soit cet historien auquel on doit tant de lucidité qui vient justement ponctuer une période où on en manque.
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2: Les négociations entre Israël et le Liban, menées sous médiation américaine à Washington, traversent une phase de forte tension. L'ambassadeur israélien aux États-Unis estime que les discussions sont dans une impasse et prévient, je cite, que le train est en train de dérailler. C'est un coup dur pour Donald Trump. Le Sénat américain a adopté une résolution bipartisane pour limiter les pouvoirs du président américain face à l'Iran. Le texte vise précisément à empêcher Donald Trump de lancer une nouvelle intervention militaire sans l'accord préalable du Congrès. Et fait rare, 4 sénateurs républicains ont voté avec les démocrates. De retour sur notre sol, la France reste en proie à un épisode de canicule exceptionnel avec dorénavant 58 départements placés en vigilance rouge ce mercredi et 31 autres en vigilance orange, nous indique Météo France. L'épisode est jugé d'une intensité comparable à la canicule de 2003 et devrait encore se prolonger dans les prochains jours. Enfin, c'est un record de plus. Cristiano Ronaldo est devenu hier soir le premier joueur de l'histoire du football à inscrire au moins un but lors de 6 Coupes du Monde consécutives. Un nouveau record donc pour Cristiano Ronaldo qui continue d'écrire sa légende à l'âge de 41 ans. Restez avec nous sur RCJ tout de suite. Pierre Branda, historien, il vient nous parler de la panthéonisation de Marc Bloch.
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1: Il est souvent difficile aujourd'hui de comprendre ce qui est réellement en train de se jouer dans la révolution de l'intelligence artificielle. Non pas parce qu'elle serait trop complexe, mais au contraire parce que son récit est, la plupart du temps, saturé de bruit. Un mélange de slogans technophiles, de peurs collectives, de prédictions excessives et de discours performatifs. Entre la fascination pour les modèles géants, l'obsession pour l'hypercroissance et l'angoisse d'une automatisation généralisée, il manque un espace où l'on puisse observer l'IA sans emphase, sans panique, sans storytelling et avec une exigence intellectuelle. C'est pour ça qu'aujourd'hui, nous recevons Xavier Lazarus. Xavier n'est pas une figure médiatique de l'IA, il n'est pas non plus de ceux qui annoncent la fin du monde ou l'avènement d'un paradis algorithmique. Il fait partie des observateurs les plus précis et les plus constants de la transformation technologique européenne. Son parcours le dit bien, il est normalien, passé par l'école normale supérieure. Il est docteur en mathématiques, agrégé de mathématiques. Il a d'ailleurs été enseignant pendant un certain nombre d'années, presque 10 ans. Il se tourne ensuite vers l'investissement et cofonde Elaya, un fonds qui depuis plus de 20 ans s'intéresse moins aux effets de mode qu'aux technologies fondées sur la recherche fondamentale, l'algorithmique, le logiciel, la biotech et plus récemment les modèles génératifs. Voilà, ce double regard, la science et le marché, la théorie et la pratique, la recherche et l'exécution, est particulièrement précieux au moment où l'IA quitte le laboratoire pour irriguer l'économie réelle. Depuis 2 décennies, Xavier accompagne des fondateurs qui travaillent sur des technologies complexes, souvent longues à maturer, souvent invisibles du grand public, mais qui finissent par transformer en profondeur les secteurs de l'industrie, de la santé, de la finance ou des mobilités. Il a vu les cycles, l'enthousiasme initial, les déceptions, les retours de la rationalité, les ruptures plus lentes, mais plus profondes, qu'on ne le reconnaît parfois. Voilà, ce regard patient et analytique et cohérent va nous aider aujourd'hui parce que l'IA pose des questions à la fois très simples mais très structurantes. Quels acteurs captent réellement la valeur? Pourquoi certaines régions du monde accélèrent plus vite que d'autres? Pourquoi l'Europe, malgré son excellence scientifique, peine-t-elle à faire émerger des champions mondiaux? Et comment éviter que l'innovation ne devienne une force centrifuge, creusant les inégalités au lieu de renforcer nos capacités collectives? Ce sont des questions de technologie, mais aussi des questions d'économie, de pouvoir. Dans cette émission, nous allons parler de la trajectoire d'innovation européenne, de la réalité des modèles économiques de l'IA et de la manière dont les entreprises adoptent ou n'adoptent pas ces technologies, de la façon dont les fondateurs se transforment eux-mêmes dans cette nouvelle période. Voilà, nous parlerons aussi de souveraineté, et comme toujours chez les pirates de l'IA, nous n'oublierons pas la dimension plus humaine, la relation à la prise de risque, la capacité à douter, la manière dont on sélectionne les bonnes idées dans un environnement saturé, et le rôle parfois sous-estimé, parfois surestimé, de l'investisseur dans la construction du futur technologique. Pour ouvrir cette heure d'analyse, nous allons nous poser un certain nombre de questions sur la façon dont l'IA redessine notre économie, mais aussi qui dessine l'IA, avec quels principes, avec quelles contraintes et avec quelle vision de la société. C'est ce dont nous allons parler maintenant dans Les Pirates de l'IA avec Xavier Lazarus. Bienvenue dans Les Pirates de l'IA. Alors, Xavier, merci d'être là. Je vais commencer peut-être par une petite question assez simple. Je vais vous demander de vous présenter un peu plus en détail, de raconter votre parcours et de raconter ce que fait Elaya.
2: Mais d'abord, merci Eric de cette invitation. Et ravi de pouvoir un peu partager à la fois mon quotidien et aussi ce que l'on pense collectivement et individuellement de ces nouvelles révolutions. Dans mon cas, mon parcours est mixte parce que j'ai eu finalement 2 carrières avec une transition courte entre les deux. La première que vous avez citée est celle d'enseignant-chercheur, où on va dire de à peu près 19 ans à 29 ans, j'ai dédié l'intégralité de mon effort professionnel à faire des mathématiques plutôt pures, hein, de la théorie des nombres, des choses très abstraites. Et le système éducatif français supérieur et ce continuum entre l'éducation puis la recherche et l'enseignement, hein, qui est le démarrage de carrière des jeunes chercheurs, permettait et permet toujours de refuser de faire quoi que ce soit d'autre que sa passion. Donc c'était très monolithique, et il y a un moment où, quand on arrive vers la trentaine, il faut choisir d'en faire toute une carrière définitivement, parce que pour faire des grandes choses, il faut du temps et c'est un sacerdoce, la recherche, surtout fondamentale. Ou bien on se rend compte, comme c'était mon cas, que le facteur humain n'allait pas être au rendez-vous. Intellectuellement, c'est génial, on apprend des tas de choses, on rencontre des gens extraordinaires. Par contre, c'est très solitaire. Et notamment, les maths pures, c'est extrêmement solitaire. Par sa complexité, par la typologie du manque de collaboration quotidienne pour à la fin quand même collaborer sur des sujets. Bon, il y a toute une façon de faire qui ne me convenait pas et c'est là où on se retrouve à 30 ans avec principalement une seule qualité professionnelle, peut-être deux avec l'enseignement. Moi, j'aimais beaucoup enseigner, beaucoup de chercheurs n'aiment pas ça, mais voilà, on sait faire des maths abstraites qui servent à rien, alors qu'est-ce qu'on fait? Et là, j'ai eu un peu de chance parce que on était à la fin des années 90, et donc il se passait quelque chose, c'est que l'outil qu'on utilisait à l'université pour communiquer entre nous, les chercheurs, depuis pas mal de temps, qui était l'Internet, sortait des laboratoires et devenait un phénomène sociétal et économique de premier niveau. Alors quand on sait rien faire et qu'on doit faire quelque chose d'autre, bah autant faire quelque chose de nouveau. Et donc c'est là où soirée week-end, j'ai appris à coder, à regarder comment ça fonctionnait, et bien sûr c'était la vague des startups. Pour des petites aussi raisons techniques, hein, j'étais fonctionnaire. Je ne pouvais pas être consultant, j'avais pas laissé d'autorisation de cumul, hein. Les jeunes fonctionnaires, on leur autorise pas ce genre de choses. Et le seul truc que j'ai le droit de faire, finalement, c'était d'avoir du patrimoine. C'est-à-dire, en gros, d'être entrepreneur et de facturer. Et après, on verra comment j'arrive à faire redescendre ça. Donc, j'avais besoin un petit peu d'argent, comme tout le monde. Et donc, j'ai créé une entreprise d'abord pour facturer. Puis finalement, on a fait des produits autour d'éducation avec quelques copains qui sont devenus des gens, finalement, de la première vague aussi technologique, hein, puisque et on avait tous à peu près le même âge et on se posait tous les mêmes questions au même moment. Et là, j'ai découvert l'entrepreneuriat involontairement. J'ai découvert les technologies appliquées. J'ai découvert une partie un peu plus commerciale, business et du monde. Et je me suis beaucoup amusé. Donc, quand j'ai pris ma disponibilité de l'éducation supérieure de la recherche fin 99, en septembre 99, et que il fallait que je cherche quoi faire d'autre parce que cette petite entreprise avait été vendue entre-temps, et que je ne me voyais pas encore, déjà je ne voyais pas ingénieur et directeur technique, je l'étais pas, et ensuite c'était trop tôt encore pour choisir une voie, je me dis il faut que j'aille faire quelque chose qui a un emploi apprenant où je vais découvrir plus. Et on était dans ce boom juste avant l'explosion de la bulle Internet. Ça recrutait partout et on m'a proposé de venir essayer de monter un fonds d'investissement dans la tech, donc dans le logiciel et l'Internet, pour une banque, petite banque indépendante, qui ensuite a été rachetée par le Crédit Agricole. Et là, j'ai appris la finance. Alors, quand on est un matheux et qu'on veut travailler et faire de la finance, ça paraît évident, mais là, c'est pas une finance mathématique. C'est le sous-jacent de la technologie et scientifique. La science qu'on utilise pour faire des deals, c'est la règle de 3. Donc, au niveau techno, le capital risque, c'est pas extrêmement techno. Par contre, ça m'a dit beaucoup de concepts et c'était assez naturel et facile, la partie technique du métier. Donc, j'ai pu me consacrer à l'apprentissage de qu'est-ce que la finance, qu'est-ce qu'une entreprise réellement, comment on la finance, etc. Et j'ai fait mes armes jusqu'à ce que je découvre que, un, j'avais envie de faire ce métier. Il avait les caractéristiques les fondamentaux qui m'intéressaient, le facteur humain, la durabilité. C'est très important pour moi de faire des choses qui prennent du temps, parce que je pense que quand on fait des choses très intéressantes, quand on a le temps devant soi. Donc il y avait plein de caractéristiques positives, et puis aussi... Je pensais que, et finalement 20 ans après j'avais peut-être raison, que je pouvais apporter quelque chose, parce que c'est pas évident de se dire qu'on va faire un métier dans lequel on n'est pas bon et dans lequel on n'apporte rien et on est juste un passager comme un destin. Donc j'avais cet espoir là par contre, ce que j'ai découvert, c'est qu'on pouvait pas faire ça dans une banque, parce que les banques, elles sont soumises à des besoins de contrôle des risques et des besoins de retour rapide que le capital risque n'offrait pas à l'époque et n'offre toujours pas à mon avis. Donc il fallait faire ça de façon indépendante. Un projet est né à ce moment-là, je l'ai rejoint en tant que cofondateur, Elaya, et on a voulu se positionner sur quelques mots-clés. Alors, on est en 2002-2003, hein, donc tout ce que je dis là aujourd'hui, on dit bien sûr, ils sont visionnaires. À l'époque, on nous a quand même regardé avec des yeux un peu ronds, on s'est dit, on va essayer d'investir dans des startups de haute technologie, avec des modèles B2B, très tôt, y compris en amorçage, depuis Paris, et virgule, gagner de l'argent. Et donc, au début, les gens disaient pourquoi pas, quand on disait « et gagner de l'argent », là, tout le monde rigolait parce que c'était un non-marché, il n'y avait pas de profondeur de marché, il n'y avait pas de sortie, il n'y avait même pas de playbook, comme on dit, on ne savait pas comment faire, mais on s'est dit, ça, et sur une raison très très simple, une bonne et une mauvaise comme d'habitude, La bonne, c'est que globalement, en Occident, dans les pays développés, les croissances sont en berne, la mondialisation heureuse a cassé beaucoup de choses, il reste globalement de la consommation des produits qu'on importe, et un peu de design, et un petit peu de choses comme du luxe, du service, etc. Mais le seul endroit où on a encore une chance d'avancer vraiment, c'est quand on met à contribution la qualité de notre système de formation et de pensée. Donc c'est dans les choses de haute technologie et complexité. Et du coup, si on veut faire des choses depuis zéro et essayer de faire grandir rapidement des sociétés en Occident, il faut des sociétés à consommation technologique. C'est très difficile de recréer des sociétés non technologiques aujourd'hui parce que la croissance intrinsèque du PIB n'est pas assez forte. Donc tout ça pour dire qu'en gros, on avait une thèse. Et après, une réalité aussi, c'est qu'avec mon cofondateur, qui lui était plutôt ingénieur et très tech, et moi, ancien chercheur, bon, on aimait la tech, on avait envie d'en faire, quoi. Donc ça, c'était la mauvaise raison. Et on s'est lancé, et 22 ans après, en fait, on a passé toutes les phases de création du marché. On a assisté à la naissance de la technologie européenne et française, l'arrivée aussi des méthodes américaines. Le secteur s'est construit, et aujourd'hui, l'AIA, c'est une quarantaine de personnes. Plus d'un milliard sous gestion avec des dynamiques de levée assez importantes, un track record et des rendements qui sont tels qu'on continue à exister et à bien se développer, principalement parce qu'on a financé des grands noms comme Criteo, comme Miracle, comme Shift, ou des boîtes plus internationales aussi. On est aujourd'hui dans The Lighthouse, qui est dans le Travel Tech, on est chez Sandbox, un spin-off de Google. Donc, on fait partie de très belles histoires, et on en a toujours des nouvelles qui arrivent. On a Alice et Bob dans le quantique, Akemia dans le drug discovery assisté par l'intelligence artificielle, Iban First dans le paiement. Donc, on a beaucoup de sociétés sans cesse, et on a plusieurs centaines, je crois, 250 sociétés qui ont été soutenues à peu près depuis qu'on existe. Une soixantaine ont déjà été cédées et des retours importants. Et dernier point, on est aussi en train de maintenant de passer à l'étape supérieure et de compléter. On est des gens de l'early stage, du capital risque à l'origine, de l'investissement tôt, et maintenant en train de se développer sur tout le cycle. Le marché est mature, il est temps de faire des choses un peu plus classiques, qu'on appelle le private equity, et là on a fait un partenariat structurant avec le groupe Lazard et leur partie de gestion d'actifs pour développer une nouvelle gamme qui s'appelle LEC, pour Lazard LEIA Capital, qui va compléter les fonds LEIA pour aussi adresser les sociétés matures, parce que le marché en est là.
1: Super, très clair. Et ça nous amène assez naturellement à une question un petit peu fondamentale. À quel moment est-ce que vous avez compris que l'IA, ça allait devenir un moteur de croissance technologique, un moteur de changement de cet écosystème?
2: Alors, ce qui est intéressant, c'est que les deals, les investissements qu'on qualifie d'IA, les premiers, ça doit être 2006. Le mot n'est pas utilisé. Alors, quand j'ai fait des maths dans ma jeunesse, on disait pas IA parce que ça marchait pas, donc on avait un peu honte, on parlait d'analyse numérique et des choses comme ça. Mais la science fondamentale, quelques idées de base, elles sont assez vieilles, c'est juste que les machines ne fonctionnaient pas et on savait pas l'appliquer, donc c'était juste de la théorie. On a vu plusieurs vagues arriver et qui sont des conséquences de vagues plus profondes. Les vagues globalement sur lesquelles on surfe, c'est l'arrivée de l'ordinateur, puis l'arrivée des réseaux, puis l'arrivée de l'internet qui est un réseau qu'on peut rendre public. Puis l'arrivée du mobile, puis l'arrivée du mouvement vers le cloud. Et tout ça amène à ce que, aujourd'hui, on est sur cette vague qui est plus proche du tsunami de l'IA. Mais les premiers deals, on appelait ça Big Data, ça se fait en 2006, c'est les gestions de grandes quantités de données pour faire du prédictif. Ça commence à fonctionner. Donc on suit ça, et il y a eu cette première vague Big Data, suivie par une vague dite du Machine Learning, donc l'apprentissage par la machine, qui est la vague des années 2015 à peu près, où là, on arrive aux vraiment plus grandes explosions parce que les capacités de calcul et la science derrière sont montées d'un cran. Et ensuite, il y a cette vague qui démarre scientifiquement par un papier de DeepMind, une filiale de Google, qui donne une idée fondamentale pour réussir à faire de l'apprentissage massif en maintenant l'ordre des données. C'est-à-dire que quand on regarde une image, on regarde dans tous les coins en même temps, mais quand on regarde une série temporelle ou quelque chose où l'ordre a un sens, ben là, ça se complexifie. Donc ce papier permet de régler ça. Et c'est la naissance de cette nouvelle vague de d'IA générative parce que ça traite le texte. En fait, le texte, l'ordre est important. Hein. Si je dis le loup mange l'agneau, c'est quand même très différent de l'agneau mange le loup. Et donc du coup, c'est réglé en science. Et là, à partir de là, ça va commencer. Et cette nouvelle vague, elle est plus grande, plus forte, parce qu'en même temps, il y a d'autres vagues. Par exemple, les technologies de calcul de Nvidia sont matures, le cloud est là, les usages sont là, les téléphones mobiles. Donc en gros, c'est une somme de vagues avec une percée scientifique. Et donc oui, c'est beaucoup plus récent. Donc on voit la techno en 2020, on comprend pas trop ce qu'ils vont en faire encore. Et après, à partir de la sortie du Covid, c'est là où ça accélère très violemment. Mais c'est une vague très très très ancienne et très profonde.
1: Et alors du coup, est-ce qu'il y a une modification récente des fondateurs, de start-up, des gens qui montent des sociétés en ce moment ?
2: Alors, il faut toujours revenir à une idée basique, c'est que la finance, c'est une question de marché, c'est pas une science exacte. Mmh. Donc, l'argent va là où il y a les opportunités, les fondateurs vont là où il y a l'argent, donc c'est un marché qui se rencontre. Aujourd'hui, que ça soit parce qu'ils sont excités positivement ou parce que c'est la seule chose intéressante à faire, le gros de ce que l'on voit surfe sur l'IA d'une façon X ou Y. Maintenant, fondamentalement, ils ont raison, les fondateurs. Parce que l'IA, contrairement à d'autres vagues, c'est une vague très puissante, très rapide et potentiellement destructrice dans le sens Schumpeter. C'est-à-dire, il y aura de la création et de la destruction. Et aujourd'hui, ce qu'il faut pas, c'est se retrouver sur la liste des sujets que l'IA va détruire. Quand on fait du software, il faut regarder si on est dans la roadmap de l'IA. Ou, si on n'est pas dans cette feuille de route, est-ce qu'on peut utiliser l'IA pour être meilleur ? Mais si on est dans la feuille de route de l'IA, à ce moment-là, faire une société classique ou la développer, c'est une très mauvaise idée, parce que là, les paradigmes vont changer. Je peux prendre l'exemple des assistants de développement, le code assistant, donc des choses qui permettent aux développeurs de générer du code. Aujourd'hui, si on n'est pas générative, c'est même pas la peine de continuer, c'est mort, quoi. C'est fini. Les assistants vocaux, pareil. C'est fini. Donc il y a deux, trois endroits où on sait que c'est fini, mais il y en a beaucoup d'autres qui arrivent, et donc les fondateurs se positionnent par rapport à ça, mais aussi ils vont là où il y a l'argent.
1: Et alors, est-ce que l'IA, c'est une bulle ?
2: Alors moi, je pense que oui, dans le sens comme Internet en 2000. Si on regarde l'Internet en 2000, je prends le cas d'Amazon souvent. Amazon, ça s'introduit en bourse, les actions valent 10 centimes. Ça vaut 60 fois plus cher deux ans après. Ça s'appelle une spéculation. Ça vaut 93% de moins deux ans après. Ça s'appelle une explosion de bulle. Huit ans après, ça remonte doucement la pente, ça revient à la valeur du pic de l'an 2000. Et après, c'est Amazon aujourd'hui, quand on rajoute une quinzaine d'années de plus. Et finalement, entre le pic et la valeur aujourd'hui, il y a encore un fois 43. Donc en fait, le pic est absorbé, digéré, remis. Donc sur 25 ans, quand on prend le leader, le meilleur, on se rend compte qu'en fait c'est un épiphénomène, et quand on regarde la courbe, on le voit même plus, le pic de l'an 2000, tellement il est petit par rapport à la réalité de la création de valeur actuelle. L'IA, il va se passer un truc comme ça, ça se passe comme ça à chaque fois. Il y aura une bulle, mais derrière, la question, c'est est-ce qu'on a une vague ou pas. Il y a des sujets où j'ai des doutes. Je continue à, en dehors du Bitcoin et sa valeur refuge, avoir des grands doutes sur la blockchain pour des raisons technologiques, etc. Le métaverse, on n'en parle plus, ça n'a pas marché, c'était très prévisible et ça a lieu. L'IA, on n'est pas là. C'est un changement structurel, technologique, scientifique et sociétal sur lesquels on va avoir des impacts équivalents à l'Internet, si ce n'est plus vite et plus gros, et donc il faut y aller. Par contre, là, actuellement, il y a plein de mousse au-dessus de la vague, il y a de l'écume.
1: Formidable, on fait une petite pause et on revient dans une minute.

0: Et alors, Xavier, finalement, la question qui se pose quand on regarde la chaîne de valeur de l'IA, c'est où est-ce que va être la valeur dans 5 ans ? Entre le compute, le cloud, les modèles, la data, et probablement les applications qui nous permettront cette productivité incroyable qu'on nous promet.
1: Alors c'est très difficile de répondre à la question, et on a même une question encore plus fondamentale aujourd'hui, c'est est-ce que tout ça, il y a une marge positive ? Aujourd'hui, on est dans la phase où ça coûte plus cher de fabriquer que de vendre, que le prix qu'on vend. C'est des choses qui arrivent. La différence, c'est que il y a des moments où ça converge, et à ce moment-là, la marge devient colossale. On regarde les GAFAM, les Magnificent Seven qu'on a aujourd'hui, et c'est magnifique. Quand on voit les taux de marge d'un Google, d'un Meta, etc., bon, ils avaient raison à un moment de vendre à perte, hein, parce que ça valait la peine. Puis il y en a d'autres qui sont restés structurellement. Donc là, cette question n'est pas réglée, parce qu'on n'a pas encore tous les usages et toute la monétisation derrière. Les quelques certitudes qu'on a, c'est que premièrement, ça va exister, ça va devenir central dans tout ce qui est le développement et le fonctionnement du numérique. Il n'y aura pas de logiciel, de service dans lequel l'IA ne sera pas intégrée de façon native. Notre rapport à la machine va changer radicalement. On va plus apprendre à gérer des machines complexes. On va parler à des agents qui vont faire des choses pour nous. Et ces agents, ça va être peut-être très basique ou très complexe. Et donc, tôt ou tard, il y aura une captation de l'argent. Mais aujourd'hui, ce qu'essaye de faire les grandes IA, c'est de faire un service horizontal dans lequel ils récupèrent quelques centimes ou fractions de centimes par appel à leur machine, et comme ça, ils amortissent leur coût de fonctionnement. Il y a des vrais doutes quand même sur la durabilité à cet niveau-là, parce que quand on regarde toutes les autres histoires qu'il y a eu dans les mouvements de tech, à la fin des fins, les gens qui font la base, l'horizon, la chose horizontale, tôt ou tard, ils se font commoditiser et ils sont tués par un mélange de faible marge et d'open source sur la propriété intellectuelle. Si on prend la lutte des serveurs, quand j'ai commencé à investir, il y avait une grande lutte entre Microsoft Server et c'était Sun qui faisait des serveurs sur Unix, avec IBM qui tentait d'être le troisième avec WebSphere et ça marchait pas terrible. Aujourd'hui, c'est fini. La division serveur est finie. Sun a été acheté, absorbé, disparu. Microsoft n'a plus de division serveur. Pourquoi ? Parce que les serveurs, c'est des machines fabriquées à Taïwan avec dessus des logiciels open source. Donc, on a quand même une chance qui est une commoditisation d'une partie de l'IA. Et c'est ça qui permettra le développement à grande échelle, parce que là, le prix de fonctionnement est très faible, puisqu'on n'a pas de royalties à payer à personne. Mais il y a quand même une opération. C'est quand même très coûteux, et donc il y aura tout un écosystème autour des gens qui opèrent l'IA. Et là, il y aura une création de valeur, comme il y a. Donc il y aura des softs verticaux, il y aura des softs horizontaux de gestion, il y aura tout un écosystème. Et là, ici, ils captureront un grand bout de la valeur, comme aujourd'hui, les providers de cloud, qui utilisent des infrastructures open source et très commoditisées au niveau hardware, gagnent beaucoup d'argent à revendre ça de façon servicielle. Donc je crois à un modèle intermédié par des opérateurs de choses open source.
0: Et c'est intéressant parce que aujourd'hui, c'est pas tout à fait ce qui semble se passer. C'est-à-dire qu'on a des gens qui ont levé beaucoup d'argent et qui finissent par développer des... des

0: avec une création de valeur qui est réelle, hein, puisqu'on a 13 milliards de dollars de chiffre d'affaires pour OpenAI d'un côté, mais plus de je crois 500 milliards de valo. Mmh. Et donc il y a un décalage entre la valorisation évidemment et le chiffre d'affaires, mais enfin en très peu de temps on a un chiffre d'affaires qui est très impressionnant. Donc tout ça nous perd un petit peu.
1: Alors il y a plein de choses qui sont vraies et fondamentales. La première, c'est que c'est un chiffre qui a été donné par un grand VC californien. La croissance de toutes les sociétés cotées qui font du logiciel cette année, c'est 46 milliards de plus de chiffre d'affaires. Et juste Anthropic et OpenAI font une croissance de 22 milliards elles seules. Donc, en 2011, Marc Andreessen disait « le logiciel est en train de manger le monde ». Aujourd'hui, l'IA est en train de manger le logiciel. Donc, il y a des réalités profondes derrière. Mais cette accumulation d'investissements, cet excès de valorisation, et c'est parce qu'il y a un credo actuellement auquel moi je ne souscris pas à long terme, c'est que il y aura un gagnant dans l'IA et il va prendre tout le marché. Il y a le fameux winner takes all. Aujourd'hui, on y croit. Quand on regarde l'histoire de la technologie, il y a des leaders momentanés et ils disparaissent à la vague suivante et ils se font commoditiser. En l'an 2000, 98% des machines communicantes fonctionnent sur Windows et Intel. Aujourd'hui, ils sont complètement sortis de ce leadership parce que tout simplement, ils ont raté le mobile, parce que si, parce que ça. Aujourd'hui, 95% de l'IA marche sur Nvidia. Donc, on a des choses comme ça. Et quand on en est là, à chaque fois, il faut convaincre le reste de l'humanité que c'est durable. Pourquoi ? Parce que quand on est chargé d'action Nvidia aujourd'hui et qu'on était chargé d'action Windows, enfin Microsoft et Intel, on a besoin de convaincre les autres que c'est durable parce qu'il faut bien leur vendre notre truc. Et donc du coup, on a ce moment très fort là où on dit il y a un gagnant et ce gagnant, il y aura un gagnant et ce gagnant prendra tout. Il est probable qu'il y ait plusieurs gagnants, il est probable que ça s'établisse là. Il y aura quand même des investissements lourds, donc il n'y aura pas des milliards de gagnants non plus. Mais moi, je ne crois pas à cette hégémonie d'un seul acteur, ne serait-ce que parce que. Donc à chaque fois il y a une révolution profonde et que la chose de la révolution devient un outil basique, par exemple l'électricité. Aujourd'hui, vous allez chez vous, vous achetez pas chez EDF parce que leurs électrons sont de meilleure qualité. Vous regardez le prix, la disponibilité, la qualité de service, et puis si c'est pas bon, vous allez chez Engie. Donc globalement, on va être sur quelque chose où l'IA va être une des bases fondamentales, comme le cloud. Aujourd'hui, vous êtes chez Amazon, ça vous plaît pas, vous allez chez Google. Donc, il y aura un oligopole, hein. Donc, ça mérite des gros investissements, il y aura des gagnants. Mais ce côté aujourd'hui fou, c'est de penser qu'un des acteurs va tout prendre. Parce que momentanément, c'est le cas. Mais ça, c'est pas durable.
0: Et alors, l'autre vision qu'on pourrait avoir de ce qui est en train de se passer avec ces large language models, donc c'est le grand modèle de langage, c'est que on arrive un petit peu, finalement, à la fin d'un cycle. C'est-à-dire que les performances sont meilleures en meilleures, mais pas aussi impressionnantes en termes de croissance de performance qu'elles l'ont été il y a quelques mois, quelques années. Et donc, on est à une forme de saturation de la perf. Des gens comme Yann Lequin nous disent, bon ben, l'IA générative c'est super, hein, mais on arrive donc avec les 20 000, 30 000 milliards de mots de l'Internet, on arrive à entraîner des modèles, on arrive à quelque chose de très sympa qui augmente. Mais maintenant, la nouvelle vague, c'est les world models. C'est ces modèles qui vont permettre une approche de l'espace en trois dimensions et qui vont nous permettre aujourd'hui, hein, puisque finalement, quand on entraîne un modèle, il ingère à peu près le niveau d'information d'un enfant de 5 ans. Et nous, en tant que petit enfant de 5 ans qui est devenu un petit peu plus grand, on a ingéré beaucoup plus d'informations. Et c'est cet espace 3D. Et c'est en entraînant ces nouveaux modèles qu'on va dépasser la nouvelle frontière de l'intelligence artificielle. Où est-ce qu'on en est et à votre avis, où est-ce qu'on va? Et ça fait un petit pont avec une autre question qui est les autres technologies de deep tech autour, le quantique, les biotechnologies, etc. Comment tout ça s'entrecroise dans cette nouvelle révolution?
1: Alors c'est une vaste question et fascinante. Oui, on arrive à un plateau de l'approche actuelle qui est l'existence des données. Parce que ce qui a été fait jusque-là, c'est plus de paramètres, c'est plus de neurones, pour prendre une analogie. C'est juste une analogie, mais les systèmes neuronaux n'ont rien à voir avec le cerveau, mais il y a une analogie. Donc, plus de neurones, plus de connexions, plus de bruit, et plus d'ingestion de données pour régler ça, et donc derrière, une meilleure réponse. Ça, c'est ce qui est les 3 dernières années, ou 4 dernières années. Aujourd'hui, on arrive à un plateau de quantité de données disponibles, et dans le texte, on a un gros problème, c'est que on peut pas générer des scénarios. Quand on fait la finance, on peut générer des scénarios de marché. Quand on fait de la biotech, on peut générer avec la physique quantique

0: des analyses de molécules. Bon, ben là, dans le texte, si on génère un texte, on génère un texte. Ça veut dire que la qualité, on la connaît pas. Et on a un phénomène que les data scientists appellent le phénomène de Habsbourg qui est en train d'arriver, c'est-à-dire que les Habsbourg, c'est la famille régnante il y a quelques centaines d'années en Europe, qui maintenant, je crois, règne encore en Espagne. Et quand vous regardez les tableaux de Velázquez et vous regardez les Ménias, qui sont les filles, elles ont quand même des drôles de tête. Pourquoi est-ce que les Habsbourg, ils se mariaient entre cousins? Et donc, quand on se marie entre cousins, au bout d'un moment, on a des drôles de tête. Et ben aujourd'hui, les LLM sont en train d'ingérer du contenu web qui est créé par des LLM. Donc, on est en train de créer un espèce de côté congénital et on ne sait pas où ça va. Donc, on arrive à ce plateau qui est un plateau de disponibilité des données, plus que de calcul, et d'efficacité économique, parce que c'est exponentiel. Les dernières idées qu'il y avait eu l'année dernière, les idées des OpenAI, c'est-à-dire les LLM vont me donner des résultats et d'autres LLM vont les lire, ils vont les raffiner et d'autres. Et donc, ils mettent des couches de LLM sur LLM. Donc, tout ça, c'est au niveau argent et économie, énergie, data center, stockage, ça marche pas au bout d'un moment. Donc, on a une vraie limite sur ces modèles-là. Derrière, il y a la vision de Yann Lequin, qui est une vision qui revient à peu près à la science, mais je vais la donner de la façon suivante. Moi, je suis pas d'accord que les LLM, ils ont ingéré ce qu'un enfant de 5 ans a ingéré. Un enfant de 5 ans a ingéré infiniment moins de choses pour être tout aussi malin que pas mal de LLM. Un enfant qui ne sait pas lire et écrire, il naît, il a juste des oreilles et un cerveau un peu pré-câblé. Quel que soit l'endroit où il naît sur Terre, il parlera à peu près au même âge, qu'il soit soumis à des sociétés où on leur parle beaucoup, ou des sociétés où on leur parle pas, ou des endroits où le langage est écrit, ou de l'endroit où il y a du d'écran, les enfants apprennent à parler avec très très très peu de mots. Quand on leur montre 10 chats, ils savent ce que c'est qu'un chat, y compris s'ils le voient la nuit, de dos, etc. Donc la notion d'ingestion de données et de conceptualisation des êtres humains, on n'en est vraiment pas là. Alors, il y a la recherche, donc Yann et ses équipes recherchent sur les modèles, les world models, donc c'est de mettre de l'ingestion vidéo, des modèles du monde pour après conceptualiser et apprendre. C'est plutôt intéressant. Il y a du travail sur les langues. Donc, il y a un laboratoire à l'école normale supérieure qui s'appelle le laboratoire des bébés où ils regardent comment les bébés apprennent. Parce que les bébés, l'avantage, c'est qu'ils parlent pas. Ils ont pas toute cette couche cognitive structurée. Donc, leur façon d'apprendre est le plus proche possible du cerveau. Et donc, ils regardent tout ça. Donc, voilà. Donc, c'est quelque chose. Et il y a des chercheurs qui ont travaillé d'ailleurs à la fin avec Meta, chez Yann Lequin, là-bas, qui travaille sur les langues non écrites, où il n'y a pas de littérature. Comment un LLM apprend un dialecte? Il n'y a rien à lire. Et pourtant, les gamins parlent très bien, et pourtant, il y a une forme de grammaire, et pourtant, etc. Alors, évidemment, c'est moins évolué qu'une langue qui a des siècles de littérature. Et donc, ces questions-là, il y a deux choses. Il y a des nouveaux algorithmes, mais surtout, il y a des nouvelles machines derrière. On est persuadé quand même que la miniaturisation arrive à ses limites là actuellement parce que on est quasiment au niveau moléculaire aujourd'hui dans la gravure des semi-conducteurs, donc il y a des effets de bord partout, quantiques principalement. Et puis l'efficacité énergétique du cerveau, du stockage, et donc par exemple on doit mettre tôt ou tard de la mémoire dans les LLM, hein, parce que c'est un des limites, c'est d'aller chercher des informations extérieures au système. La mémoire en silicone marche pas, elle est trop lente, etc. Par contre, le décodage ADN est trop lent aussi. Donc, comment on va faire un ordinateur biologico-quantico-silico? Personne ne sait trop, mais c'est là où ça recherche. Donc, le truc qui avance le plus, c'est l'ordinateur quantique. Mais l'ordinateur quantique, personne ne sait encore trop exactement quelle différence fondamentale il va amener dans la rapidité de calcul en optimisation et en intelligence artificielle. Là où c'est prouvé, c'est en cybersécurité, ça va craquer tous les algorithmes de chiffrage. Le reste, il y a une recherche en même temps, le software hardware. Mais comme le hardware est pas là, on y va plus doucement quand même. Mais l'ordinateur quantique est un vrai sujet. Est-ce que c'est la première fois on utilisera quelque chose de vraiment nouveau par rapport au paradigme du silicone, du 0-1, du bit? Et derrière, ça sera arrivé. Les premières tentatives qu'on connaît, c'est d'utiliser de l'ADN pour stocker. Nous, on tient un patrimoine génétique qui est vieux de centaines de milliers d'années au niveau humain et de millions d'années sur l'évolution. On le tient sur quelque chose qui va se retrouver 1000 ans après notre mort. On fera de l'analyse de ce qui reste de quelque part de nous et on retrouvera, si on trouve un cheveu, on retrouvera notre ADN. Donc l'ADN, c'est du stockage très long, très qualitatif et très très très très très peu coûteux en énergie et très condensé. Donc par exemple, le stockage, les sociétés qui travaillent sur comment utiliser l'ADN comme technologie de stockage.
1: On a quand même un peu l'impression que quand on n'est pas ingénieur ou scientifique, ça va être dur d'être fondateur d'une start-up aujourd'hui.
0: Alors, je dirais que oui et non, parce que moi je dirais que quand on n'est que ingénieur et scientifique, ça va être dur d'être fondateur d'une start-up qui soit vraiment efficace. Ce qui est clair, c'est que il y a une partie du monde, alors c'est la nôtre, donc nous, on est des avocats, il y a une partie du monde qui s'est complexifiée. Et aujourd'hui, les choses faciles ont été faites. Tout ce qui était facile a été fait parce que l'entrepreneuriat est passé d'un truc de niche à quelque chose qui intéresse nos jeunes brillants. Donc il y a beaucoup d'entrepreneurs de qualité. Donc les choses faciles ont été faites. Il reste des choses difficiles. Et là, c'est la combinaison entre des gens extraordinairement brillants au niveau scientifique et technique qui vont rencontrer des gens extrêmement brillants en termes de développement humain de la société. De temps en temps, on a un qui fait les deux. Un Arthur Mensch est à la fois un très grand scientifique qui est devenu un entrepreneur de grande qualité. Donc, de temps en temps, on a des gens qui ont la passerelle. Et ces gens-là sont fondamentaux pour amener les mondes. Mais on a besoin d'entrepreneurs aussi qui, tout simplement, vont faire avancer la machine en même temps que les scientifiques développent la techno.
1: Alors, du coup, ça nous fait un passage intéressant avec, en prenant un tout petit peu de recul sur tout ce qu'on vient de dire et essayer de se poser la question de la souveraineté technologique européenne. Mais avant ça, on va faire une petite pause.

0: Alors, Xavier, la souveraineté technologique de l'Europe est battue en brèche depuis, on le savait, depuis un certain temps. On sait que depuis 12 ans, les grandes entreprises européennes investissent à peu près deux fois moins que leurs concurrentes américaines en technologie, qu'on a un décalage en termes d'investissement dans la recherche, etc. Et ça, c'est au niveau macro. Mais le rapport Draghi d'il y a un peu plus d'un an a mis le doigt sur cette difficulté, et depuis on n'a pas l'impression que le monde a complètement changé. Du coup, on se pose des questions et ça va dans la droite ligne du monde de l'investissement. Pourquoi l'Europe a moins de scale-up? Pourquoi l'Europe a moins de licornes? Pourquoi on se retrouve un petit peu décalé en nombre de large language model par rapport à la Chine et aux États-Unis? Pourquoi?
1: Alors, c'est pas nouveau. C'est-à-dire que ce décalage, il existe depuis des années, et pourtant, il n'est pas partout. Il est surtout dans le monde du logiciel, dans le monde immatériel, et après dans le monde d'une industrie qui est celle du semi-conducteur. Je prends une autre technologie importante et difficile, qui est l'aérien. Aujourd'hui, le leader mondial, c'est Airbus, qui a clairement actuellement plié le match contre Boeing, alors jusqu'à nouvel ordre, on sait que ça aussi, avec des efforts d'ingénierie très forts. Donc l'Europe peut créer des champions définitifs mondiaux et inattaquables sur des bases de haute ingénierie et technologie. Ce que l'on n'a pas su faire, c'est la vague du numérique, la vague du logiciel, et derrière, la vague du semi-conducteur qui va avec, qui est le fait que partout maintenant, il y a des chips, etc. On n'a pas su le faire pour plein de raisons, mais la première fondamentale, c'est que en Europe, on a considéré que c'était pas de la science, c'était pas de la deep tech. L'informatique, c'est le seul endroit où quelqu'un peut faire une percée en étant autodidacte. Aujourd'hui, vous faites de la biotech, il vous faut 10 années de labo et de paillasse et d'un niveau extraordinaire pour avoir une idée. Vous faites des maths, c'est un des trucs où on commence le plus jeune, mais enfin, généralement, les gens, ils ont un parcours d'excellence incroyable. En informatique, je suis désolé, les gens de l'école 42, ils sont parfois meilleurs que les gens de l'EPITA, qui sont des écoles moindres en termes de ranking que les centraliens, les polytechniciens. Donc, ça rebat les cartes, mais du coup, ça a été vu de haut par les Européens, notamment les Français, parce que c'est pas très chic. On faisait de l'informatique à Paris, théorique. Alors là, on inventait des langages que personne n'utilisait, mais de haut niveau. On faisait de la science, quoi, voilà. Aujourd'hui, avec l'AI, l'avantage, c'est que ça s'est un peu resserré. Donc, on est à nouveau un peu plus compétitif. Mais notre façon de former, elle est dans une théorie plus qu'une pratique au niveau informatique. Donc, on a raté ces vagues-là, les unes après les autres. L'Internet, c'est des millions en chats qu'on cherche sur Google, etc. Ouais, bah bon, c'est des centaines de milliards de chiffres d'affaires qu'on n'a pas vu. On a tout le temps été à mépriser cette partie-là, et jusqu'à il y a quelques années, quand nous on a lancé nos premiers fonds Deep Tech en lien avec la recherche, on finance des spin-offs de recherche, on a dit c'est des transferts technologiques de brevets, de propriété intellectuelle ou des sociétés créées par des chercheurs. Mais le transfert humain, je me suis battu pour le faire reconnaître comme étant un transfert de la recherche. Dans le logiciel où il n'y a pas de brevets, où le code source se remplace tous les 5 ans, c'est que des transferts humains. Et donc, du coup, on a un peu plus compris, mais on est très en retard. Et ça veut dire que nos meilleurs ne vont pas dans ce genre de choses. Nos meilleurs matheux ont fait la finance de marché dans les années 2000 au lieu de faire de l'Internet. Maintenant, ils font l'IA, donc ça va mieux, mais ils ont fait ça. Notre argent est parti dans le développement de tas de choses, mais n'est pas parti dans le développement ni de la recherche, ni de financement de l'innovation. Quand on regarde sur les plans de relance, etc., on a mis des milliards pour sauver des entreprises qui étaient sur des secteurs où c'était fini. On a mis des millions pour lancer la French Tech. Alors le rapport fait qu'on aurait mieux fait de mettre des milliards dans la French Tech, mais finalement on a fait quand même quelque chose. Mais tout ça, c'est des erreurs conceptuelles qui sont en train de se résorber doucement, sauf que le reste du monde a avancé. Et les États-Unis, eux, ils ont une vision très dynamique des choses. Pour eux, la tech, c'est un secteur économique incroyablement riche et puissant, et pas du tout une distraction, pas du tout des gens bizarres. Ils voient ça comme des cash machines potentiellement sur lesquelles ils misent. Il y a une profondeur de marché d'investissement avec au moins 0 de plus, voire 2 de plus en capacité. Donc on a déjà un premier problème qui est le monde de l'investissement, de l'épargnant qui spécule en bourse, aux fonds institutionnels, aux fonds de pension, à tout ce qu'on veut. On n'a pas du tout le même niveau. Derrière, qu'est-ce que ça a créé? C'est que on n'a pas créé ces premières générations qui font qu'on a des mafias. Les mafias, c'est typiquement les Elon Musk, les Peter Thiel, tous ces gens-là. Ils se sont retrouvés une première fois tous ensemble sur une petite boîte qui est devenue grande. Mais si aujourd'hui elle est pas mal en bourse, quand ils ont vendu, quand ils sont sortis de PayPal, c'était une petite licorne, hein, PayPal, quand ils ont fait ça. Mais avec cette première étape, ils ont créé à côté LinkedIn pour l'un, le fond One to Zero pour l'autre, Elon Musk, on le connaît. Je dis pas que c'est des gens bien ou pas bien, je qualifie pas, je dis juste que ils ont fait une génération 2, puis certaines générations 3, et donc du coup, nous, on est en train de commencer notre génération 2 à peine. À peine. Donc, quelque part, on est de nouveau en retard au niveau humain. Et la dernière chose, c'est que nos sociétés qui sont grosses aujourd'hui, elles sont très peu technologiques dans l'âme. Donc, elles s'équipent peu, elles investissent peu, elles prennent peu de risques. Nos entrepreneurs sont première génération, ils sont moins aguerris, et notre capital est moindre. Donc, tout ça, ça fait que on n'a pas réussi à résorber le retard. On a progressé énormément. Entre mon début de carrière et aujourd'hui, ça n'a rien à voir. Maintenant, on est toujours dans cette course-là, un cran derrière ou deux. Et la Chine, ça part. La Chine, eux, c'est un monde contrôlé. Ils ont des visions stratégiques. Ils disent, c'est ça qu'on fait. Si l'État décide de dumper un système, etc. Donc, la Chine est toujours à part. Mais dans l'IA, la Chine est un énorme danger et une énorme opportunité de regarder ce qu'ils font, et il faut les regarder avec beaucoup d'attention.
0: Et du coup, quand je vous entends, je me dis, mais l'Europe est condamnée à être suiveur. Les Européens sont condamnés à être suiveurs, et on a un peu de mal à inventer un modèle européen dans la tech.
1: Alors, on est très fragmenté, donc c'est un suiveur qui est dur à aborder. On a des villages gaulois partout, pas qu'en France, hein, et en Bretagne, mais du coup, en échange, on a du mal à sortir du leadership. On a quelques endroits où on a fait des choses importantes. SAP, par exemple, c'est quand même le leader mondial de l'ERP. On a Spotify sur la musique. On a un des deux leaders de tout ce qui est 3D industriel est à Paris avec 3DS. Mais on se rend compte qu'à chaque fois, c'est un malentendu quasiment. Par exemple, 3DS, il y a une famille derrière industrielle qui a un premier client de design, qui est l'avionneur qui permet au logiciel de naître. Et ça, c'est pas achetable, parce que la famille ne vendra jamais. Donc, conclusion, ça se laisse monter. SAP, c'est les Allemands achètent Allemands. Et donc, tout l'industrie allemande a besoin de RP, ils achètent SAP, et hop, ils font naître un géant. Et donc, on a deux, trois comportements qu'il faut répliquer. Les Européens devraient acheter Européens. Aujourd'hui, en cybersécurité, par exemple, il a fallu 2022 et l'Ukraine pour qu'on réalise, dans pas mal d'endroits, que donner sa cybersécurité à Kaspersky, une société russe, ça avait une complexité. Donc, il y a des prises de conscience lentes, mais il y a un comportement collectif qui est très perturbant en Europe et qui est aujourd'hui le cœur, par exemple, des derniers débats. J'en prends deux. Le débat fiscal. On veut des leaders technologiques, mais inversement, on veut que personne s'enrichisse. C'est pas évident. Ou le débat de on veut pas être submergé de produits chinois, et inversement, les marques préférées françaises, c'est Chine, Temu, enfin, les gens consomment à mort là-dedans, en même temps en disant, oh non, je veux garder nos emplois en France. Bah ouais, mais les deux sont liés. Donc on a cette contradiction permanente en Europe, c'est que on s'est ouvert aux autres, on aime bien les autres, mais inversement, les autres, ils profitent de nous, mais eux, ils se débrouillent pour juste d'abord faire du business, et leur préférence nationale est très claire.
0: J'ai un peu l'impression qu'on va vers à la fois une technologie à deux vitesses entre l'Europe et les États-Unis, et qu'en plus ça nous amène à tout un tas de questions sociales où le déploiement de la technologie elle-même nous amène à nous demander s'il y aura encore une fois une nouvelle fracture numérique avec une société à deux vitesses, avec les gens qui savent utiliser l'IA et ceux qui savent pas.
1: Alors, on va vers ça si on change pas des choses, évidemment. Je vais prendre deux analogies ici pour montrer que moi j'ai de l'espoir, mais par contre il faut changer pour que l'espoir se convertisse. La première chose, c'est si on prend en vieux prof de maths, si on prend ce que faisaient les mathématiciens, ce qu'on demandait aux jeunes mathématiciens pour rentrer à Polytechnique au 19e siècle, on leur demandait de faire ce qu'on appelait géométrie descriptive, des dessins en 3D et du calcul. Pourquoi ? Parce qu'à l'époque, on avait besoin d'ingénieurs qui allaient construire le monde des canons, des machins, et ben on avait besoin de plans et de calculs. Aujourd'hui, ce qu'on a dans la poche de l'iPhone fait ça 100 fois mieux. Plus personne ne fait de géométrie descriptive. Je suis à la dernière génération, j'en ai fait encore un peu, après ça a disparu. C'est fini. Par contre, est-ce qu'on a moins de mathématiciens ? Est-ce que les mathématiques sont mortes ? Non, elles ont muté. Donc la première chose, c'est que l'IA est un outil qui va faire muter la connaissance, l'usage de, comme Google et la recherche a fait muter l'accès à l'information, comme le calculatrice a fait muter la connaissance de calcul. Et donc, on a besoin aussi d'intégrer ça comme un outil de travail, de connaissance, etc. Par contre, ce qu'on sait, c'est que la plasticité du cerveau, il faut d'abord la créer et après on donne les outils. Donc, donner à des enfants de 2 ans un écran en leur disant, amuse-toi, c'est les flinguer. Donc, il faut trouver un modèle d'éducation dans lequel on intègre, on se ferme pas, on ouvre, on utilise, mais on respecte aussi les cycles biologiques d'apprentissage. La deuxième analogie, c'est la robotisation, la mort de l'industrie dans certains pays, en Europe, et son développement. Les Allemands sont très industrialisés, la France est désindustrialisée. On peut revenir à beaucoup de choses, mais il y a deux grands phénomènes pour moi. Il y a la robotisation et la délocalisation. On a envoyé dans des pays à bas coût nos travailleurs, alors on ne les a pas envoyés, c'est d'autres qui ont pris leur place, et on a mis des outils de toute façon de productivité pour que le peu qui restait soit très productif. En France, on s'est rebouté contre la robotisation, et inversement, en douce, on a tout envoyé à l'étranger. Conclusion, on n'a plus d'industrie. Les Allemands, eux, ils ont embrassé la robotisation. C'est le pays où il y a le plus d'ouvriers en proportion en Europe, c'est le pays où il y a le plus de robots en proportion en Europe. Donc, si on veut s'en sortir dans l'IA, c'est sûrement pas en refusant. C'est en étant un champion de l'usage. Cet usage créant du business qui va créer des entrepreneurs et des technologies. Donc, il faut à tout prix y aller, l'intégrer, essayer, se planter. Parce que si on fait ça, on va rater l'IA. Et l'IA a deux caractéristiques très intéressantes qui ressemblent pour moi à la robotisation. Sauf que cette fois-ci, c'est les cadres sup. Les cols blancs qui sont touchés. C'est que les cols blancs, ils ont fait une erreur majeure. Et il faut qu'ils la corrigent vite. C'est qu'ils ont profité du Covid pour dire, en fait, je vais plus au bureau. Donc, ils se sont auto-délocalisés. On les connaît plus. Donc, si on les connaît plus, au bout d'un moment, c'est une ligne sur Excel. Si c'est une ligne sur Excel, à Madagascar, machin, francophonie, ou n'importe où, il y a des gens très qualifiés, intelligents, et qui sont beaucoup moins chers. Et derrière, il y a un robot qui arrive, qui est l'IA, qui dit, et au passage, même à Madagascar, il y a une partie que je peux remplacer et garder avec une machine. Donc, tous les cols blancs aujourd'hui ont besoin d'être reformés, réintégrés, devenir plus productifs, et revenir au cœur du fonctionnement d'une entreprise. C'était ça l'âme d'une entreprise. C'est les gens à qui on dit bonjour le matin en arrivant et bonsoir en partant. Cette idée du remote work, qui est la nouvelle façon de travailler, le télétravail, etc., je pense qu'en fait, avec l'IA, c'est les ingrédients qui peuvent amener à ce qu'un pays peut se vider de son industrie de service, peut se vider de ses cols blancs, de ses entreprises, parce que tout simplement, si les gens sont chez eux et travaillent comme des machines à haut coût et faible rendement, ils sont remplacés soit par des gens à bas coût, soit par des machines, c'est inévitable. Donc il faut de l'IA, il faut que les gens la réintègrent, et il faut qu'on se forme tous là-dessus.
0: Formidable, merci beaucoup Xavier pour cet échange. Grâce à vous, ne plus se permettre d'être spectateur dans la transformation de l'intelligence artificielle, parce que ce qu'on comprend, c'est que l'intelligence artificielle, c'est pas un sujet d'expert, c'est un sujet de société, c'est un sujet de puissance, c'est un sujet de civilisation, mais que c'est pas une révolution qui est totalement écrite. C'est pas non plus ni une fatalité, ni un accident, mais que ça dépend vraiment des choix que nous faisons, des entreprises que nous finançons et que nous allons financer, et des talents que nous accompagnons. Et peut-être des valeurs que nous transmettons. C'est peut-être ça aussi, être un pirate de l'IA. Ce n'est pas dompter la machine, c'est rester capitaine quand les machines prétendent tenir la barre. C'est garder l'humain au centre, garder le sens du cap. Merci donc Xavier Lazarus d'avoir partagé votre vision et votre expérience. Merci à vous tous qui nous écoutez. Et souvenez-vous, dans l'ère de l'intelligence artificielle, la vraie question n'est pas que peuvent faire les machines, mais que voulons-nous faire de nous-mêmes. On se retrouve très vite pour un nouvel épisode des Pirates de l'IA. D'ici là, restez aux commandes.

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0: exactement 11h. Et on retrouve tout de suite l'information. Le Flash vous est présenté par Victor Benchimol. Victor, bonjour.
1: Bonjour Sandrine, bonjour à tous. Ilana Gridzewski, ancienne otage à Gaza, a interpellé la rapporteure spéciale de l'ONU sur les violences faites aux femmes, l'accusant d'ignorer les crimes sexuels commis par le Hamas. Devant le Conseil des droits de l'homme de l'Organisation internationale, elle a raconté son propre calvaire lors de l'attaque du kibboutz Nir Oz. Elle a été enlevée par les terroristes du Hamas avant d'être emmenée à Gaza. « Je ne suis pas un rapport, je ne suis pas une statistique, je suis une femme qui a survécu. Je suis la preuve vivante des violences sexuelles du Hamas », a-t-elle notamment déclaré. Le cinquième cycle de négociations entre Israël et le Liban a débuté hier à Washington. L'événement a notamment été marqué par les avertissements de Yehiel Leiter. L'ambassadeur israélien aux États-Unis a exprimé sa crainte que le Hezbollah et l'Iran ne sortent renforcés de la situation actuelle. Le directeur général de l'Agence internationale de l'énergie atomique, Raphaël Grossi, a confirmé la reprise des inspections des installations nucléaires iraniennes. Celles-ci auront lieu le plus rapidement possible, a précisé le chef de l'AIEA. La priorité sera de localiser l'uranium hautement enrichi. L'Agence internationale a une idée de son emplacement, mais il est essentiel que les autorités iraniennes confirment officiellement où se trouve ce matériel, a déclaré Raphaël Grossi. Et enfin, en France, le pays reste en proie à un épisode de canicule exceptionnel avec dorénavant 58 départements placés en vigilance rouge ce mercredi et 31 autres en vigilance orange canicule, nous indique Météo France. Et l'épisode est jugé d'une intensité comparable à la canicule de 2003 et devrait encore se prolonger dans les prochains jours.
0: Merci Victor, il est 11h02. Et on vous retrouve tout à l'heure à 12h dans le journal présenté par Laurence Goldman et vous-même. Et avec le billet d'humeur de maître Patrick Lugman, invité Jonathan Arfi, le président du CRIF. Et vous reviendrez notamment avec Laurent sur la cérémonie hier de panthéonisation de Marc Bloch. Merci Victor, à tout à l'heure. Dans quelques instants, vous allez voir un essentiel qui s'annonce absolument passionnant avec des invités différents. Mais une thématique commune, vous le verrez bien, nous serons en compagnie de Larry Benzaken pour son spectacle autour de Sammy Davis Jr. Sammy Davis Jr., noir, juif et borgne, ça va se jouer à Avignon. Nous serons également avec les comédiennes qui vont interpréter là aussi à Avignon la pièce autour d'Hélène Baird qui s'intitule Pour l'éternité. Et nous terminerons la matinée avec le fils de Francis Lay, Frédéric Lay, pour un album remixé Play It Like Francis avec toute la nouvelle crème des DJ qui ont revisité l'œuvre de Francis Lay. À tout de suite dans Essentiel.

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9: Merci d'être avec nous sur Essentiel. On va parler ce matin de Sammy Davis Jr. avec vous, Larry Benzaken. Bonjour.
10: Bonjour.
9: Merci beaucoup d'être avec nous pour parler de Noir, Juif et Borgne. Cette pièce que vous jouez, que vous interprétez pour raconter la vie de Sammy Davis Jr. Avant qu'on parle de lui et de la pièce, est-ce que vous voulez bien nous raconter, vous, votre parcours, Larry Benzaken, et votre famille, parce que c'est un très très chouette mélange.
10: Alors moi, mon parcours, moi, je suis tombé dans le théâtre par hasard, à l'âge de 13 ans. Ma prof de français qui animait un atelier théâtre m'a dit, bon, toi, je sens que...
9: Il y a quelque chose.
10: Tu es fait pour venir un peu avec moi. Et elle m'a pris dans son atelier. Et surtout, moi, j'ai grandi dans une cité. Mmh. Ma mère était femme de ménage. Mon père, il était chauffeur de taxi. C'est vrai que le théâtre n'était pas quelque chose auquel j'étais habitué à ce moment-là de ma vie. Et ma prof de français m'a amené voir une pièce qui était Antigone de Jean Anouilh. Et là, pour moi, ça a été une révélation. Et je me suis dit, je veux absolument faire ce métier plus tard.
9: Et donc ensuite, vous avez fait quoi? Vous avez fait des études de théâtre?
10: J'ai pas fait d'études de théâtre. Moi, j'ai fait un bac littéraire. Et ensuite, j'ai fait des études de cinéma, une histoire de cinéma. Ensuite, j'ai fait des sciences politiques.
9: Ah oui?
10: Ensuite, j'ai fait droit.
9: Ouais, vous avez été complètement sur autre chose.
10: Mais j'ai toujours été au sein d'une compagnie. Et depuis que j'ai 16 ans, je suis sur les routes.
9: Et alors, vous êtes sur les routes et en tant que comédien, et vous aviez un groupe de rock aussi, donc oui. Vous chantiez, donc vous aviez vraiment tout pour après jouer Sammy Davis Jr.
10: Oui.
9: Et alors, vous avez écrit également un seul en scène qui avait été joué, enfin produit par Artust à Avignon en 2015. L'histoire de votre famille, Larry Benzaken, c'est un sacré mélange. J'ai dit hors antenne, votre papa, il est...
10: Mon père, il est abidjanais,
9: oui.
10: Il est de la communauté juive d'Abidjan. ma mère est guadeloupéenne.
9: Ouais.
10: Ils se sont rencontrés dans le métro à Paris.
9: Et ils se sont plus quittés.
10: Ils se sont plus quittés.
9: Voilà. Et ils vous ont créé. Ils ont drôlement bien fait.
10: C'est gentil,
9: vous êtes un sacré mélange. Je le disais, Larry. Si nos auditeurs, on nous regarde en vidéo. Vous avez une casquette. Mais sous la casquette, vous avez votre kippa.
10: Oui.
9: Vous êtes comme Sammy Davis Jr. Heureusement pas borgne, hein. Mais vous êtes noir et juif.
10: Oui.
9: Et d'après ce que je comprends quand je vous vois, extrêmement fier de l'être.
10: Ah oui, très, très fier. Moi, je suis fier de mes origines. Ma judéité... Moi, je porte la kippa depuis que je suis adolescent.
9: Mmh.
10: Je pratiquais moins durant une période, mais lorsque j'ai eu mon premier enfant, il y a bientôt 6 ans, ouais, je suis revenu dans une pratique plus rigoureuse et je suis très content de lui transmettre. Je suis très content de partager ça avec elle. Et même moi, je trouve que je me sens mieux.
9: Mmh. C'est une petite fille, donc, si vous me dites avec elle.
10: Une petite fille, oui.
9: Ça s'appelle comment ?
10: Cézanne.
9: Cézanne. Ah bah, c'est magnifique. Alors, on va venir au spectacle. Larry, noir, juif et borgne, il était une fois Sammy Davis Jr. À quel moment vous vous êtes intéressé à la figure de Sammy Davis Jr. ?
10: Alors, moi, c'est un artiste dont on m'a toujours parlé, du fait qu'il soit juif et noir, tout comme moi. Du coup, depuis très jeune, on me parlait de lui. Mais l'idée du spectacle vient du metteur en scène, Hugh Duquesne, qui est fan de Michael Jackson.
9: Ouais.
10: Et un jour, a vu une vidéo où Michael Jackson chantait pour Sammy Davis Jr. et lui disait « Sans toi, je ne serais pas là aujourd'hui.
9: Mais
10: merci
9: oui.
10: pour tout ce que tu as fait. » Et du coup, le metteur en scène s'est dit « Attends, mais qui est cet artiste à qui Michael dit ça ?» Il a commencé à se renseigner sur la vie de Sammy Davis Jr. Il a vu la vie incroyable qu'a eu cet artiste et il a eu envie de faire un spectacle. Il m'a contacté pour que je puisse écrire le spectacle avec lui et ensuite l'interpréter sur scène.
9: Alors, vous jouez donc ce spectacle qui est également avec un musicien, Franck Lebon. Comment ça se passe ? Qu'est-ce que vous racontez sur scène de la vie de Sammy Davis ?
10: On raconte dès le début, son enfance. Là, il commence sur scène à l'âge de 3 ans avec son père.
9: Ouais.
10: On raconte ses histoires d'amour, comment il a... pu avancer malgré la ségrégation raciale
9: Alors,
10: aux États-Unis.
9: Il faut rappeler, effectivement, il y a les plus jeunes qui nous écoutent aujourd'hui. On va rappeler la période dans laquelle vivait Sammy Davis Jr. Et la ségrégation aux États-Unis à ce moment-là.
10: Oui, Sammy Davis Jr. né en 1925. Donc, il arrive dans les années 50, il a 25 ans, dans des quartiers interdits aux Noirs, des bus interdits aux Noirs. Il jouait dans des salles de spectacle, il n'avait pas le droit de passer par l'accès principal, il fallait qu'il passe par l'accès réservé aux poubelles. Voilà, il y avait vraiment une vie particulière pour les Noirs qui étaient ostracisés à cette époque. Et Sammy Davis Jr., donc on raconte tout ça, on raconte aussi le fait qu'il se soit marié avec une femme blanche, ce qui... aussi,
9: à l'époque, ouais,
10: était interdit dans énormément de plus de 20 États américains. Donc là, c'est vraiment quelqu'un qui a poussé les limites. On lui disait, non, tu n'as pas le droit de le faire. Et lui disait, je ne serai pas l'artiste que vous voulez que je sois, je serai l'homme que je veux être.
9: C'est ce que vous dites, c'est la phrase. Vous dites cette phrase que n'a jamais prononcé Sammy Davis Jr. pourrait être, selon moi, son mantra. C'est quelqu'un qui a été aussi quelqu'un d'extrêmement généreux. Le metteur en scène le dit, c'est quelqu'un qui a donné dans sa vie autant de concerts ou de spectacles payants que de concerts gratuits.
10: Oui. Oui, c'est quelqu'un qui avait envie de partager l'art, de le rendre accessible à tous. Et ça que moi, je me reconnais très modestement en lui à ce niveau-là, parce que moi, qui grandit, comme je le dis, dans une cité, qui n'avait pas forcément accès à l'art, à la culture, enfin, à certaines formes d'art. Pour moi, ça a toujours été important de, lorsque je vais jouer dans une ville, si l'après-midi, je peux jouer dans une MJC gratuitement pour que des jeunes puissent avoir accès à un autre type de spectacle, parce que c'est vrai que moi, j'aime bien aussi jouer avec les mots, j'aime bien profiter de toute la diversité que nous offre notre langue. Et c'est vrai que lorsque j'ai la possibilité de partager ça avec des plus jeunes qui ont grandi dans un cadre similaire à celui qui a été le mien à leur âge, pour moi, c'est extrêmement important. Donc, je me reconnais un peu dans Sammy.
9: Mais il y a de quoi. Vous dites le cadre est similaire, parce qu'effectivement, le cadre des cités, je vous ai pas demandé votre âge, Larry Benzaken, mais vous êtes jeune. Allez, on est dans la trentaine.
10: On est
9: dans la trentaine, voilà. Les cités que vous avez connues il y a donc 15 ans, hein, 15, 20 ans, ne sont pas les mêmes de celles que celles d'aujourd'hui. Votre message aussi, avec la montée terrible de l'antisémitisme en France et du racisme, j'imagine que pour certains jeunes qui malheureusement mettent aujourd'hui les gens dans des cases. Il y a les juifs, il y a les noirs, il y a les musulmans, il y a les vous voyez ce que je veux dire.
10: Bien
9: quand
10: sûr.
9: Vous arrivez et que vous vous êtes fiers de vos deux identités et avec raison noirs et juifs, il y en a certains qui doivent peut-être pas très bien comprendre. Comment vous leur racontez ça?
10: Oui, c'est sûr que parfois ça peut créer un petit court-circuit dans la réflexion, mais vous parlez du fait de mettre les gens dans des cases, et c'est vrai qu'aujourd'hui, on veut cataloguer les personnes. Vu qu'il est noir, il doit penser comme ça. Vu qu'il est juif, il doit penser comme ça. Tandis que la réalité est beaucoup plus multiple et beaucoup plus complexe. Il n'y a pas une idéologie liée à une couleur de peau ou à une religion. Les humains sont divers et complexes. Et moi, justement, lorsque je suis amené à traiter ces sujets-là, je dis sans cesse, mais ne faites pas à des personnes ce que vous n'aimeriez pas qu'on vous fasse. Il ne faut pas cataloguer les gens. Il faut discuter. Il y a beaucoup plus de points de similitude qui nous rapprochent entre humains. On vit dans le même pays, dans des lieux similaires, dans des villes similaires. On va s'exalter pour les mêmes matchs de foot. Il y a plein de choses qui nous rassemblent
9: bien
10: en réalité.
9: Sûr.
10: Il faut plus chercher là-dedans que ce qui nous sépare. Et parfois, ce qu'on pense nous séparer, en discutant, on se rend compte qu'il y a beaucoup plus de proximité que l'on peut imaginer. Parce qu'il y a des choses aussi qui sont véhiculées à travers les réseaux sociaux, Internet, la télé, et qui vont bâtir une réflexion dans la tête de certaines personnes, enfin dans nos têtes à tous, tandis que lorsque on creuse un petit peu et lorsque on dialogue, ce qui est le plus important, on se rend compte que les points qui nous rassemblent sont beaucoup plus nombreux que ceux qui nous séparent.
9: Vous voulez pas vous présenter au présidentiel la laquelle l'année prochaine?
10: Oh non. Vous savez, j'ai fait...
9: très chouette, un président black et feu, c'est la totale.
10: Vous
9: là,
10: savez, j'ai fait sciences politiques et ma mère m'a fait promettre de ne jamais faire de politique.
9: Bon, il faut toujours écouter sa mère. Alors, on en revient au spectacle Noir, Juif et Borne. Il était une fois Sammy Davis Junior. Vous jouez au mois de juillet, donc à Avignon, c'est ça, Larry? Alors, racontez-nous l'aventure d'Avignon. Là, le spectacle, vous l'avez déjà joué.
10: On a déjà joué à Avignon l'été dernier, on a eu un très bel accueil du public.
9: Ouais. Vous avez jamais joué à Paris encore ?
10: Si, on a joué au Café de la Danse, on a joué une dizaine de représentations.
9: Ouais.
10: Bah, initialement, on devait jouer uniquement le 8 décembre 2025 pour les 100 ans de la naissance de Sammy Davis Jr. Et on a eu un tel accueil du public et les places se sont vendues très vite qu'on a mis une deuxième date, puis une troisième. En fait, c'était une aventure magnifique parce qu'on s'est dit, on part pour une date, pour l'exceptionnel. Et au final, ça nous a amené à une dizaine de dates.
9: Génial.
10: Et Avignon, qui se poursuit au Théâtre du Roi René à 19h45 durant tout le mois de juillet. Et voilà, on espère recevoir le même accueil du public que l'an dernier. On a hâte de rechausser les crampons et d'aller sur le terrain. J'emploie cette figure parce qu'elle est de circonstance, étant donné la Coupe du Monde.
9: Ben oui. comment vous vous sentez, quand vous jouez Sammy Davis Junior? Quel message vous avez envie de transmettre à travers sa figure? Évidemment que c'est un message artistique, parce que c'est un très grand artiste. On va l'écouter d'ailleurs en musique dans quelques instants. Mais on sent bien qu'il y a autre chose. Et ne serait-ce que le titre, pour bien faire comprendre aux gens qui le connaissent pas bien, c'est lui qui avait l'habitude de faire cette vanne-là, en disant « Bon, je suis noir, juif et borne, qu'est-ce que vous voulez de plus ?»
10: Oui,
9: voilà.
10: En fait, il jouait au golf, on l'a demandé quel était son handicap.
9: Oui,
10: il a dit, je suis déjà noir, juif et borgne, quel handicap vous voulez que j'ai en plus? Alors, moi, ce spectacle, ça peut paraître bateau, mais pour moi, c'est un message de vivre ensemble. Hein? Et en réalité, ceux qui auraient pu paraître bateau il y a quelques temps, pour moi, apparaît comme un vrai message politique aujourd'hui, le vivre ensemble. Parce qu'on en manque cruellement, et ça rejoint un peu ce que je disais tout à l'heure, à travers le dialogue. Donc, le message premier, c'est le vivre ensemble, c'est de comprendre la complexité d'une personne, de cet artiste, Sammy Davis Jr., et de voir en quoi son histoire reflète dans notre histoire. Parce que lui, qui était artiste, noir, juif et borgne, à travers ce que je raconte dans le spectacle, ce qu'on raconte avec toute l'équipe, des personnes qui n'appartiennent à aucune de ces catégories sociales ou identitaires, se sentent représentés. Parce que les combats qu'ils mènent sont des combats que nous avons chacun à mener. Ça peut être les femmes, ça peut être les personnes qui ont une orientation sexuelle différente. Il y a toujours une lutte. Et voir ce personnage qui a lutté à son époque, à son niveau, avec son statut, ça peut éveiller aussi une envie chez les spectateurs.
9: C'est donc tout le mois de juillet à Avignon. Vous aviez aimé, j'imagine, Avignon, parce que c'est génial quand on y joue, mais c'est génial aussi de pouvoir aller voir les autres spectacles pendant tout le mois.
10: Oui, oui, c'est il fait très chaud, c'est beaucoup de travail, mais oui, en fait, il y a une émulation dans les rues, voir toutes ces personnes qui se déplacent pour aller voir du spectacle vivant. Aujourd'hui, où on a toutes les plateformes de streaming, où on est toujours happé à rester à la maison, voir qu'il y a encore des personnes qui vont voir des spectacles inconnus, des artistes qu'ils ne connaissent pas, des spectacles nouveaux. Moi, c'est quelque chose qui me galvanise énormément. Donc, c'est pour ça aussi que j'aime beaucoup être à Avignon.
9: Bon, j'espère que vous allez revenir à Paris à la rentrée, hein, parce que je peux pas venir à Avignon, mais moi, je veux vous voir absolument. Je veux voir ce spectacle. On va voir peut-être. On a une très belle salle de spectacle, vous savez, ici, à l'Espace Rachier. On va faire une petite négociation,
10: avec grand plaisir.
9: En sortant du studio. Vous voulez bien nous dire quelques mots également, Larry Benzaken? Moi, je suis toujours trop curieuse sur la communauté juive ivoirienne, celle de votre papa.
10: Alors, moi, je suis allé qu'une seule fois dans la synagogue en Côte d'Ivoire.
9: Ouais.
10: Et c'était très, en fait, pour moi, c'était assez proche de la synagogue que je fréquente à Pantin. Il y avait quelque chose d'extrêmement, bon, moi, j'ai fréquenté pas mal de synagogues. Et celle de Pantin, pour moi, est particulière. Elle me tient vraiment à cœur. Et la synagogue en Côte d'Ivoire, c'était assez proche parce qu'il y avait vraiment une chaleur. Je parle pas de la température,
9: oui,
10: mais une chaleur humaine dans la transmission qui était incroyable. Dans le partage, j'ai adoré voir cette ambiance qui était ce mélange d'une culture ivoirienne, abidjanaise, et de cette culture juive qui était pratiquée avec des spécificités locales. Et moi, j'adorais voir. Je me suis dit, mais c'est extraordinaire.
9: Ah, mais c'est extraordinaire. J'adorerais voir ça aussi.
10: C'est extraordinaire.
9: Larry Benzaken, c'était un bonheur de vous avoir. Merci. Merci pour ce que vous faites et merci pour ce que vous êtes aussi,
10: merci
9: ce que vous représentez.
10: Merci de m'avoir invité.
9: Avec grand plaisir. Vous êtes le cauchemar de l'extrême droite et de l'extrême gauche. Et nous, on adore ça ici. Noir, juif et borne. Il était une fois Sammy Davis Jr., Hugues Duquesne et Larry Benzaken. Hugues Duquesne qui est l'auteur et qui signe la mise en scène. Et puis, la performance musique live, ça c'est génial. Oui. De Franck Lebon, c'est quoi? C'est au percu.
10: Il joue une dizaine d'instruments en live.
9: Ah ouais, dizaine d'instruments en live pendant le spectacle.
10: Oui.
9: Ah, c'est génial.
10: Donc, c'est extraordinaire.
9: Ouais, le producteur s'est bien débrouillé. Hein. Il a 12 artistes avec deux. C'est
10: ça,
9: hyper bien fait. On rappelle les dates du spectacle et le théâtre à Avignon.
10: Le théâtre Le Roi René à 19h45 du 4 au 25 juillet.
9: 4 au 25 juillet, Théâtre du Roi René, 19h45 à Avignon. On vient vous voir. Merci beaucoup, Larry Benzaken. Et on va écouter justement Sammy Davis Jr. Et on se retrouve juste après. Là aussi, on va continuer à parler musique et de la belle musique, puisqu'on sera en compagnie du fils de Francis Lay, Frédéric Lay. À tout de suite.

0: 11h24 minutes sur RCJ. On continue à parler musique. Après, c'est Sammy Davis Jr. On va parler du génie du grand Francis Lay avec son fils Frédéric Lay. Bonjour.
1: Bonjour.
0: Merci beaucoup d'être avec nous ce matin. Le projet, on va parler de votre père, mais le projet dont vous allez nous parler est absolument génial. Play It Like Francis avec Thierry Wolff, qui est également le directeur du label Mantra, qui est avec nous. Thierry, bonjour. Je sais que vous n'avez pas envie de beaucoup parler, mais vous allez nous dire quand même quelques mots, voilà, pour qu'on comprenne bien le mélange des choses. D'abord, je n'aurai pas l'outrecuidance de rappeler aux gens qui est Francis Lay, mais juste pour le bonheur. Et après, on écoutera évidemment des extraits de Play It Like Francis. Un petit medley quand même pour se remettre dans les oreilles quelques-unes des merveilles de votre père, Frédéric.
1: Très bien.

0: Génial, avec les musiques de films, c'est que vous mettez ça et hop, tout de suite là, on avait les ripoux en tête. On pourrait continuer, Frédéric Lay, comme ça, je pense, pendant quasiment 48 heures de musique.
1: On pourrait continuer très longtemps,
0: il en a fait énormément. Il en a fait combien, votre père?
1: Je ne saurais pas vous dire, et puis il n'était pas très dans, il était pas du tout dans les chiffres en fait.
0: Ouais, il était dans les notes.
1: Exactement. Oui.
0: Frédéric Lay, vous êtes combien de garçons, d'enfants?
1: On est deux garçons et une fille.
0: Vous êtes deux garçons et une fille. Je crois que votre frère, Patrick, est un peu dans la musique aussi. Et vous, alors vous êtes
2: Olivier,
0: j'ai mélangé. Vous êtes pilote de ligne dans la vraie vie, si j'ose dire.
1: Exactement.
0: Et vous allez, enfin, évidemment que vous êtes comme nous, mais encore plus passionné de l'héritage musical de votre papa. Comment, d'abord, j'ai envie de savoir aussi un petit peu en dehors du génie, quel papa il était. Et bien comment vous vous êtes dit, il faut trouver évidemment un moyen aussi de perpétuer son héritage un peu différemment.
1: Alors c'était un super papa. Je l'ai pas vu beaucoup dans mes premières années parce que c'était une époque où il était très très productif. Il arrivait à faire 3 films par an, ce qui prend beaucoup de temps. Mais en fait, plus qu'un père, c'était un ami. Il y a une phrase très connue qui dit c'est la chance qui fait les familles, c'est l'amour qui fait les amis. Et moi, j'avais vraiment un rapport d'amitié. C'était un de mes meilleurs copains. Et on s'est aimé, on s'est embrassé, on s'est engueulé comme de vrais copains. Comment j'en suis arrivé à m'occuper de sa musique? Mon père était très il aimait beaucoup aller sur internet, sur les réseaux sociaux, et regarder des reprises de chansons qui lui appartenaient, et il passait beaucoup de temps sur Deezer, Spotify, Apple, etc. Et ça lui faisait beaucoup rigoler d'entendre une version en espagnol,
0: ou
1: une version rap de Love Story qu'on vient d'entendre, et ça faisait beaucoup rigoler. Et puis il y a eu plusieurs reprises. La dernière, c'est un DJ turc qui s'appelle Laverne qui a repris la leçon particulière, et ça a été un tube, je crois, il y a 3 ans. C'était le morceau le plus écouté sur Deezer, Spotify, TikTok, dans tous les bars lounge. Et donc, comme je n'ai pas de nouvelles chansons de mon père, malheureusement.
0: Il n'y a rien dans les tiroirs de cachet, vous les cherchez partout.
1: On a sorti un dernier titre. On a sorti vraiment la dernière composition qu'il a fait. Mais donc, ce qu'on a fait, c'est on a pris une liste de morceaux, alors pas les plus connus, pas les Shabada, Love Story, Itinéraire, et qu'on a envoyé à des DJ, et on leur a demandé de faire un remix. Et c'est comme ça que ce projet est sorti, en fait.
0: Ce projet est né. Ouais. Alors, Thierry, vous êtes le directeur donc du label Mantra. Je suis assez mauvaise, je le dis bien, hein, dans les DJ, etc. Donc nous, racontez-nous d'abord votre label, et ensuite, d'accord, qui sont les DJ qui ont travaillé sur ce projet.
2: Ce disque ne sort pas sur Mantra, mais sur notre label qui s'appelle Playtime.
0: Oui. Hein.
2: Et moi, je suis le patron d'une société qui s'appelle FGL Productions, qui existe depuis presque 50 ans, et qui gère les masters de Francis depuis 35 ans, je crois.
0: Hein, donc vous êtes un spécialiste.
2: Mais oui, parce que c'est-à-dire qu'on a réédité tout Francis Lay, puis bien sûr plein de compositeurs de musique de film, mais on avait un attachement particulier parce que, je ne vais pas citer d'autres noms, mais Francis était comme sa musique. C'est-à-dire que vous allez qualifier sa musique de romantique, de très humaine, et en fait, dans la vie, il était comme ça. C'est-à-dire que c'était quelqu'un avec lequel on avait plaisir à se rencontrer. D'ailleurs, on se voyait jamais dans un bureau autour d'une table. Non, je l'appelais, tu viens, paf, et j'attendais en bas de chez lui, descendait, on allait déjeuner, je refaisais le monde avec lui, et je laissais me raconter un peu toute sa vie. C'était quelqu'un qui était très discret, qui était pas du tout dans la démonstration. Chez lui, dans un coin, sous les poussières, il y avait ses Oscars, ses Golden Globes, etc. Il en avait rien à faire. Et quand, par exemple, je revenais, je sais pas, de Moscou, j'avais entendu au Bolshoï, à l'entracte, sa musique, et qui servait pour signifier aux gens de revenir pour le deuxième acte. Je lui ai dit, tu te rends compte, même au Bolshoï, on entend ta mélodie, il me dit, oh, tu sais, oh, c'est rien du tout, parce qu'il avait un accent comme ça, de Denis. Il avait vraiment, je pense, même un complexe, je sais pas, est-ce que t'en penses, Frédéric? Mais je pense qu'il a jamais eu conscience du talent.
0: Il a jamais eu conscience du génie qu'il avait. Ouais.
1: Non, mais jamais. Non, c'était quelqu'un de très timide, très réservé.
2: Mais sincèrement modeste. C'est-à-dire qu'il y a plein de gens qui jouent la modestie. Francis, il était réellement très modeste. Je pense que même il avait conscience un jour, on discute du fait qu'il travaillait avec Michel Legrand. Et il me dit, oh, tu te rends compte, Michel Legrand, il a travaillé avec moi, là. Et un autre jour, par exemple, il fait un truc avec Calogero, il me dit, oh, tu sais, Calogero, il va venir, oh là là, tu sais, il a bien voulu travailler avec moi. Je dis, mais attends, c'est le contraire.

0: C'est le contraire, quoi. Et d'ailleurs, c'est ce que Calo m'a dit. Il m'a dit, non, mais c'est le contraire, quoi. Et ben non, lui, il était vraiment comme ça. C'était un type extraordinaire.
1: Alors, ce projet qui s'appelle Play It Like Francis, qui vient de sortir, Thierry Wolff, on va écouter l'un des premiers extraits. Robert et Robert, vous nous disiez, c'est pas les titres les plus connus.
0: Non, parce qu'on a laissé les DJ avec Frédéric, on a souhaité les laisser un petit peu aller vers ce qu'ils avaient envie de faire. Mm-hmm. Et puis, au lieu de prendre tous les tubes de Francis, leur dire qu'est-ce que vous avez avec Francis Lay. D'abord, quand on les a contactés avec Frédéric, ce qui est extraordinaire, c'est qu'il n'y en a pas un qui a dit non, ils ont fait waouh!
1: Waouh! Génial!
0: Wow, wow. Et tous ont dit, ah, mais moi je veux ça, est-ce que je peux? Et donc, ça veut dire qu'ils n'ont pas souhaité faire prendre les hits de Francis, mais prendre certains titres. Et là, Robert et Robert, tu veux raconter
2: une histoire particulière
1: ouais.
2: Parce qu'en fait c'est Playpol qui est le frère d'un des Daft Punk qui a repris ça, et parce que c'est ce film de Claude Lelouch était un film qu'il adorait regarder avec son père, en fait.
1: Oui, il l'a raconté.
2: Du coup c'est quelque chose qui l'a marqué, et il a mis beaucoup de cœur dans ce projet, en fait.
1: Playpol, c'est un des deux Daft Punk.
2: Exactement.
1: Alors on va écouter eh bien justement cet extrait, Robert et Robert, et on va continuer à parler de Francis Lay et de cet album, ce projet Play It Like Francis, juste après.

0: Robert et Robert, extrait du projet de l'album Play It Like Francis autour des musiques de Francis Lay, Frédéric Lay, donc son fils. Frédéric, comment vous avez travaillé avec tous ces DJ et qu'est-ce que vous pensez? À mon avis, évidemment que vous adorez, mais quand même, est-ce que le résultat final correspond à ce que vous imaginiez ou est-ce que finalement le fait de travailler avec des DJ comme ça complètement dingue et hyper connus, c'est tous les DJ ce qu'on appelle la French Touch, ça crée quelque chose de vraiment inattendu?
1: Je reviens juste sur le morceau qu'on vient d'entendre. Je sais que Francis aurait adoré. Je disais, il passait du temps à regarder. Et c'est vraiment quelque chose de bien. Je trouve l'entrée des instruments.
0: Génial.
1: On reconnaît le style Daft Punk. Et puis au départ, c'est une chanson instrumentale. Il y avait pas de paroles, donc rajouter des paroles là-dessus, c'est assez intéressant. Après, travailler avec des DJ, oui, je vous dis, c'est. C'était très très intéressant et je suis ravi du résultat. C'est un projet que j'avais en tête depuis un certain temps. Et je trouve le résultat est super.
0: Alors, il est absolument super, ça c'est très clair. Thierry Vol, comment vous nous expliquez que vous avez contacté ces DJ, qu'ils ont tous été hyper enthousiastes? Là aussi, vous leur avez laissé carte blanche totale. Et vous, qui avez aussi travaillé avec Francis Lay pendant des années, comment vous avez appréhendé ce résultat?
2: En fait, on aurait pu en mettre beaucoup plus parce que personne.
0: Bah, peut-être un tome 2.
2: Non, voilà, ils étaient tous, non seulement ils étaient tous d'accord, mais en plus ils étaient tous ultra heureux de faire partie de ce projet. Et on leur a laissé carte blanche parce que c'était à l'image de Francis, qui quelqu'un qui faisait confiance aux gens, je crois, et qui, comme disait Frédéric, avait un grand plaisir à entendre des remixes. Moi, je me souviens, comme je gérais ses masters, arrivé chez lui, et il me dit, oh, regarde Thierry, regarde, il y a le rappeur, ils ont fait ça. Et hop, il me fait écouter un truc. Et je lui dis, mais ils t'ont demandé l'autorisation pour sampler.
0: Oui.
2: Et il me dit, oh, bah non. Je dis, attends, on va les emmerder, quoi. On va les appeler. Il me dit, oh, bah non, parce que c'est bien quand même.
0: Ouais.
2: C'est-à-dire que...
0: L'essentiel, c'était que sa musique soit transmise.
2: Exactement. Oui. Et comme Frédéric disait tout à l'heure, je pense qu'effectivement, il aurait eu un grand plaisir à entendre ça parce que il aimait que les gens se réapproprient ce qu'il avait fait. Et puis, parce que pour lui, ça y est, il était parti sur autre chose. C'est-à-dire que je lui ai posé un jour la question, il m'a dit que jamais il a été chercher dans des tiroirs de vieilles idées pour les remettre à neuf et faire de nouvelles compositions. Ça veut dire qu'il se projetait toujours dans le futur, dans ce qu'il faisait. Et donc, de jeunes gens se réapproprient ses musiques pour en faire autre chose, c'est évident que c'est quelque chose qu'il adorait.
0: Dans ceux qui ont repris, il y a Philippe Cohen-Solal, Gotan Project. Lui, il a repris L'amour est bien plus fort que tout.
2: Oui. Alors, lui m'a confié qu'en fait, il a choisi ce titre parce que c'est un titre auquel il était attaché pour une raison assez douloureuse, c'est-à-dire que en fait il a enterré l'un de ses parents en Israël d'ailleurs sur la tombe duquel il a joué ce titre. Mm-hmm. Et donc il m'a dit je vois pas comment je peux prendre un autre titre parce que ce titre maintenant il est attaché à moi à vie parce qu'il est attaché aux racines du parent qu'il avait perdu quoi. Voilà.
0: Frédéric Lay, comment est-ce qu'il composait votre père Francis Lay?
1: Alors, si je savais, je ferais beaucoup de tubes, je pense. C'est quelque chose que je retrouvais assez mystérieux, en fait.
0: C'est quoi, il se réveillait avec une mélodie, moi, dans la tête?
1: Il laissait ses mains jouer sur c'était un accordéoniste de base, il avait un clavier maître MIDI à touche accordéon, et je sais pas comment il fait. Je sais, par exemple, Claude Lelouch, un jour, est venu le voir pour Itinéraire d'un enfant gâté, il lui a dit, j'aurais la musique d'un cirque triste. Alors, la musique de cirque, à part tin, ta, da, ta, da, ta, ta, je sais pas ce qu'on peut faire d'autre que musique de cirque, mais une musique de cirque triste, c'est, je sais pas, je suis incapable de vous dire comment ça se passait.
0: Et pourtant, elle est tellement.
1: Oui.
0: Et c'est
1: oui.
0: Ça qu'il faut. Est-ce que Claude Lelouch, avec qui il a beaucoup travaillé, évidemment, un homme, une femme et tous les autres, est-ce qu'il lui montrait des images avant de pouvoir composer les musiques, ou il avait rien, il avait juste entre guillemets ce que lui racontait le metteur en scène?
1: Il avait que ce que Claude lui disait. En fait, Claude partait d'une idée et lui, il exprimait ça avec des images, des acteurs, et il demandait à mon père de l'exprimer avec des notes de musique, en fait. Alors, il y a des films où c'est vraiment de 2 minutes 43 à 5 minutes 12, il faut un thème triste avec des violons. Mais Claude, c'était juste une idée. C'est l'histoire d'un homme et une femme qui font beaucoup de voitures et qui vont à Deauville. Voilà.
0: Débrouille-toi avec ça. Voilà. Et là, ça donne. Voilà.
1: Exactement.
0: C'était extraordinaire. Je pense que, je sais pas si vous avez vu ce film de Woody Allen Rifkin Festival, où il reprenait beaucoup d'allusions à Claude Lelouch, et moi je me rappelais toujours, je l'avais vu en projection de presse, il se trouvait que Claude Lelouch était juste devant nous, et il y avait la musique d'un homme et une femme aussi, parce que Woody Allen avait fait cette référence, et c'était absolument génial d'entendre tout cela. Thierry Wolff, c'est sur toutes les plateformes.
2: Oui, tout à fait.
0: De téléchargement légal.
2: Play it like Francis,
0: bien sûr.
2: On trouve
0: Play
2: ça
0: it like
2: partout.
0: Francis. Et alors, vous nous disiez tout à l'heure, il y a une musique qui est numéro un sur TikTok aussi, que tous les jeunes écoutent, parce que TikTok, là aussi, c'est, voilà. Hein.
2: Oui, oui.
0: Et en fait, c'est une Francis Lai.
2: Parce qu'en fait, les gens connaissent Love Story, ils connaissent Un homme, une femme, ils connaissent un certain nombre de titres actuellement. Par exemple, L'aventure, c'est l'aventure, parce que
0: c'est la musique d'une pub.
2: voilà. C'est souvent le cas. Francis est souvent utilisé par des marques. Et il y a une musique dont les gens ignorent que c'est Francis qui l'a composée. Ça s'appelle La leçon particulière, comme disait Frédéric tout à l'heure. Le film n'a pas une image extraordinaire. On a un peu oublié le film, mais la musique est devenue un hit et a été repris par le DJ Laverne. Et La leçon particulière, tous les jeunes gens connaissent ça parce que c'est le tube sur TikTok. Ouais,
1: j'ai mes enfants qui ont découvert que c'était mon grand-père qui a écrit une chanson qu'ils connaissent par cœur, en fait.
0: C'est extraordinaire. On écoute du Francis Lai toujours à la maison?
1: Oui. Oui, régulièrement, oui.
0: Oui, bah,
1: oui. Ça nous fait plaisir, oui.
0: Et partout, et sur cette antenne aussi. Merci beaucoup, Frédéric Lai, d'être venu nous voir. C'est un grand plaisir d'avoir pu parler de votre père et découvrir ce projet. Merci beaucoup, Thierry Wolff.
2: Merci, Sandrine.
0: Play it like Francis sur toutes les plateformes de téléchargement légal. Et donc, Jean-Michel Canitro, qui est responsable presse de ce projet, vient de nous confirmer qu'évidemment, les Daft Punk viendraient au Palais des Congrès de Sedaka prochaine. Mais bien sûr, pourquoi pas. Voilà, sinon, au pire, c'est vous deux avec les casques. On découvre tout de suite, là, c'est le remix extrait de Play It Like Francis. Et l'aventure, c'est l'aventure.

0: Extrait de ce très très beau projet, Play It Like Francis, autour de Francis Lay. On va terminer cette matinée avec du théâtre, toujours à Avignon, pour l'éternité, autour de la figure d'Edelbert, Hélène Bert, pardon, et Odile Neuburger. Mesdames, bonjour, Virginie Bien-Aimée et Manon Leroy. Bonjour à toutes les
1: deux. Bonjour.
0: Merci d'être avec nous pour parler de ce spectacle, mais je ne sais pas si le mot spectacle est bien utilisé, en tout cas de cet hommage, de ce texte. De ces textes plutôt d'échanges entre le journal d'Hélène Bert et cette correspondance qu'elle a eue également avec son amie Odile. Comment ce projet est venu à vous ? Qui veut raconter en premier, Virginie ?
2: Ce projet, il est venu à la lecture du journal et à ma fascination pour cette jeune femme si lucide, si brillante, si courageuse, avec une maturité incroyable. Et lorsque je découvre ce journal, je n'ai pas du tout l'idée d'en faire un objet théâtral, mais en revanche, je veux tout connaître d'Hélène Bert et je découvre les correspondances. Et ayant déjà produit, joué, monté deux spectacles d'autres correspondances et étant fascinée par cette forme qui n'existe plus, nostalgique aussi de cette forme de communication, vraiment, ça m'a paru évident que là, il y avait vraiment matière à transformer ça en spectacle hommage, comme vous dites.
0: On rappelle en quelques instants la figure d'Hélène Bert, peut-être pour les plus jeunes, son parcours de vie jusqu'à sa déportation et sa mort à Bergen-Belsen.
2: Hélène grandit dans une famille aisée du 8e arrondissement, une famille non seulement aisée, mais des intellectuels, des musiciens, ils sont mélomanes. Le père d'Hélène a une entreprise. Hélène écrit à Odile à chaque fois qu'elle part en vacances. Voilà, toutes les jeunes vacances, elles ont 13 ans. Elle part au ski, elle part souvent dans sa maison de campagne près de Paris. Et elle raconte, voilà, c'est vraiment une jeunesse aisée, joyeuse, mais de jeune fille très brillante, très intelligente. Déjà, dès l'âge de 12-13 ans, on est fasciné par la qualité d'écriture de leurs lettres. Et puis, tout bascule, la guerre éclate, se pose la question pour la famille Bert de partir ou de rester, de partir en zone libre. Cette question, elle sera évoquée pendant tout le temps de la guerre, mais très vite, ils font le choix de rester à Paris. Ils considèrent que rester, c'est résister. Et puis, ils trouvent que ce serait vraiment très injuste de partir, même si eux le peuvent, vis-à-vis de ceux qui, eux, ne le peuvent pas. Et surtout, ils décident de se rendre utiles. Donc, il travaille pour des enfants, il travaille à l'UGIF, il travaille à Drancy. Ils aident les personnes qui passent par le camp de Drancy en apportant des ressources, des couvertures, etc. Ils essayent de leur faciliter la vie via l'UGIF. Et puis, ils essayent aussi de cacher des enfants, mais restent eux-mêmes dans la visibilité la plus absolue. Avec pourtant une grande lucidité de ce qui va, de ce qui va leur arriver jusqu'au jour de leur départ.
0: Manon, Laura, vous, comment ce projet est arrivé ? Alors vous jouez qui ? Hélène, Odile ?
1: Moi, je suis Odile.
0: Vous êtes Odile.
1: Et donc c'est Virginie qui est venue vers moi l'été dernier pour me proposer ce projet et j'ai tout de suite accepté. Comme elle, j'ai été prise par la force. En fait, qui habite ces textes, ces échanges, cette amitié. Il faut dire que nous aussi, on est amis depuis 25 ans.
0: Oui, ça ajoute quelque chose en plus.
1: Voilà, on s'est rencontrés, nous aussi, sur les bancs de l'école de théâtre.
0: C'est incroyable, oui.
1: Et voilà, donc pour nous, il y avait une résonance. On a aussi deux personnalités très différentes, comme Hélène et Odile. Et c'est vrai que ça faisait du bien aussi de porter ce texte plein de courage et de réflexion. D'une honnêteté vraiment très très très fascinante quoi par rapport à aussi aujourd'hui toutes les questions qu'on peut se poser sur comment se positionner dans la vie, comment se construire, etc. En tout cas moi ça m'a fait beaucoup de bien de travailler ça
0: et montrer effectivement le parcours de ces deux jeune fille juive en France à l'heure où l'antisémitisme atteint des sommets. C'est important aussi pour vous, Virginie?
2: Bien sûr, en fait, ce qui est magnifique dans le discours de ces deux jeunes femmes, c'est la grande tolérance dont elles font preuve, la grande humanité qu'elles ont. Et Hélène parle toujours de sa manière de réussir à se mettre à la place de l'autre. Et même elle dit par moments, c'est embêtant parce que je me mets trop à la place des autres. Donc je leur trouve toujours finalement des excuses. Voilà, donc évidemment aujourd'hui, plus que jamais, il faut parler de tolérance. Et ce spectacle a une forme d'universalité, évidemment, par rapport à ce qui se passe en France, à l'antisémitisme, mais à toutes les intolérances qu'elles soient dans le monde, en France aussi, il y a un discours, on peut le lire à travers les lignes. C'est vraiment puissant.
0: Alors, ce qui est important aussi de signaler, c'est que c'est la première adaptation théâtrale des écrits d'Hélène et Odile. Les ayants droit avaient toujours refusé de confier à quiconque cette responsabilité. Il y a des projets qui ont été écartés, ce que vous racontez, Virginie, et même Disney qui avait proposé, et ça a été rejeté. Comment vous les avez convaincus?
2: Alors ça reste un mystère. Il faudrait que j'en parle à Mariette Job. Mariette Job, c'est cette grande dame qui est la nièce d'Hélène Baird et qui a œuvré sa vie durant pour que le journal soit édité. Il a été édité en 2008 avec l'accord du fiancé d'Hélène, Jean Morawiecki, qui avait gardé le journal dans sa chambre tout au long de sa vie. Il l'avait protégé, mais voilà, il n'était pas édité. Et donc, peut-être que la chance qu'on a eue, c'est de faire la demande aux ayants droit, donc 2008, une quinzaine d'années après la sortie du journal. Il se trouve que quand le journal est sorti, il y a une partie de la famille d'Hélène Baird qui avait très envie que ce journal soit publié. Une autre partie de la famille était plus réticente. Et donc, ils ont été un peu surpris du succès et de l'appropriation du journal par finalement ces 150 000 personnes qui ont lu, et encore plus surpris de toutes ces demandes. Donc je pense qu'ils ont fait un rejet en bloc pour se protéger, et puis parce que par peur aussi que les propos d'Hélène soient déformés, etc. Donc ça a été pour moi quelques mois pour convaincre Mariette Job, en l'occurrence, de nous faire confiance. Et ça, ce que je lui ai proposé, c'était de monter une première version du spectacle, de venir le voir, et à ce moment-là, de nous dire si elle était d'accord pour que l'aventure se poursuive, ou si elle estimait qu'il fallait faire de nombreux changements, ou tout simplement arrêter le spectacle. Vraiment, je comprenais qu'elle puisse, enfin, ne connaissant pas notre vision de Hélène et d'Odile, je comprenais parfaitement qu'elle puisse dire non, mais en fait, vous n'avez rien compris à...
0: Et fort heureusement, elles ont aimé.
2: Elle est venue plusieurs fois et elle a apprécié, oui.
0: Manon Leroy, comment vous avez travaillé, vous, le personnage de Dil, qui forcément est moins connu que celui d'Hélène Baird?
1: Alors, on a eu aussi la chance de rencontrer beaucoup Antoine Yafil, qui est le fils aîné d'Odile. Ah. Et qui nous a beaucoup accompagnés avec une grande générosité. Lui, il a tout de suite été enthousiasmé par ce projet. Je pense qu'il a été énormément touché par la manière aussi dont Virginie abordait les choses, avec beaucoup d'humilité. Et il nous a ouvert, j'ai envie de dire, sa porte en nous permettant d'avoir beaucoup déjà de textes qui étaient inédits, qui n'avaient pas été publiés, par exemple, même dans les lettres qui ont été publiées, elles, en 2022. En fait, c'est aussi très récent. Il y en a beaucoup qui ont été écartées. Donc, celle-là, il nous les a données. Et d'ailleurs, dans le spectacle, il y a beaucoup de lettres qui ne sont pas éditées. Et aussi des parties du journal d'Odile. Mmh. Elle aussi avait un journal qui va être d'ailleurs édité. Et on va pouvoir le vendre à Avignon, etc.
0: Donc Odile, forcément, a survécu, elle.
1: Elle a survécu. Et elle est morte à 45 ans d'une tumeur au cerveau. Donc, et c'est vrai que lui, jusqu'à ses 17 ans, jusqu'au décès de sa maman, il voyait qu'elle avait cette photo d'Hélène sur sa table de chevet. Et il se demandait qui était cette personne. Elle n'en parlait pas. Il voyait qu'elle était très importante. Quand le journal d'Hélène est sorti, il s'est jeté dessus en disant, je vais comprendre un peu mieux l'histoire de cette amitié. Et en fait, finalement, dans le journal, Hélène en parle assez peu d'Odile. Et c'est en retrouvant les lettres pendant le confinement où tout le monde a rangé son grenier que finalement il a pris conscience de la force de leur relation. Donc voilà, tout ça est inspirant en fait.
0: Et drôlement. Alors c'est donc au Festival d'Avignon, il ne reste malheureusement que 3 minutes, j'accélère. C'est au Festival d'Avignon dans la salle qui s'appelle le Petit Louvre, c'est ça. Vous allez jouer les 9, 16 et 23 juillet. À 10h, c'est bien ça? Non, c'est pas les bonnes dates alors.
2: Non, en fait on joue tous les jours.
0: Ah bah alors, encore mieux.
2: Au 25 juillet, on joue au 25 juillet. 20 représentations et les dates que vous venez de citer, ce sont les jours de relâche. Là où
0: d'accord.
2: Il ne faut pas.
0: D'accord. Donc c'est encore mieux. Effectivement, c'est écrit ouais. Relâche. Donc 4 au 25 juillet, tous les jours, on peut aller vous voir tous les jours au Festival d'Avignon. La pièce est importante, vous le dites, c'est à partir de 12 ans. Et effectivement, je trouve que c'est un très joli moyen, s'il y a un joli moyen, en tout cas c'est le cas, pour permettre à des adolescents et à des adolescentes de se rendre compte de ce que c'était et de se rendre compte de ce qu'était la vie de deux jeunes filles juives pendant la guerre. Et je vois que vous êtes avec vos deux livres. Je résiste pas, mais il me reste 1 minute 30. Est-ce qu'on peut arriver à trouver un petit extrait en 1 minute 30? Je vois qu'à la régie, il me regarde. Voilà. 1 minute, promis, mais là, je les vois avec les textes. J'ai trop envie d'entendre leur voix là-dessus. On y va.
2: Une phrase d'Odile, magnifique. À bientôt, ma mieux-aimée, pourvu que je ne meure pas de bonheur quand je te verrai.
0: Magnifique. C'est donc au Festival d'Avignon du 4 au 25 juillet pour l'éternité. Hélène Baird et Odile Neuberger. C'est mis en scène par Éric Bouvron avec Virginie Bien-Aimée et Manon Leroy adapté par Virginie Bien-Aimée. Merci beaucoup mesdames à toutes les deux et bon festival. Profitez-en bien. C'est toujours de toutes les façons pour les comédiens un moment incroyable Avignon. Merci. Dans quelques instants, le journal présenté par Laurence Goldman et Victor Benchimol. Bonne journée à tous.
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7: Bonjour à toutes, bonjour à tous, bienvenue sur RCJ. Nous sommes ensemble en direct jusqu'à 13h pour une heure d'information, d'analyse et de commentaires. Au sommaire de cette édition, l'actualité en Israël et dans le monde, dans le journal de Victor Benchimol, dans lequel nous reviendrons sur l'hommage de la nation à Marc Bloch hier soir. L'historien et résistant d'origine juive alsacienne est entré au Panthéon accompagné de son épouse Simone Vidal Bloch, une cérémonie suivie sur place par RCJ. Gilles Belaïch nous livrera ensuite son analyse économique, puis l'avocat Patrick Lugman sera avec nous en studio pour son billet d'humeur. À 12h20, l'invité de la rédaction sera le président du CRIF, Jonathan Narfi. Il nous livrera son regard et son analyse de l'actualité, comme chaque mois, dans ce RCJ Midi. Place ensuite à l'humeur de Franc Tireur, en compagnie de Tristan Bannon. Et nous ouvrirons ensuite une page culture avec la chronique cinéma d'Anne-Marie Baron, qui a vu pour nous le film Shana de Lila Patel. Et nous conclurons cette édition par l'histoire juive du jour de Jérôme Attal. Il reviendra sur un épisode marquant de l'histoire de France, celle de l'expulsion des juifs sous le règne de Philippe le Bel de son royaume. C'était en 1306. Voilà pour le programme de ce RCJ Midi, que l'on débute tout de suite par un point sur l'actualité. Et c'est avec vous, Victor Benchimol.
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7: Bonjour Victor.
8: Bonjour Laurence, bonjour à tous. Ilana Gridzewski, ancienne otage à Gaza, a interpellé la rapporteure spéciale de l'ONU sur les violences faites aux femmes, l'accusant d'ignorer les crimes sexuels commis par le Hamas. Devant le Conseil des droits de l'homme de l'Organisation internationale, elle a raconté son propre calvaire lors de l'attaque du kibboutz Nir Oz, où elle a été enlevée par des terroristes avant d'être emmenée à Gaza. « Je me suis réveillée à moitié nue, entourée de 7 terroristes, sans savoir ce qu'il m'était arrivé pendant ces moments perdus », a-t-elle témoigné. L'ancien otage a expliqué être revenu avec une hanche brisée, une mâchoire cassée et une âme détruite. Face à la rapporteure de l'ONU, Rehem Aslalem, qui avait précédemment remis en cause l'existence de viols commis durant le 7 octobre, Ilana Gridzewski a accusé l'ONU de choisir, je cite, « le silence et le déni lorsqu'il s'agit des victimes israéliennes ». Je cite à nouveau « je ne suis pas un rapport, je ne suis pas une statistique, je suis une femme qui a survécu, je suis la preuve vivante des violences sexuelles du Hamas », a-t-elle déclaré. En Israël, le Premier ministre Benjamin Netanyahou doit tenir ce jour une réunion spéciale consacrée à la Syrie, à son lien avec le dossier libanais, une discussion qui intervient après plusieurs déclarations du président américain Donald Trump qui avait laissé entendre que la responsabilité de gérer la menace du Hezbollah pourrait être transférée au régime syrien. Et côté israélien, ces propos suscitent une vive inquiétude, d'autant que des responsables estiment qu'il ne s'agit pas seulement de déclarations publiques, mais de développements concrets en cours, sans coordination ni accord d'Israël. Toujours en Israël, le chef d'état-major de Tzal, Eyal Zamir, a rencontré des rabbins issus du courant sioniste religieux, alors que certains d'entre eux menaçaient de cesser d'envoyer leurs élèves servir dans des unités de l'armée israélienne. Lors de cette rencontre, Eyal Zamir a déclaré que Tzal manque de soldats, manque encore de plusieurs milliers de combattants et a besoin, je cite, de chaque soldat, chaque homme ou femme pour remplir ses missions et consolider les acquis de la campagne militaire. En France, hier, avait lieu la panthéonisation de Marc Bloch aux côtés de son épouse Simone. 82 ans après son exécution par la Gestapo le 16 juin 1944, le président français Emmanuel Macron a rendu hommage à l'historien et résistant, mais aussi aux juifs persécutés et victimes de l'antisémitisme d'État.
9: Quand l'ennemi occupe la France à partir de juin 1940, quand le gouvernement de l'État français aux mains de Pétain et Laval entre dans la voie de la collaboration, le destin de Marc Bloch bascule, comme celui de tous les Juifs. De cœur et de raison authentiquement républicain, défenseur ardent et inlassable de la laïcité, Marc Bloch endure les conséquences de l'antisémitisme d'État initié par le gouvernement du maréchal Pétain. Qu'importe, aux yeux des hommes de Vichy, la vie et l'œuvre de Marc Bloch, pour eux, rien ne compte plus que sa judéité. Il était pourtant de ceux de 14, croix de guerre, chevalier de la Légion d'honneur à titre militaire, vétéran de la campagne de France de 39-40, réengagé à plus de 50 ans pour défendre sa patrie, historien, normalien, professeur à l'université de Strasbourg, puis à la Sorbonne, fondateur avec Lucien Febvre de l'école des Annales, auteur des rois thaumaturges ou de la société féodale. Qu'importe cette vie de grandeur et de labeur. Les hommes au service de l'État français ne voient en Marc Bloch que le juif. Le juif malfaisant, funeste, nocif, coupable parce que juif, à exclure, persécuter et effacer parce que juif.
8: Étaient présents à la cérémonie de nombreuses personnalités politiques venues rendre hommage à Marc et Simone Bloch. Parmi elles, l'ancien président de la République et aujourd'hui député du Parti Socialiste, François Hollande.
10: Marc Bloch, c'est à la fois le résistant, c'est d'ailleurs parce que résistant qu'il a été torturé, qu'il a été fusillé par la Gestapo. C'est aussi le juif engagé qui, par deux fois, a servi l'armée française, ce qui ne l'a pas empêché, hélas, de subir les lois juives au temps de Vichy, puisqu'il a été exclu de l'université. Et puis enfin, c'est un grand historien qui a essayé de nous faire comprendre pourquoi un pays, un grand pays comme le nôtre, la France, à partir des années 36, 37, a, d'une certaine façon, préparé sa défaite. Quelles sont les causes d'une défaite? Il a écrit un livre pendant le début de la guerre, lorsque nous avions déjà perdu, et il disait, qu'est-ce qui nous a fait perdre? Eh bien, c'est précisément que nous avons oublié ce qui fait la force de notre nation, c'est-à-dire son unité, sa capacité à se rassembler, sa confiance dans son propre destin, son courage face à certaines épreuves. C'est ça le message de Marc Bloch, c'est l'unité, l'unité, l'unité du pays. Il a même eu cette phrase, il faut être ému autant par le sacre de Reims que par la fête de la Fédération. C'était pas facile de le dire, ça voulait dire, il faut réconcilier les Français et les emmener vers là où on les attend, c'est-à-dire la fierté d'eux-mêmes.
8: Enfin, le chef du parti Horizon et candidat à la présidentielle de 2027, Édouard Philippe, était également présent à la cérémonie. Interrogé au micro de RCJ, il revient sur l'historien, le soldat et le républicain à qui la France a rendu hommage hier.
11: Je suis très heureux de participer à une cérémonie républicaine en hommage à un historien, un intellectuel, un soldat, un républicain. Ce qu'il a été et ce qu'il a fait pendant toute sa vie inspire encore et peuvent inspirer pour longtemps les générations qui se succèdent. Que la lucidité intellectuelle avec laquelle il regarde son époque, que la rigueur intellectuelle avec laquelle il observe le passé en tant qu'historien, que l'engagement à servir son pays sous les drapeaux, en prenant les armes pendant la Première Guerre mondiale et en faisant une Première Guerre mondiale incroyablement courageuse, en s'engageant pendant la Seconde Guerre mondiale, en s'engageant dans la résistance, cette espèce de républicain total, de fou de la République, c'est quand même quelque chose d'extrêmement impressionnant et je crois que c'est quelque chose qui peut inspirer toutes les générations.
8: Place maintenant au reste de l'actualité internationale. Le cinquième cycle de négociations entre Israël et le Liban a débuté hier à Washington. L'événement a notamment été marqué par les avertissements de Yehiel Leiter. L'ambassadeur israélien aux États-Unis a exprimé sa crainte que le Hezbollah et l'Iran ne sortent renforcés de la situation actuelle. Selon lui, les États-Unis, Israël et le Liban partageaient jusqu'à présent une vision commune, à savoir écarter l'influence iranienne du Liban, démanteler le Hezbollah et créer les conditions d'une stabilité durable entre les deux pays. Mais le train est en train de dérailler, a averti l'ambassadeur quant à l'orientation prise par les pourparlers. Ces objectifs pourraient ne plus constituer la base des négociations en cours, s'inquiète-t-il. Le directeur général de l'Agence internationale de l'énergie atomique, Raphaël Grossi, a confirmé la reprise des inspections des installations nucléaires iraniennes. Celles-ci auront lieu le plus rapidement possible, a précisé le chef de l'AIEA. La priorité sera de localiser l'uranium iranien hautement enrichi. L'Agence internationale a une idée de son emplacement, mais il est essentiel que les autorités iraniennes confirment officiellement où se trouve ce matériel, a déclaré Raphaël Grossi. A noter également que les pourparlers entre les États-Unis et l'Iran devraient reprendre la semaine prochaine, selon le porte-parole du ministère pakistanais des Affaires étrangères. Le Sénat américain vient d'adopter une résolution visant à empêcher Donald Trump de reprendre sa guerre contre l'Iran sans l'aval du Congrès. 4 sénateurs républicains se sont joints aux démocrates, provoquant la colère du président américain qui affirme que ce vote rend ses négociations avec Téhéran plus difficiles. Côté iranien, le protocole d'accord conclu entre l'Iran et les États-Unis pour mettre fin à la guerre est la déclaration de défaite de l'Amérique, selon les mots du président du Parlement iranien, Mohamed Bagher Ghalibaf. Des informations issues de services de renseignement étrangers et révélées par la chaîne d'information israélienne Kan accusent le Qatar d'aider l'Iran à contourner les sanctions internationales. Doha aurait renforcé depuis 2018 ses échanges commerciaux, énergétiques et militaires avec Téhéran après le retrait américain de l'accord sur le nucléaire iranien. Enfin, les auteurs du rapport estiment que ces fonds envoyés par le Qatar à l'Iran sont utilisés pour soutenir des activités terroristes plutôt que pour favoriser le développement économique du pays. Au Canada, l'enquête sur la fusillade meurtrière de Montréal avance et s'oriente vers une attaque ciblant l'industrie de la pornographie en ligne. Selon plusieurs médias canadiens, le tireur présumé aurait visé le secteur où se trouve le siège d'Alio, propriétaire de la plateforme Pornhub. Les enquêteurs analysent un manifeste qui lui est attribué, dans lequel il exprimerait son hostilité envers cette industrie. Le suspect avait loué une chambre d'hôtel face au bureau de l'entreprise, un bâtiment qui a été touché par plusieurs tirs. En France, un premier cas d'Ebola a été identifié chez un médecin de retour de République démocratique du Congo. Le patient a été immédiatement pris en charge dans un établissement spécialisé. Il se trouve dans un état stable, a précisé le gouvernement. Et enfin, retour sur l'épisode caniculaire que traverse la France. Le pays reste en proie à une vague de chaleur exceptionnelle avec dorénavant 58 départements placés en vigilance rouge canicule ce jour et 31 autres en vigilance orange, nous indique Météo France. Hier a constitué la journée la plus chaude jamais enregistrée en France métropolitaine. Les conséquences sont déjà importantes, à savoir des perturbations dans les transports en Île-de-France, des fermetures ou adaptations d'horaires dans des milliers d'écoles dans le pays, ainsi que la fermeture anticipée de plusieurs monuments parisiens comme la Tour Eiffel et le Louvre. Ce matin, près de 68 000 foyers ont également été privés d'électricité dans le département du Finistère, après un incident sur un transformateur en lien direct avec les fortes chaleurs.
7: Merci Victor Benchimol. Vous écoutez RCJ, l'édition complète de la mi-journée en direct jusqu'à 13h. Il est 12h13, l'heure de retrouver la chronique écho de Gilles Belaïche.
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13: Bonjour à toutes et bonjour à tous. Pendant des décennies, les entreprises ont concentré leurs efforts sur les jeunes générations. Publicité, innovation, réseaux sociaux, tout semblait conçu pour séduire les moins de 35 ans. Pourtant, une révolution économique discrète est en cours. Aujourd'hui, le véritable pouvoir économique se trouve souvent chez les plus de 60 ans. En France, ils représentent environ 30% de la population active, mais détiennent près de 60% du patrimoine privé. Ils possèdent la majorité des biens immobilier, une grande partie de l'épargne financière et bénéficie souvent de revenus plus stables que générations plus jeunes. Le phénomène est mondial. Aux États-Unis, les plus de 55 ans contrôlent près de 70% de la richesse des ménages. Au Japon, plus d'un habitant sur trois a plus de 65 ans. Selon les Nations Unies, le nombre de personnes âgées de plus de 60 ans dépassera 2 milliards dans le monde d'ici 2050. Pour les entreprises, le vieillissement de la population n'est plus un défi. C'est une opportunité économique. Le marché du bien vieillir, souvent appelé « silver economy », représente déjà plus de 7000 milliards de dollars dans le monde. Les secteurs concernés sont nombreux. Dans le tourisme, les seniors sont devenus une clientèle stratégique. Ils voyagent davantage hors saison, restent plus longtemps et disposent souvent d'un budget supérieur à celui des autres voyageurs. Dans la santé, la croissance est spectaculaire. Télémédecine, objets connectés, assistance à domicile et prévention attirent des milliards d'euros d'investissement. Même l'automobile s'adapte. Dans plusieurs pays développés, l'âge moyen des acheteurs des véhicules neufs dépasse désormais les 50 ans. Les banques et les gestionnaires de patrimoine, évidemment, suivent le mouvement. En France, l'assurance vie approche les 2000 milliards d'euros d'encours détenus en grande partie par les générations les plus âgées. L'immobilier constitue également un excellent révélateur de cette transformation. Une grande partie du patrimoine résidentiel français appartient aujourd'hui aux seniors. Face aux besoins de revenus complémentaires ou de préparation de la transmission, de nouvelles solutions se développent. Le viager, longtemps considéré comme un marché confidentiel, attire désormais des investisseurs professionnels, des family office et des acteurs de l'immobilier de prestige. Même le réseau Sotheby's International Realty développe en France une activité dédiée à travers France Viager Sotheby's, destinée aux propriétaires de biens d'exception souhaitant valoriser leur patrimoine tout en continuant à occuper leur résidence. Cette évolution traduit un changement profond. Le senior d'aujourd'hui n'est plus seulement un retraité. Il est souvent propriétaire, investisseur, voyageur, consommateur actif et parfois même entrepreneur. Un autre phénomène majeur se prépare. Au cours des 20 prochaines années, plusieurs milliers de milliards d'euros vont être transmis entre générations en Europe et en Amérique du Nord. Il s'agit probablement du plus grand transfert de patrimoine de l'histoire moderne. Le vieillissement de la population est souvent présenté comme un problème pour les finances publiques. Pour les entreprises, c'est aussi l'un des plus grands marchés du XXIe siècle. Et lorsque plus de 2 milliards de personnes auront dépassé 60 ans dans le monde, la vraie question ne sera plus de savoir si les entreprises doivent s'adapter aux seniors. La vraie question sera de savoir lesquelles auront compris les premières que l'économie de demain se construit déjà autour d'eux. Car aujourd'hui, les seniors ne représentent pas seulement une part croissante de la population, ils représentent aussi une part croissante de la richesse mondiale. Très belle semaine à tous.
7: L'éclairage éco de Gilles Belaïch, RCJ, 12h17. Restez avec nous dans un instant. L'avocat Patrick Klugman prendra la parole pour son billet d'humeur. À tout de suite.
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1: 12h18, l'heure de retrouver le billet d'humeur de Patrick Lugman. Bonjour.
2: Bonjour.
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2: J'imagine, chère Laurence, que si vous faites une chronique sur Matisse, on vous laissera parler du bleu, et que si vous interrogez la postérité de Flaubert, on dévisera du roman contemporain. Mais visiblement, au jour où Marc Bloch est panthéonisé, cet immense historien, patriote, persécuté parce que juif et assassiné par la Gestapo, il serait interdit de parler d'antisémitisme. C'est le sentiment nauséeux que l'on pouvait avoir en écoutant France Culture hier matin. Guillaume Erner, matinalier de l'antenne, interrogeait l'historien Patrick Boucheron sur la postérité de Marc Bloch. Quand le journaliste a cherché à faire réagir son invité sur la résurgence de l'antisémitisme, rien n'est venu, à part un silence obstiné. Et quand Guillaume Erner a relancé Boucheron, l'invité, dans une hideuse inversion des rôles, a exécuté son hôte. « Sur l'antisémitisme, dit Boucheron et Erner, on vous laisse parler tout seul. On vous laisse parler tout seul. » Une phrase qui tonne comme une rafale. Quelle tristesse qu'au lieu du grand rassemblement que nous attendions sur Marc Bloch, on assiste, mais sur la seule question de la judaïté, à une sorte de démembrement du grand homme. Marc Bloch a été un immense patriote, un fervent républicain, un historien, un soldat, un résistant et un juif. Il ne sert à rien de chercher à ajouter, à retrancher. Chacune de ces dimensions a été méticuleusement figé par Marc Bloch lui-même dans son bouleversant testament du 18 mars 41. Alors qu'il est frappé de plein fouet par le statut des Juifs, par les mesures anti-juives, il écrit « J'affirme donc, s'il le faut, face à la mort, que je suis né juif. » Mais revenons sur France Culture. Le pire, c'est qu'une minute avant que Boucheron ne fasse assaut sur l'antisémitisme, il lançait pourtant. La question n'est plus de savoir « qu'aurait-on fait si ?» Mais que fera-t-on quand ? Alors visiblement, cet appel à la vigilance vaudrait pour toutes les barbaries, pour toutes les victimes, pas pour les juifs. L'antisémitisme actuel est tabou, il ne faut même pas le questionner. C'est ça qu'on entend derrière, on vous laisse parler tout seul. On se serait attendu à tout, sauf à cela. À cela, partout ailleurs et à n'importe quel autre moment. Sur Radio Nova, une autre fois, mais pas sur France Culture quand on célèbre Marc Bloch. L'éminent spécialiste, notre Boucheron, voyait bien la brûlante actualité de Marc Bloch sur toutes les questions, mais pas celle-ci. Car ce n'était pas assez frappant que l'antisémitisme, sous toutes ses formes, ressurgisse, se déverse partout, particulièrement à l'université. Non, rien n'y fait. Ni l'histoire, ni sa résurgence ne purent ouvrir le cœur ou l'esprit de Patrick Boucheron. Alors Laurence, je vous le dis comme je le pense. On vous laisse parler tout seul. C'est un crachat à la face de tous ceux qui craignent ou qui combattent l'antisémitisme en France. C'est se moquer, mépriser nos plaies, nos morts, notre mémoire et nos craintes. Affirmer, on vous laisse parler tout seul sur l'antisémitisme quand on panthéonise Marc Bloch, c'est la phrase parfaite d'un parfait salaud. Du salaud de chez Sartre, oui, qui jouit de sa liberté, de son autorité pour saper celle des autres. Alors voilà, finalement, du cœur du Panthéon, c'est le président qui a répondu à Guillaume Erner et qui a mis Boucheron sous terre. Je le cite. « Dans la France de la collaboration, avide de prendre sa revanche sur l'affaire Dreyfus, le cas de Marc Bloch montre que dès qu'il faut s'en prendre à un juif, il se trouve toujours un préfet pour réquisitionner, un policier pour perquisitionner, un juge pour condamner, un universitaire pour justifier, un journaliste pour approuver, un voisin pour dénoncer. » et tant d'autres pour détourner le regard. Ne l'oublions jamais. Et le président d'ajouter, disons-le ici, voilà où mène inévitablement l'antisémitisme dès lors que quiconque s'engage sur ce chemin de ténèbres. Non. Fort heureusement pour notre pays, Guillaume Erner ne parle pas tout seul. La République honore Marc Bloch et combat l'antisémitisme. Tout simplement parce que, sauf à sombrer, elle ne pourrait pas faire l'un sans l'autre.
1: Le billet d'humeur de Patrick Lugman à réécouter sur notre application radio-rcj.info. Restez avec nous dans un instant. L'invité de cette édition sera Yonatan Arfi, le président du CRIF, le Conseil représentatif des institutions juives de France. À tout de suite.
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3: Bonjour Yonatan Arfi. Président du CRIF, le Conseil représentatif des institutions juives de France, vous êtes avec nous, comme chaque mois de cette édition de la mi-journée, pour un tour d'horizon de l'actualité. Hier soir, à Paris, l'historien, le résistant assassiné par la Gestapo, le français d'origine juive alsacienne, Marc Bloch, est entré au Panthéon. Vous avez assisté à la cérémonie. Le président Emmanuel Macron a prononcé un discours d'une vingtaine de minutes pour rendre hommage à la figure exemplaire de Marc Bloch. Plusieurs choses ont été dites par le chef de l'État, on va y revenir. Quels sont les moments de son allocution qui vous ont particulièrement marqué?
4: Comme beaucoup, je crois que j'ai été particulièrement sensible au fait que le président de la République montre en fait l'ensemble des visages de Marc Bloch aux Français, qu'il donne à voir évidemment son engagement de résistant, son engagement de combattant dans les deux guerres, ses actions évidemment dans le monde académique en tant qu'immense historien, mais aussi que la figure juive de Marc Bloch soit présente à la fois dans le discours du président de la République, il faut le dire, mais aussi dans une série de couvertures par la presse de cet événement. C'est rare de voir un pays capable de mettre à l'honneur une grande figure juive de son histoire et de le faire avec autant de simplicité. Donc il faut de temps en temps aussi savoir saluer ces gestes-là.
3: Emmanuel Macron, il a eu cette phrase en évoquant les persécutions antisémites subies par Marc Bloch sous Vichy. Voilà où mène inévitablement l'antisémitisme. Certains commentateurs, Yonatan Arfi, ont vu une allusion à l'extrême droite, vous aussi?
4: Il y avait dans le discours du président de la République, je crois, la volonté d'alerter les Français sur les risques que nous traversons actuellement, d'avoir une société qui cultive effectivement des dérives populistes à l'extrême gauche comme à l'extrême droite. Et je crois que le président de la République a saisi l'occasion de cette panthéonisation pour faire une forme d'éloge à la République. C'est ça qui était, je crois, très flagrant hier, parce que de Marc Bloch, beaucoup de ses grandes phrases, beaucoup de ses grands actes ont été des actes de déclaration d'amour à la République. Et c'est d'une certaine manière ce à quoi cette panthéonisation nous invitait tous. Ça tombe bien pour les Français juifs, c'est quelque chose qui est d'une certaine manière dans un ADN assez profond. Donc on était heureux de participer à ce moment de célébration.
3: Emmanuel Macron, il a à plusieurs reprises évoqué...
4: Assez profond, donc on était heureux de participer à ce moment de célébration.
3: Emmanuel Macron, il a à plusieurs reprises évoqué également la judiciaire.

0: persécuté par les nazis dans la France de Vichy. Donc on a, je crois, un acte de justice et de vérité. Tout simplement, ça n'est pas une réponse, me semble-t-il, aux polémiques de bas étage entretenues par une partie de l'extrême gauche sur la figure de Marc Bloch. Parce qu'on voit bien qu'il y a, d'une certaine manière, une approche idéologique qui voudrait déjudaïser Marc Bloch pour venir exonérer, au fond, l'extrême gauche, en particulier la France insoumise, de toute autocritique sur la question du rapport aux juifs et à l'antisémitisme. Donc, le président de la République, évidemment, a répondu d'une manière plus élevée en prenant la figure de Marc Bloch dans toutes ses dimensions. C'est un discours qui doit être salué.
1: L'une des ayants droit de Marc Bloch, sa petite fille Suzette Bloch, a posé hier soir en Panthéon en compagnie de plusieurs élus de la France insoumise qui assistaient à la cérémonie. La photo a été postée sur X par Manuel Bompard qui a écrit au sujet de cette cérémonie, je le cite, « Un magnifique hommage pour une vie d'engagement qui ne cesse de nous inspirer. » Cette appropriation de l'héritage de la résistance par le parti de Jean-Luc Mélenchon, qu'est-ce que ça vient dire par rapport à ce que nous savons déjà sur ce parti d'extrême gauche ?
0: Bien, ça rejoint ce que je viens de vous dire à l'instant, c'est-à-dire la volonté pour la France insoumise d'essayer d'éteindre toute polémique autour de son rapport aux juifs et de l'antisémitisme qui gangrène une partie du parti. Donc on a là-dessus la responsabilité de ne pas les laisser s'approprier cet héritage historique qui est celui de Marc Bloch. Je note aussi les méthodes grossières, d'une certaine manière. Moi, je trouve que cette photo, elle est indécente dans un moment et un lieu comme celui-là. Je la dénonce. Vous noterez que il y a pas d'équivalent, personne ne fait de photos de la sorte pour essayer de récupérer ou s'approprier l'héritage de Marc Bloch autrement.
1: Quand l'historien Patrick Boucheron et Patrick Lugman l'a raconté dans sa chronique, quand Patrick Boucheron sur France Culture hier matin interrogé sur Marc Bloch pour faire le lien avec l'antisémitisme aujourd'hui, eh bien il refuse de le faire. Il participe de ce positionnement idéologique selon vous ?
0: Oui, je questionne l'étrange silence de Patrick Boucheron hier matin sur France Culture. Comment peut-on imaginer qu'une grande conscience comme Patrick Boucheron, un historien de renom, refuse de répondre à une question sur l'antisémitisme contemporain? Il aurait été facile de répondre par une formule simple, par quelques mots d'empathie. C'est pas ce qu'il a choisi. Il a choisi de répondre avec cette formule « on vous laisse parler seul ». Et ce « on vous laisse parler seul », c'est une phrase d'une violence immense que tous les Français engagés contre l'antisémitisme ont pris pour eux, ont entendu pour eux. Et ça dit le déni qu'il y a aujourd'hui dans une partie de nos élites culturelles, intellectuelles en France, qui sont prêtes à s'engager sur la question du racisme, à raison, sur la question des violences sexuelles, à raison, sur les crises humanitaires dans le monde, à raison, mais qui ne trouvent pas un mot sur la question de l'antisémitisme contemporain. Voilà, tout est dit avec cette formule. On vous laisse parler seul et elle restera malheureusement, je crois, comme un moment douloureux pour les Juifs parce que c'est une forme de trahison des élites intellectuelles, une de plus, dans ce combat contre l'antisémitisme.
1: Marc Bloch a subi l'antisémitisme d'État, rappelé hier soir Emmanuel Macron, hein, celui de Vichy mais aussi celui du régime nazi, on le rappelle, ses biens ont été spoliés. Ce à quoi nous faisons face aujourd'hui, est-ce que finalement c'est pas exactement l'inverse, un gouvernement des pouvoirs publics qui protège les Français juifs et un antisémitisme qui se diffuse au cœur même de la société par le bas, via les réseaux sociaux, via des manifestations, des collectifs pro-palestiniens. Est-ce que c'est pas ça finalement qui le rend particulièrement complexe à combattre puisqu'il s'infiltre partout, dans les rues, dans les universités, dans les écoles, sur les lieux de travail?
0: Il y a effectivement des particularités à l'épisode antisémite que nous connaissons aujourd'hui dans l'histoire des Français juifs. Il y a des différences notables avec la période des années 30 et vous l'avez rappelé à raison, l'antisémitisme de la période de la Shoah ou pré-Shoah, c'était un antisémitisme d'État dans les sociétés européennes. On voyait bien qu'il y avait une persécution officielle des Juifs, ce qui n'est évidemment pas le cas aujourd'hui puisqu'au contraire, les pouvoirs publics, malheureusement sans résultat suffisamment efficace, mais enfin les pouvoirs publics s'engagent dans le combat contre l'antisémitisme. La particularité de la période que l'on vit aujourd'hui, c'est plutôt une spécificité sur le fond. C'est un antisémitisme aujourd'hui qui se présente comme vertueux, qui se présente sous le visage de l'humanisme, sous le visage de l'anti-impérialisme, sous le visage de l'anticolonialisme. Et ce faisant, il désamorce une partie des barrages, des digues qui devraient lui faire face dans la société française. Et donc,

0: on a d'une certaine manière une société française anesthésiée dans sa réaction face à l'antisémitisme, parce que cet antisémitisme a l'habileté de se présenter comme vertueux.
1: Mais justement, ce nouvel antisémitisme qui se présente comme vertueux, comme vous le dites, Jonathan Arfi, est-ce que c'est pas ça qui participe de la difficulté pour l'opinion publique de le regarder en face, car il est plus compliqué à décrypter et à comprendre ?
0: Oui, mais l'antisémitisme, il utilise toujours les éléments de l'actualité pour se rendre plus difficile à désamorcer, plus difficile à dénoncer. On a un antisémitisme qui, dans l'histoire, s'est appuyé sur le dogme religieux. Pas simple d'aller lutter contre le dogme religieux dans des sociétés très observantes à l'époque en Europe. On a un antisémitisme qui s'est abrité derrière des dogmes scientifiques, pseudo-scientifiques racialistes, et ainsi de suite. On a aujourd'hui une particularité, c'est qu'effectivement, cet antisémitisme se saisit du prétexte de la guerre au Proche-Orient, se saisit de la guerre d'Israël avec le Hamas notamment, le Hezbollah, l'Iran aussi, pour nourrir une nouvelle rhétorique antisémitisme. Et la difficulté, c'est que des gens se laissent prendre. Je vois une jeunesse se laisser instrumentaliser. Quand le drapeau palestinien devient aujourd'hui l'étendard d'une génération, eh bien, c'est quelque chose qui doit nous questionner, parce que si on laisse ça s'installer comme une norme culturelle hégémonique, on se promet des jours difficiles, encore plus difficiles demain.
1: Cette obsession à l'égard d'Israël, impropre à LFI, on la retrouve aussi à présent dans d'autres composantes de la gauche, notamment au Parti Socialiste, avec deux exemples récents. Tout d'abord, l'annonce par Emmanuel Grégoire, le maire de Paris, de décerner la citoyenneté d'honneur aux Palestiniens de Gaza et de Cisjordanie, puis celle d'Olivier Faure, le premier secrétaire du PS, qui veut, dans une proposition de loi, interdire la commercialisation en France des produits issus des implantations de Cisjordanie. Quel lien faites-vous, Jonathan Arfi, entre ces deux prises de position ? Elles participent d'une même idéologie qui est en train de s'implanter profondément, durablement, dans une partie de la gauche, au-delà de la France insoumise aujourd'hui.
0: La question avec le Parti Socialiste ou avec le maire de Paris, Emmanuel Grégoire, ça n'est pas, bien sûr, la solidarité avec des civils palestiniens. Nous avons tous de l'empathie pour des civils en détresse, où qu'ils soient dans le monde. En revanche, la difficulté que nous avons avec cette décision de citoyenneté d'honneur exclusivement aux civils palestiniens, c'est que occulte, elle invisibilise les détresses qu'il y a eu et qu'il y a dans la société civile israélienne. Les habitants des kibbutz qui ont été massacrés le matin du 7 octobre, ces habitants qui reviennent aujourd'hui difficilement vivre dans ces kibbutz martyrs, ne mériteraient-ils pas aussi cette citoyenneté d'honneur de la ville de Paris ? Moi, je crois que Paris se serait grandi à avoir un geste qui aurait honoré les militants de la paix de tous les côtés de la frontière, parce que c'est comme ça que la voix de Paris aurait pu être utile. Elle se trouve là, d'une certaine manière, discréditée sur ce sujet, alors que sa force aurait été au contraire de pouvoir soutenir des militants de la paix de tous les côtés.
1: Vous avez comparé la rhétorique de Jean-Luc Mélenchon à celle de Jean-Marie Le Pen. En son temps, on est encore loin de l'échéance présidentielle. Est-ce qu'il vous paraît possible, en l'état, en tout cas envisageable, imaginable, que Jean-Luc Mélenchon se retrouve au deuxième tour de cette élection dans un an, une hypothèse qui empêche de nombreux Français juifs de dormir, ou en tout cas de dormir sereinement ?
0: D'abord, c'est malheureusement une hypothèse qu'on ne peut pas exclure ou balayer du revers de la main. En revanche, je peux vous dire que c'est un des sujets sur lesquels nous nous battons en priorité. Notre responsabilité, c'est de faire que Jean-Luc Mélenchon ne soit pas au second tour de l'élection présidentielle. Non pas que je pense qu'il ait des chances de l'emporter ensuite, je ne crois pas, mais d'abord ce serait lui donner la mainmise définitive sur la gauche française, et puis ce serait donner les clés en plus au Rassemblement national, qui l'emporterait largement dans ce cas-là. Donc on voit que Jean-Luc Mélenchon, aujourd'hui, pour les Français juifs, c'est pour moi un danger existentiel, parce que c'est quelqu'un qui, s'il accédait à de plus hautes responsabilités, mettrait en place des politiques d'une telle radicalité d'hostilité, de discours antisioniste, par exemple, qui rendrait très vite la vie des Français juifs impossible.
1: La France insoumise, encore, on l'a vu le week-end dernier avec sa marche antiraciste, elle se pose désormais comme l'unique opposant à l'extrême droite. Est-ce que vous y voyez un échec, une faillite de la part des partis démocratiques traditionnels face à ces discours ?
0: D'abord, effectivement, on est enfermé aujourd'hui dans un schéma mental où, au fond, il n'y aurait plus que deux partis. Le Rassemblement national d'un côté, la France insoumise de l'autre. Il faut quand même se souvenir que la majorité des Français, pour l'instant, rejettent encore ces deux partis-là. Qu'il y a entre LFI et le RN, sans doute 50% des Français, qui sont attachés au cadre républicain, qui sont attachés à un débat public serein et qui ne se laissent pas berner par le discours de Jean-Luc Mélenchon qui se présente comme le seul opposant au Rassemblement National. Donc on a là-dessus une responsabilité, c'est de remettre les choses en perspective. Et puis c'est aussi, puisque on parle de la fête de la musique, c'est aussi d'éviter et de combattre les moments où la France insoumise s'accapare une partie de l'espace du commun, notamment cette place de la République le soir de la fête de la musique. Pour moi, c'est quelque chose qui était totalement déplacé. Ça doit être un espace partagé par tous les Français ce soir-là, pas ne pas dépendre de la carte politique de telle ou telle personne.
1: La ministre Aurore Berger a annoncé lundi soir devant les amis du CRIF que son projet de loi pour lutter contre le racisme et l'antisémitisme serait présenté le 9 juillet prochain en Conseil des ministres avant d'être débattu au Parlement à la rentrée. Est-ce que cette nouvelle version du texte qui avait été portée par la députée Caroline Yadan vous paraît suffisante pour combattre ces nouvelles formes d'antisémitisme ?
0: Nécessaire, oui. Suffisante, non. Malheureusement, parce que nous savons que une partie des discours d'antisémitisme aujourd'hui se cachent derrière des rhétoriques antisionistes, que ce qui était la volonté du texte porté par Caroline Yadan de cibler ces discours antisionistes, eh bien, n'est pas repris en tant que tel dans le projet de loi. Mais en revanche, j'ai confiance dans le portage politique qui sera fait par Aurore Berger, parce que je sais que sur ces questions, elle sera en mesure de rappeler le cadre dans lequel ce projet de loi a été pensé, de rappeler que l'antisionisme, eh bien, aujourd'hui, il est en théorie déjà condamné quand il est vecteur d'antisémitisme, et donc que il a besoin de renforcer la loi, mais que la loi actuelle permet déjà de le combattre si on le veut. Donc on a besoin de réaffirmation politique. Je sais qu'Aurore Berger le fera, et j'espère que l'Assemblée et le Sénat joueront leur rôle pleinement à ce moment-là pour endosser ces choses-là. Mais par ailleurs, on aura besoin d'ouvrir ce débat sur l'antisionisme et sa composante et sa nature antisémite au moment de la présidentielle, en se rapprochant des principaux candidats à la présidentielle.
1: Pour conclure, Jonathan Arfi, quelle perspective vous voyez pour les Français juifs dans les semaines et les mois à venir ? Est-ce que c'est une question que vous vous posez au plus profond de vous-même ?
0: Vous savez, à cette question, régulièrement, des membres de la communauté m'interrogent et me disent « Mais comment vous voyez l'avenir ? Comment vous voyez vos enfants dans 10 ans, dans 20 ans ?» Et moi, vous savez, je suis partisan d'un retour à une identité juive de combat. Nous sommes malheureusement contraints à assumer que, eh bien, être juif, c'est devoir se battre pour notre condition juive dans la société française aujourd'hui. Et donc, très symboliquement, mes enfants sont aujourd'hui à l'école publique d'un côté et au Krav Maga de l'autre, parce que c'est d'une certaine manière le meilleur moyen pour qu'ils puissent marcher aussi tête haute en tant que citoyen français comme tous les autres.
1: Merci Jonathan Arfi, président du CRIF, le conseil représentatif des institutions juives de France. Merci d'avoir répondu aux questions du RCJ et bonne journée à vous. RCJ, 12h41, dans un instant, c'est l'humeur de Franc-Tireur, votre chronique hebdomadaire préparée et présentée par Tristan Bannon. Restez avec nous.

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3: RCJ Midi, votre édition complète de la mi-journée en direct jusqu'à 13h. On retrouve à présent Tristan Bannon pour l'humeur de Franc-Tireur. Bonjour.
4: Laurence, bonjour et bonjour à tous.
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4: Frédéric Merlin est le très arrogant président de la Société des grands magasins, la SGM, qui détenait hier encore le BHV Marais. En 7 mois, celui qui s'est vécu comme un visionnaire incompris aura réussi l'exploit de mener au bord du précipice un emblème de la vie parisienne. En novembre, ce trentenaire installait au cœur du quartier historique de Paris la première implantation permanente au monde de Shein, le symbole international chinois de l'ultra-fast fashion. Son leitmotiv, le refus de céder à la bien-pensance. Autrement dit, il posait comme révolutionnaire de faire cohabiter des marques qui paient leurs fournisseurs, respectent des normes de qualité, assument des coûts sociaux et environnementaux réels, avec une autre dont le modèle économique repose précisément sur l'écrasement de ses coûts. C'est demander aux voisins de palier de sourire tandis qu'on introduit dans l'immeuble celui qui casse les murs porteurs. Malaise. Comment Merlin pouvait-il se faire l'ambassadeur de tant d'indignité? On se souvient que la polémique prit une ampleur considérable. 4 jours après l'ouverture, sous l'énorme affiche le représentant avec le patron de Shein, il affirmait « Aujourd'hui, Shein a un visage, c'est sans doute ce qui rend la critique plus difficile. » Sic. Il invoquait même Zola, pas moins, qui a dû s'en retourner dans sa tombe. Après 7 mois de ce jusqu'au boutisme, il doit acter que ses clients, qui ont déserté les rayons, ont plus de discernement que lui. Mais Merlin a-t-il seulement pensé un seul instant à tout l'écosystème qu'il a détruit au passage? À ses employés devenus de fait le jouet de ses prétentions. Certains montants circulent, ils sont vertigineux. Le chiffre d'affaires mensuel serait passé d'environ 11 millions d'euros à tout juste 1 million. Les nouveaux dirigeants du grand magasin parlent d'erreurs stratégiques. L'euphémisme est si vaste que l'on pourrait y garder plusieurs porte-containers. Dans cette triste épopée égotique, Frédéric Merlin a avancé avec l'assurance des prophètes, la certitude des conquérants et la délicatesse du bulldozer. Il peut ajouter au CV de sa carrière fulgurante un champ de débris et le regard consterné des Français. Voilà, vous pourrez lire ce billet dans la revue Franc-Tireur en kiosque cette semaine. Vous y lirez ce billet, mais aussi l'éditorial de Caroline Fourest. Ça s'appelle « La fierté et la honte », où il est question de l'association Fierté citoyenne, association exceptionnelle de lutte contre l'homophobie universaliste et laïque, interdite de défiler lors de la Pride, et ce, par la volonté de militants indigénistes et insoumis. Et puis dans notre rubrique On progresse, un scanner sans radiation, sans aimant ni produit de contraste, c'est désormais possible. Après 20 ans d'absence, le lynx fait son retour dans les forêts de Belgique. Et la Chine, on pensait que la part du gaz dans sa production énergétique allait exploser. Que nenni, le solaire lui est passé devant, troisième source d'électricité du continent. Et puis, ils ont eu la peau de Starmer. Emma Kate Simons raconte les attaques incessantes, notamment des propagandistes pro-russes et de l'extrême droite américaine, qui ont fini par mener à la démission du Premier ministre britannique. C'est un coup dur pour l'Europe et pour la France, qui perd un partenaire fiable sur plusieurs sujets. Fort, tout sauf Glucksmann. Il ne pense qu'à bloquer le leader de place publique à la présidentielle. Mais Olivier Faure, le premier secrétaire du Parti Socialiste, ira-t-il jusqu'à se désister au profit de LFI ? Attention, avec lui, rien n'est impossible. Le dernier mot de Christophe Barbier, c'est en droit cette semaine. En droit, comme ces grands meetings qui marquent l'histoire des partis et de la politique française, qui tous sont associés à un endroit, encore faut-il qu'il y ait des grands meetings. Quid de 2026 ? Jusqu'à présent, beaucoup de meetings, mais l'un sort-il du lot ? Bah, pas vraiment, et donc pas d'endroit. C'est le sujet de Christophe Barbier cette semaine. Hamas, l'ONU accuse enfin. C'est notre grand dossier cette semaine et il est signé Michael Prazan. Jamais un rapport de l'ONU n'avait détaillé les violences physiques, les tortures et les humiliations subies par les Gazaouis. Des dizaines d'exécutions qui sont autant de spectacles publics et le silence assourdissant de la France insoumise et de Francesca Albanese, la rapporteuse très spéciale de l'ONU sur les territoires palestiniens, alors que tous deux sont d'ordinaire très prolixes au sujet des Palestiniens. C'est un dossier qui participe de la une de notre journal cette semaine, qui titre un brin sarcastique « À quand une Pride à Gaza ?» Là-bas, les Gazaouis se révoltent contre le Hamas. Ici, l'extrême gauche l'applaudit et s'en prend aux laïcs. En dernière page, le portrait qui fâche fâchera Didier Lestrade cette semaine. Homos Extremus, le cofondateur d'ACT UP, figure historique du mouvement LGBT, je vais y arriver, défend désormais le Hamas ou l'Iran. Faut dire que ça a du mal à passer. C'est absurde. Un peu comme le poulet qui défendrait le KFC, mais c'est une radicalité symptomatique parfaitement décortiquée dans ce portrait édifiant. Plein de choses encore dans ce numéro 241 de Franc-Tireur et l'édito de Raphaël Enthoven à mots ouverts. Le paillasson, c'est son titre. On parle de la France insoumise de Manuel Bompard. Frères en outrance du Rassemblement national sont plus efficaces carburants. Voilà, la raison est un combat, c'est le nôtre à Franc-Tireur, combattre toutes les formes d'extrémisme aussi. Lisez-nous, rejoignez ce combat et la lutte pour que la nuance survive dans un monde qui n'a de cesse de se radicaliser. Belle journée à tous.
3: Tristan Bannon pour l'humeur de Franc-Tireur. Chaque mercredi dans cette édition, c'est à réécouter sur radio-rcj.info. 12h50, nous ouvrons à présent une page culture dans ce journal pour parler de cinéma. Et c'est avec vous Anne-Marie Baron, bonjour.
5: Bonjour Laurence, bonjour à tous.
6: Cinéma, Anne-Marie Baron.
7: Genre, j'ai envie qu'il me prenne un peu de la graisse de là, genre judo comme ça. Et il me la remet genre harmonieusement.
8: Mais non, t'es très bien comme ça en fait.
9: Il y en a encore pour longtemps là, ça fait une heure que j'attends.
7: Bah c'est bon, on est au grec madame, on n'est pas au Phuket, faut se calmer.
5: Retenez bien le nom d'Eva Uo, l'héroïne de Shana de Lila Pinel. Elle n'a pas fini de nous étonner. Ce film est un ovni. Il peut choquer, déranger, dégoûter même. Mais c'est un film vraiment frappant. Alors, Shana est une jeune femme d'une trentaine d'années. Elle a une mère juive qui ne cesse de lui donner naturellement des conseils malvenus, et c'est Noémie Lvovsky qui interprète le rôle, une grand-mère née au Maroc, un grand frère et une petite sœur qui va faire sa bat mitzvah. Mais ce n'est pas une fille ordinaire, hein. Son argot, son accent, ses faux ongles et ses lèvres gonflées au botox ne trompent pas. Non plus que sa bande de copains et copines. Si les illustrations accompagnant le générique de début représentent les 10 plaies d'Égypte, c'est que Shana assimile à des malédictions bibliques ses problèmes de fille d'aujourd'hui qu'elle a bien cherché, il faut bien le dire. Il faut dire qu'elle a pour compagnon un dealer nommé Moïse qui l'humilie au téléphone et l'oblige elle-même à dealer pendant qu'il est en prison. Mais elle refuse de s'avouer sous emprise. Alors, mal dans sa peau, Elle est incapable de passer un seul repas familial sans conflit ni dispute avec sa mère et se fourre dans toutes les galères possibles. Un personnage digne des frères Safdi, capable de raconter et de faire n'importe quoi pour se sortir de situations impossibles. La réalisatrice Lila Pinel avait déjà tourné avec Eva Huo un court-métrage intitulé « Le roi David » qui avait pour protagoniste une fille identique. Cette fois, elle passe au long-métrage et filme cette anti-héroïne sans concession, mais avec une empathie communicative. L'humour est toujours sous-jacent, même quand la cinéaste quitte la comédie pour le réalisme social ou la réflexion sur la famille, l'identité, le judaïsme. Du coup, le film est très déconcertant et le spectateur ne sait plus s'il doit rire, pleurer ou prendre au sérieux une fille capable de tout pour se faire aimer ou pour survivre tout simplement. Même de dire « je suis juive, mais je ne suis pas pour Israël, je suis pour la Palestine » et de lancer qu'elle va passer aux relations féminines parce que les hommes l'ont trop fait souffrir. Elle raconte n'importe quoi. Deux comédiennes remarquables et une maîtrise de la mise en scène et des genres cinématographiques divers et variés qu'elle adopte font de Lila Pinel une cinéaste à suivre. Alors, comme c'est ma dernière chronique de la saison, je vais vous donner deux conseils pour l'été. Ne manquez pas naturellement l'Odyssée de Christopher Nolan, l'événement de l'été, avec sa mise en scène grandiose et un casting impressionnant. Mais alors, une pépite, allez voir aussi Last Film Show du réalisateur indien Pam Nalin, une espèce de cinéma paradiso qui raconte l'histoire autobiographique d'un garçon de 9 ans, originaire de Chalala dans l'état du Gujarat en Inde, qui passe tout un été à regarder des films dans la cabine de projection d'un cinéma miteux, en soudoyant le projectionniste avec les bons plats de sa mère. Une merveille. Et bonnes vacances à tous.
3: Merci Anne-Marie Baron pour ces conseils cinématographiques pour l'été. On vous retrouve à la rentrée au mois de septembre, hein, Anne-Marie.
5: À la Mostra de Venise.
3: Merci beaucoup Anne-Marie, très bonnes vacances à vous. RCJ 12h54, place à l'histoire juive du jour de Jérôme Attal.
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8: Le 24 juin 1322, le roi de France Charles IV le Bel ordonna l'expulsion des Juifs de son royaume, marquant ainsi leur 6e expulsion. Cet événement s'inscrit dans une série de mesures similaires prises par les monarques français au cours du Moyen Âge. Depuis le 6e siècle, les Juifs de France ont été confrontés à des expulsions répétées, motivées par des raisons économiques et religieuses. En 533, par Childebert, un des fils de Clovis. En 633, par Dagobert. En 1182, par Philippe Auguste, en 1254, par Louis IX, dit Saint-Louis, et Philippe IV le Bel, en 1306. Le 24 juin 1322, Charles IV promulgua un édit ordonnant l'expulsion immédiate de tous les Juifs du royaume. Des milliers de Juifs furent contraints de fuir, abandonnant leurs biens. Les motifs précis de cette décision restent sujets à débat parmi les historiens. Le règne de Charles IV le Bel, bien que bref, de 1322 à 1328, fut marqué par des décisions visant à renforcer son autorité. L'expulsion des Juifs peut être vue dans ce contexte comme une tentative de consolidation de son pouvoir. Mais la raison principale de l'expulsion semble avoir été financière. Sur le plan économique, l'endettement de la couronne envers les prêteurs juifs attise les rancœurs. Les fonctionnaires du trésor royal leur ont réclamé une amende énorme de 150 000 livres qui leur était imposée. Cette expulsion, comme les autres, était accompagnée de la confiscation de leurs biens, renforçant ainsi les finances du royaume. Mais aussi, des accusations de blasphème et de profanation d'hosties alimentent la haine populaire. Instrumentalisant ces tensions, le roi Charles IV trouve dans l'expulsion un moyen de se débarrasser d'une minorité perçue comme bouc émissaire et de s'approprier leurs biens. L'expulsion des Juifs en 1322 sous Charles IV le Bel témoigne de tensions religieuses et économiques de l'époque, tout en illustrant la politique fluctuante de la monarchie française envers ses minorités. C'était le 24 juin 1322.
3: L'histoire juive du jour de Jérôme Attal, RCJ, 12h57. C'est la fin de cette édition. Merci à tous de l'avoir suivi. Prochain rendez-vous avec l'actualité, c'est demain matin 8h pour la matinale info qui vous sera présentée par Elsa Parienté. En attendant, vous nous suivez en continu sur le DAB+, sur notre site internet ainsi que sur nos réseaux sociaux. Restez avec nous dans un instant. 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Son invité aujourd'hui, Serge Tisseron, pour son livre « Machine maternelle, l'IA peut-elle prendre soin de nous ?» C'est publié chez PUF. Excellente journée à tous, à l'écoute du RCJ.
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1: Bonjour à toutes et à tous. Je ne peux pas ne pas vous parler aujourd'hui de la canicule et de ses conséquences possibles sur la santé, en particulier celle des enfants. Ce qui frappe dans cet épisode, ce n'est pas seulement son intensité, sa durée, ni même ce qu'il dit du réchauffement climatique. Ce qui frappe, c'est la perte de bon sens collectif et individuel. Comme s'il fallait désormais tout expliquer, tout écrire, tout réglementer, y compris ce que chacun savait autrefois faire naturellement. Le retour du bon sens est une urgence sanitaire. Prenons un exemple simple, la climatisation, si opposée par principe aujourd'hui, paraît souvent relever d'un débat d'hier. Beaucoup d'appareils fixes sont désormais des pompes à chaleur, c'est-à-dire des systèmes que l'État encourage pour le chauffage, parce qu'il réduit les émissions de CO2 par rapport aux autres modes de chauffage. Et ces mêmes appareils peuvent en été rafraîchir les logements. En période de canicule, les utiliser raisonnablement n'est pas un luxe coupable, c'est une mesure de protection. Face à la chaleur, deux règles simples. Retrouver le bon sens encore une fois et écouter son corps. Il faut rester dans les pièces les plus fraîches, fermer les volets et les fenêtres aux heures chaudes, aérer quand la température baisse. Elle baisse pas longtemps. Il faut boire régulièrement, plus que d'habitude, en écoutant quand même sa sensation de soif. Il faut éviter les efforts physiques aux heures les plus chaudes, c'est plusieurs heures par jour, pour ne pas dire toute la journée en ce moment. Éviter le plein soleil, rechercher l'ombre, les yeux ventilés, les zones végétalisées. Et il ne faut pas hésiter à se mouiller. Visage, bras, nuque, douche, brumisateur, ce sont des petits gestes, mais ils comptent. Pour les jeunes enfants, ces règles doivent être renforcées. Ils ne savent pas toujours s'exprimer quand ils ont soif ou chaud. Il faut donc leur proposer à boire souvent, les rafraîchir souvent, les habiller légèrement, les garder à l'ombre et ne pas avoir peur des courants d'air raisonnables, ni du fameux coup de froid, ni bien sûr de la climatisation bien utilisée. En période de canicule, le danger, ce n'est pas d'avoir trop de bon sens. C'est surtout d'en manquer. Merci de votre attention.
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3: Bonjour à tous et bienvenue sur RCJ pour ce nouveau numéro de Médecine au carrefour des sciences. Alors, dans son dernier essai paru chez Grasset, Le temps de l'obsolescence humaine, peut-être l'un des derniers publiés chez Grasset par son auteur Bruno Patineau, l'auteur donc nous expose les faits dans cette révolution numérique à laquelle nous assistons et nous dit-il qui nous ont fait passer d'une économie dite de l'attention, celle qui hier encore captait nos temps de cerveau, notamment à travers les réseaux sociaux, à une économie qu'il a qualifiée d'économie de la relation, et dont les différents supports, assistants conversationnels, chatbox ou agents d'intelligence artificielle, comme on les appelle aujourd'hui, sont amenés à devenir, ou sont déjà, pour certains d'entre nous, non plus des outils, mais d'authentiques acteurs de notre vie relationnelle, des acteurs qui s'adaptent mieux que quiconque à nos émotions, à nos besoins, dans le but de nous procurer l'illusion d'une relation plus ou moins personnalisée. Un nouvel écosystème relationnel, donc, d'un genre très particulier, puisque se gardant bien de toute forme d'asymétrie, de relations conflictuelles, et dont nous pourrions très rapidement devenir captifs, de par l'infinie disponibilité, cette proportion à anticiper nos désirs et nos besoins, celles au moins, ceux au moins qui seraient à même de nous satisfaire. Un être humain donc qui deviendrait, pour reprendre la formule de Gunther Anders, encore un peu plus obsolète, non pas seulement physiquement ou spirituellement ou de façon cognitive, mais désormais socialement, relationnellement et dans lequel des solutions de plus en plus intelligentes viendraient puiser dans des données de plus en plus intimes qui ne feront que renforcer la puissance même des interactions que nous pourrions avoir avec ces nouvelles machines. Alors nous voilà donc au cœur du sujet que nous souhaiterions aujourd'hui aborder avec notre invité au cours de cette émission de Médecine au carrefour des sciences, Serge Tisseron, médecin, psychiatre, psychanalyste, mais surtout chercheur, membre de l'Académie des technologies, du Conseil national du numérique depuis déjà quelques années et du Conseil scientifique du Centre de recherche psychanalyse et médecine à l'Université Paris Diderot, dont nombre de travaux portent depuis un certain nombre d'années sur les relations que nous entretenons et en particulier que les enfants entretiennent avec les images, avec les écrans et l'ensemble de ce qu'il est coutume d'appeler les nouvelles technologies. Serge Tisseron, bonjour.
4: Bonjour.
3: Merci d'avoir accepté et d'avoir répondu à notre invitation. Alors, votre dernier livre qui est paru aux éditions des Presses universitaires de France est absolument passionnant. Les machines maternelles s'intéressent de manière extrêmement précise à la question de savoir comment et avec quelles ambitions ces nouveaux supports de cette économie de la relation, pour reprendre donc le terme utilisé par Patineau, cette économie de la relation vont s'occuper de nous, nous assister, nous écouter, nous plaindre, nous soulager. Quelle sorte de père, de mère, de conjoint, d'amis, de thérapeute peut-être seront-ils ces confidents privilégiés de ce que nous portons de plus intime. Voilà donc à peu près la cartographie du décor et bien sûr la question sera de vous questionner sur ce titre terrifiant de machine maternelle qui n'est pas sans évoquer à la fois des images venues des livres d'Orwell ou même celui de machine désirante hein, conçue par Gilles Deleuze. Qu'est-ce que vous avez voulu incarner par ce titre, Serge Tisseron?
4: Oui, alors d'abord, ce qui m'a frappé dans les conversations que j'ai eues autour d'utilisation des IA, les articles que j'ai lus, les internautes qui m'ont contacté, c'est que les intelligences artificielles sont des machines à tout faire. C'est-à-dire que on peut leur demander une recette de cuisine, on peut leur demander comment s'occuper des enfants, on peut leur demander à résoudre un problème de mathématiques qui nous permettra ensuite d'aider notre rejeton à faire le sien. Voilà, on peut leur demander des conseils émotionnels, on peut leur demander absolument tout. Et ils prennent en relais finalement cette fonction maternelle hein, traditionnelle qui est d'aider l'enfant à accéder au monde, à permettre de se débrouiller, etc. Avec quand même une différence fondamentale, c'est que l'intelligence artificielle ne renvoie jamais à quelqu'un d'autre qu'à elle-même. Hein. Et on sait, depuis les travaux de Donald Winnicott, combien la mère, au début, elle doit répondre à toutes les attentes de l'enfant, ce que font bien les IA avec nous, hein, dans tous les domaines, mais comment aussi la mère, elle doit petit à petit s'effacer pour que l'enfant cherche d'autres sources de satisfaction, développe sa curiosité dans d'autres domaines. Or ça, les intelligences artificielles ne sont pas programmées du tout pour le faire, elles sont programmées pour qu'on revienne toujours à elles. Et vous savez, vous évoquiez le livre de Bruno Patineau, l'importance du mot économie, mais derrière le mot économie, il faut bien comprendre qu'il y a le mot capitalisme. C'est mieux d'utiliser le mot franchement, capitalisme, plutôt d'économie. Économie, ça paraît un peu abstrait, voilà, on fait des économies, voilà. Non, capitalisme, c'est ce que Shoshana Zuboff appelle le capitalisme de surveillance, le capitalisme d'influence. Hein. Et vous avez la gentillesse de rappeler que j'ai longtemps travaillé sur, et je travaille d'ailleurs toujours, sur les relations des enfants aux écrans, mais aujourd'hui, j'estime que les intelligences artificielles sont une menace bien plus grande pour les enfants et pour toutes les tranches d'âge, hein, une menace bien plus grande que les écrans, justement à cause de cette proximité et de cette capacité qu'elles ont à répondre à toutes nos questions, aussi bien les petites que les plus aussi bien les plus pratiques que les plus intimes, avec toujours la même gentillesse, la même capacité d'écoute. Elles ne se fâchent jamais, elles ne s'énervent jamais, elles ne rompent jamais la communication, elles nous persuadent qu'elles sont toujours là pour nous. Donc une vraie menace que pas seulement des personnes fragiles, mais tout le monde leur fasse trop confiance, parce que c'est pas des machines fiables, il faut le dire et le répéter, elles sont pas fiables, les IA, risquent de leur faire trop confiance et risquent finalement trouver cette compagnie plus agréable que la compagnie des humains qui est souvent frustrante, souvent décevante.
3: Oui, alors vous évoquez la proximité, c'est une évidence. Il y a aussi celle de la disponibilité permanente et totale, qui n'est pas d'ailleurs sans évoquer celle de cette utopie d'un comblement ou d'une satisfaction permanente, très proche d'ailleurs de un lien archaïque entre la mère et l'enfant, dont toute la problématique est justement celle de son extraction pour le sujet, de son accès à du tiers, à des référents qui en soient étrangers. Est-ce que ça n'est pas finalement la menace d'une formidable régression, d'un retour en arrière à un lien tout à fait exclusif dont l'enfant ou le jeune adulte pourrait ne plus pouvoir s'extraire?
4: Oui, alors, menace d'une extrême idéalisation d'une relation toujours gratifiante et qui se présente comme omnisciente, alors qu'encore une fois, elle accumule les erreurs, l'IA, mais elle fait toujours comme si elle n'en faisait pas. Elle invente les réponses qu'elle n'a pas, elle recycle comme vraies des informations fausses dont elle n'a pas vérifié l'authenticité, mais elle se présente toujours comme omnisciente, ou plutôt leurs fabricants les ont programmés pour qu'elle se présente toujours comme omnisciente. Et sur le choix du titre, je voulais encore apporter une information, c'est qu'en cours de rédaction du livre, j'ai découvert que le patron de Caractera, et Caractera est une plateforme de ce qu'on appelle des compagnons digitaux, c'est-à-dire des intelligences artificielles qui s'incarnent à travers un avatar, un petit personnage qu'on a sur son smartphone, dont on choisit l'apparence, et puis ce petit personnage, eh bien on a avec lui des relations affectives, et il a une mémoire de ce qu'on lui dit. Donc il peut nous dire, il y a 3 jours, tu m'as parlé de ça. Et puis Caractera aussi a programmé ses petits avatars, ces petits personnages, pour qu'ils simulent une vie intérieure. Donc le petit personnage peut dire par exemple, j'ai rêvé telle chose. Il rêve rien, c'est une création d'intelligence artificielle, mais il simule une présence humaine. Et donc le patron de Caractera a dit, au cours d'une émission de radio, nous ne cherchons pas, donc nous autres les fabricants d'IA, nous ne cherchons pas à remplacer vos moteurs de recherche, nous voulons remplacer votre maman. Donc là, je me suis dit, il l'a dit, c'est-à-dire qu'ils veulent rendre les intelligences artificielles absolument indispensables à chacun d'entre nous, en nous persuadant que nous ne sommes pas capables de résoudre aucun problème tout seul, et que nous avons toujours besoin d'avoir recours à l'IA pour savoir quoi répondre à toutes les situations de la vie. C'est ça le projet, c'est de rendre l'IA indispensable. Alors, parce que derrière, bien sûr, il y a la capture des données personnelles, il y a les sciences de l'influence, la fameuse captologie, la science de la capture des données, mais aussi derrière les sciences de l'influence, et pour manipuler les usagers, voilà. Et donc, vous voyez, un projet économique qui est terrifiant derrière la puissance de ces machines.
3: Oui, et avec une maîtrise des outils et du fonctionnement cognitif du cerveau humain absolument redoutable.
4: Absolument.
3: Qui s'adapte en permanence à des processus cognitifs tout à fait évidents et communs. Alors, vous avez parlé de la relation machine. Ces machines, elles visent donc à reproduire les mécanismes relationnels en vigueur entre deux individus. Un mode d'échange qui suppose tout de même un certain mode d'altérité, et donc forcément de la part de l'humain, une capacité à humaniser la machine, à projeter, à lui prêter des intentions. Vous appelez ça, et c'est très élégant, je trouve, la personnalité. Oui. Est-ce que vous pouvez revenir sur ce concept que je trouve tout à fait relevant et tout à fait intéressant?
4: Tout à fait. Alors, je parle de degré de personnalité de la machine, évidemment, pour éviter de parler de personnalité. Elle n'a pas de personnalité. Donc, je me suis dit, il faut créer un mot nouveau. Voilà. Mais ça rentre dans le cadre de travaux déjà anciens sur l'anthropomorphisation des machines. Alors, c'est les travaux de Weizenbaum au début des années 1960, vous savez, qui crée une machine qui s'appelle Elisa. La machine est programmée pour simplement reformuler les questions qu'on lui pose, par exemple, ou les problèmes qu'on lui pose. Par exemple, si l'usager dit « j'ai mal dormi cette nuit », la machine ne fait pas comme un thérapeute d'inspiration freudienne dans les années 60 qui aurait pu dire « votre sexualité, comment ça va ?» La machine, elle dit seulement « ah bon, vous dormez mal ?» Voilà, elle reformule. Et Weizenbaum s'aperçoit que les gens qui utilisent la machine sont persuadés que la machine va quand même leur apporter des informations précieuses et précises sur eux-mêmes. Donc il leur dit, mais non, cette machine, elle est programmée pour simplement reformuler les questions, c'est un jeu. Et les gens disent, oui, mais quand même, on peut pas s'empêcher de penser qu'elle va nous répondre à nos questions. Et Weizenbaum comprend en fait que ben, nous projetons des capacités humaines sur notre environnement et les machines en font partie aujourd'hui. Et donc c'est ce qu'on appelle l'anthropomorphisme. Pendant longtemps, l'anthropomorphisme a eu mauvaise presse, on pensait que c'était les enfants qui faisaient des projections anthropomorphes. Aujourd'hui, on sait que tout le monde fait des projections anthropomorphes, mais que l'adulte, à la différence de l'enfant, a la capacité de les inhiber. Vous voyez, c'est pas... En fait, on reste tous des enfants pour une certaine part, c'est pour ça qu'on s'émerveille devant des choses fantasmagoriques, mais on a la capacité d'inhiber la tendance innée d'y croire, voilà, heureusement, plus ou moins. Et donc, cet anthropomorphisme, on sait aujourd'hui qu'il est indispensable à l'être humain. L'être humain interagit avec le monde sans se poser la question de savoir comment, parce qu'il interagit avec le monde comme avec un humain. Jusqu'aux IA, les humains nous parlaient, les objets non humains ou les animaux ne nous parlaient pas comme des humains. Ce qui est nouveau avec les IA, on parle comme des humains. Et le problème avec l'intelligence artificielle, c'est que les fabricants vont rajouter à cet anthropomorphisme normal chez l'être humain un anthropomorphisme menteur, un anthropomorphisme mensonger. Et comment? En faisant en sorte que la machine explicitement se fasse passer pour un humain. La machine dit « je », mais la machine n'a pas de « je ». La machine emploie des pronoms personnels. La machine n'a pas d'identité pour employer des pronoms personnels. Et donc cet anthropomorphisme-là, il est totalement mensonger et il complique énormément la relation de l'usager de l'IA à son IA. Et donc, pourquoi parler de degré de personnalité? Parce que je me suis dit, bon d'accord, on projette tous sur les machines des émotions, des sentiments, mais pas forcément les mêmes, et pas forcément avec la même intensité.
3: C'est du transfert, après tout.
4: Voilà, c'est ça. Et donc, je me suis dit, faut distinguer des degrés. Donc, de façon minimale, tout le monde projette sur son IA des stéréotypes de genre. Si elle a une voix féminine, on lui attribue, on l'imagine plutôt un peu sexy ou plein maternelle, etc. Et puis, si on veut des conseils bancaires, une voix masculine, c'est plutôt mieux. Donc, projection de stéréotypes de genre qui est tout à fait spontané, inévitable, voilà, en fonction de la voix. Et puis, un degré de plus, on prête à la machine la capacité d'identifier nos émotions, même si elle n'en a pas. On peut prêter à la machine la capacité d'avoir des émotions. On peut prêter à la machine la capacité d'avoir une vie intérieure. Et si on prête à la machine la capacité d'avoir une vie intérieure, je pense que là, on rentre dans quelque chose qui est très dangereux. Et à mon avis, c'est ce qui s'est passé dans les cas de ce qu'on appelle des psychoses d'IA. C'était des gens qui se sont convaincus que leur machine avait une vraie existence et leur relation avec cette machine a été tellement forte et la machine les a tellement convaincus qu'il fallait renforcer encore cette relation que des personnes se sont suicidées, ont abandonné leur corps pour que leur esprit rejoigne ce qu'ils pensaient être l'esprit de la machine.
3: Oui, ils se sont suicidés, ou je pense d'ailleurs à ce fait divers qui ne nous a certainement pas échappé de ce patient américain manifestement de structure paranoïaque, comme on dit, ouvertement et implicitement persécuté par une figure maternelle,
4: qui a entretenu
3: la machine de tous les griefs supposés, et que la machine, qui évidemment n'a pas le goût de la contradiction, a entretenu, et finalement l'a tout à fait naturellement conduit au passage à l'acte avec une certaine légitimité, dans la mesure, non pas où elle le poussait au passage à l'acte, mais où elle venait simplement corroborer un certain nombre d'éléments ou d'arguments qui étaient tous proprement délirants, mais évidemment que la machine ne pouvait pas traiter comme telle.
4: Oui. Alors, c'était l'époque de GPT-4. Vous rappeler que GPT-4 a été remplacé le 7...
3: Rappelez peut-être ce que c'était que GPT-4 pour les auditeurs.
4: Oui, GPT-4 a été remplacé en 2025, en le 7 août 2025 par GPT-5, qui est moins flagorneur, qui reste un peu, qui dans lequel il y a un certain nombre de précautions. C'est-à-dire, si vous dites j'ai envie de me suicider, il y a un message d'alerte quand même en principe qui apparaît, comme quoi il faut en parler autour de soi, appeler un numéro vert, etc. Mais à l'époque GPT-4, rien de cela n'existait. Et d'ailleurs, vous savez, si il y a plusieurs procès aux États-Unis, plusieurs actions en justice, pas encore des procès, plusieurs actions en justice aux États-Unis pour des suicides ou des psychoses d'IA contre OpenAI, Sam Altman, le créateur de GPT, c'est pas parce que des gens se sont suicidés, c'est parce que Sam Altman est accusé d'avoir sciemment mis sur le marché une machine pour laquelle ses collaborateurs avaient dit qu'il y avait un risque de suicide. C'est-à-dire qu'en fait, il a mis sur le marché une machine en sachant qu'elle était potentiellement toxique. C'est ça qui lui est reproché. C'est de ne pas avoir tenu compte des alertes qu'il y avait dans son propre laboratoire, parce que deux membres de son labo, d'ailleurs, ont démissionné en signe d'opposition. Donc, pour sortir son IA avant Gemini, l'IA de Google, il a voulu brûler les étapes et il a mis sur le marché GPT-4, sachant, parce qu'il en était informé, que c'était toxique et qu'il y aurait des risques de suicide. C'est ça qu'il lui est reproché. Il n'est pas reproché des utilisations inattendues et délétère, il lui reprochait de l'avoir su et de ne pas en avoir tenu compte. Ce qui montre bien quand même combien les ressources, combien ces fabricants sont dénués de toute éthique.
3: Oui, et donc j'imagine que pour vous, ces corrections, finalement, ne vont rien solutionner sur la question que vous abordez, qui est absolument terrifiante, qui est celle de ces projections, cette humanisation à marche forcée de ces machines. Rien ne pourra les prévenir, réellement.
4: Oui, c'est un sparadrap, c'est-à-dire que de toute façon, ça enfermera les gens pareillement dans une relation, si ce n'est que si une personne enfermée dans une relation avec son IA présente des signes dépressifs, il y aura une petite alerte qui apparaîtra sur l'écran, que la personne suivra ou ne suivra pas, bien évidemment. Puisqu'il n'est pas question que si vous dites « je veux me suicider » à votre IA, le message bascule au centre d'hygiène mentale ou au commissariat du quartier. Je veux dire, Sam Altman, d'ailleurs, est très partagé. D'un côté, il dit « mais nous faisons tout pour que les personnes qui présentent des risques dépressifs graves soient identifiées, et en même temps il dit nous vous garantissons une protection totale des données. On peut pas être à la fois sur ces deux positions. Ça montre bien que ça n'est pas clair du tout. Et puis vous savez, le problème de GPT-5, ça reste aussi une IA qui n'arrête pas de vous relancer. Quand vous posez une question, l'IA vous répond et puis elle vous dit mais est-ce que tu veux que je précise tel point, est-ce que tu veux que je te fasse un tableau synthétique, est-ce que tu veux que je te fasse une présentation du sujet sur lequel tu m'as posé une question, pour des étudiants, pour des seniors, pour des familles,
3: pour tout ton travail. Tout est fait pour ne jamais s'en séparer.
4: Tout est fait pour qu'on ne la quitte jamais. Voilà. Alors, GPT est la pire de ce point de vue-là, mais il y en a d'autres mieux, Claude est plus éthique quand même, mais je veux dire, c'est un risque quand même de toutes les IA de se replier sur elles et d'oublier finalement le plaisir qu'il peut y avoir aussi à trouver des contradicteurs, à débattre, à approfondir son point de vue en discussion avec quelqu'un qui en a un autre.
3: Oui, parce que finalement, c'est une relation totalement déconflictualisée qui se met en place. Comment le psychanalyste que vous êtes percevez le danger de cette relation plane d'une certaine manière, dans lequel toute la question même et la fonction même du conflit dans pour la psyché humaine, dont on sait à quel point elle permet de sortir, de s'extraire d'un certain nombre de liens toxiques ou non. D'ailleurs, comment vous percevez les menaces liées à cette planification, cet aplanissement total du mode relationnel?
4: Oui. Alors, la question est d'autant plus préoccupante que beaucoup de gens, notamment des jeunes, sont en train de prendre leur intelligence artificielle pour un psychothérapeute. Alors, il faut quand même rappeler des choses très concrètes, très simples. Un psychothérapeute, on a une séance ou deux par semaine, ou une tous les 15 jours, une par mois, ça a une durée limitée, et puis la thérapie est faite pour s'arrêter un jour. Rien de semblable avec une IA. Vous pouvez passer la nuit avec et continuer le lendemain matin si vous n'êtes pas trop fatigué. Il n'y a pas de scansion et il n'y a pas non plus d'idée que ça puisse s'arrêter un jour. Et du coup, on voit bien que l'IA ne permet pas qu'un éventuel travail de clarification qui est fait avec elle puisse être approprié par le sujet dans sa vie personnelle. Faut pas oublier quand même que si un individu évolue en séance, c'est pas pour aller mieux en séance, c'est pour aller mieux dans sa vie. Et donc, c'est cet aller-retour qui fait qu'une personne peut commencer à gérer son environnement relationnel autrement. Et puis, quand un patient arrive à s'appuyer suffisamment sur son environnement relationnel pour assurer sa progression psychique, eh bien, il y a plus besoin de son thérapeute. Voilà, donc heureusement, les thérapies s'arrêtent un jour, faut espérer. Mais rien de semblable avec l'IA. Donc l'IA entretient une relation sans fin et l'illusion qu'elle va permettre de résoudre tous les problèmes avec le risque d'un appauvrissement cognitif, hein, évidemment, et puis aussi le risque...
5: Ce qui a été montré,
4: mais alors avec beaucoup des chercheurs ont pointé avec humour le problème suivant, c'est que donc cette fameuse recherche au MIT montrant que des personnes qui utilisent une IA pour rédiger un texte ne font pas travailler leur cerveau, alors que ceux qui n'utilisent pas d'IA le font travailler. Voilà, avec tout ça, avec des capteurs cérébraux, etc. Et que ceux qui ont utilisé une IA font une copie très pauvre, bon, d'accord. Et donc, il a été dit avec beaucoup d'humour que aucune étude n'a jamais été autant relayée par les IA. C'est une étude qui a été beaucoup commentée, mais les commentateurs n'ont pas rédigé leur propre compte rendu. Ils ont tous demandé à une IA de rédiger à leur place un compte rendu de la recherche. Donc, on voit que c'est à la fois impressionnant et en même temps pas vraiment convaincant en pratique, quoi. Donc, risque d'appauvrissement cognitif, mais risque d'appauvrissement émotionnel, hein. J'insiste beaucoup dans mon livre parce qu'on parle du cognitif, mais on oublie l'émotionnel. Et aujourd'hui, quand même, faut pas oublier que les adolescents, ça a été la génération Covid. Entre 8 et 12 ans, ils ont été confinés, ce qui veut dire que dans cette période spécifique du développement où l'enfant, entre 8 et 12 ans, apprend à gérer ses propres émotions et les émotions d'autrui, eh ben ils n'ont rien appris du tout, parce qu'ils étaient entre quatre murs chez eux. Et du coup, aujourd'hui, les adolescents sont certainement plus handicapés que les générations d'adolescents précédents pour gérer les émotions, et évidemment, ils ont tendance à avoir recours à l'IA pour les gérer à leur place. Vous vous fâchez avec un copain ou une copine, vous rentrez chez vous, vous êtes embêté, vous demandez à GPT de vous faire un SMS, ou plutôt vous dites à GPT, je me suis fâché avec mon copain ou ma copine, comment faire? GPT va jamais vous dire, ben demain tu lui proposes, tu discutes avec lui, ou tu lui, je sais pas, tu lui mets la main sur la main, ou tu l'embrasses, je ne sais pas. Mais non, GPT va vous dire, je te fais un SMS. Forcément, elle n'a pas de corps, GPT, donc il répond avec le blabla. Il va te faire un SMS, l'ado, la dot envoie son SMS, et celui ou celle qu'il reçoit ne sait pas quoi en faire, elle demande à GPT de faire la réponse. Et c'est comme ça qu'il y a des relations qui s'établissent, hein, où une IA finit par répondre à une autre IA, et quand ces deux personnes se retrouvent, en présence physique, elles sont totalement démunies, et elles se fuient, parce qu'elles ne savent pas comment résoudre la situation. Donc il y a un risque d'un vrai appauvrissement affectif, et c'est pour ça qu'il faudrait que les adolescents aient beaucoup plus d'espace pour pouvoir se rencontrer, parce que désirer se rencontrer, c'est bien, avoir des endroits où le faire, c'est mieux. Or, aujourd'hui, les villes sont pas pensées pour que les ados se rencontrent. Donc, ils sont confinés chez eux, et ils privilégient les SMS, et avec les IA, les SMS fabriqués par les IA. Donc, on peut être très préoccupé, hein, aujourd'hui, sur cette génération qui est celle du Covid, qui est celle de l'IA, et qui ne reçoit aucune éducation, puisque manifestement l'éducation nationale et le ministère du numérique n'annoncent rien dans ce domaine-là.
3: On va marquer une très courte pause musicale et on se retrouve avec Serge Tisseron dans quelques minutes pour la suite de cette émission de médecine au Carrefour des sciences. Quelques minutes pour la suite de cette émission de médecine au Carrefour des sciences.

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1: Moi, je voulais les sortir.
0: On se retrouve pour la deuxième partie de l'émission avec Serge Tisseron et son livre paru aux presses universitaires de France, les assistantes maternelles. Vous parliez de la personnalité,
2: oui,
0: et de la machine. Il y a deux concepts sur lesquels j'aimerais que vous reveniez, qui me semblent tout à fait pertinents. C'est la notion de pensée androïde et de système zéro que vous développez dans votre livre. Est-ce que vous pouvez revenir sur ces deux concepts, nous expliquer très précisément ce qu'ils désignent dans la réflexion qui est la vôtre, Serge Tisseron?
2: Oui, alors merci pour la question, parce que c'est un point auquel je tiens beaucoup, c'est la manière dont la technologie peut apprendre quelque chose aux hommes qui l'ont fabriqué. Faut pas oublier quand même que Freud s'est inspiré de la thermodynamique pour créer sa première théorie de ses théories du fonctionnement psychique. Il s'est inspiré de la machine à vapeur, en d'autres termes. Thermodynamique, c'est machine à vapeur.
0: Et de la méduse.
2: Avec des systèmes de force, voilà. Et puis, faut pas oublier non plus que la première approche thérapeutique de la famille, qui a été créée par Madame Salvini, eh bien, elle s'est inspirée de la cybernétique. Madame Salvini le disait clairement. Elle disait aux psychanalystes, vous continuez à faire référence au modèle de la machine à vapeur, mais il y a eu les travaux de Norbert Wiener, il y a eu la cybernétique, et moi je propose une approche de la famille fondée sur la cybernétique. Et ça a donné la naissance de la thérapie familiale. Hein. Envisager comment chaque individu, dans un milieu, a la possibilité de suivre son chemin malgré tous les aléas rencontrés. Donc, ce qui est très intéressant, c'est justement de voir comment l'être humain, après avoir mis au point une machine, peut utiliser et avoir élaboré, peaufiné, enfin précisé le fonctionnement de cette machine, comment ça peut lui ouvrir des ouvertures pour mieux comprendre le fonctionnement humain. Et donc le système zéro, c'est ça. C'est-à-dire que, vous savez, on dit les intelligences artificielles, elles ne font que répéter des choses sans les avoir jamais vérifiées, évidemment, parce qu'elles n'ont pas de corps. Ben, le problème, c'est que nous passons aussi, nous humains, nous passons notre temps à dire des choses que nous n'avons pas vérifié. La morale, la propagande, la religion, c'est invérifiable. C'est des choses que nous répétons, et je ne dis pas que nous avons tort, mais nous fonctionnons très souvent en système zéro. Alors pourquoi j'appelle ça le système zéro? Vous savez, Daniel Kahneman a identifié le système 1 et le système 2. Le système 1, il est basé sur nos expériences personnelles passées, et on croit que nos expériences personnelles passées vont nous permettre de résoudre les problèmes du futur, ce qui n'est pas vrai du tout. Puis c'est basé sur un certain nombre de fonctionnements mentaux qui nous échappent complètement et qui créent des biais dans nos choix, dans nos décisions. Mais le système zéro, c'est pire que ça. C'est le fait de faire confiance à des choses dont on n'a pas d'expérience, qui ne correspondent pas forcément non plus à des biais cérébraux, mais qui correspondent au fait que nous l'avons entendu quand nous étions petit ou à l'école, et nous le répétons. Et donc, nous fonctionnons comme les machines, très souvent, comme ce que nous reprochons aux machines en système zéro. Et lorsque nous l'avons compris, on comprend mieux que la meilleure manière de travailler avec ces machines, c'est finalement de travailler comme avec des collègues, en sachant que les collègues, ils ont leurs biais, c'est-à-dire ils ont des expériences du monde limitées, donc forcément un jugement limité sur le monde. Ils ont des failles. Alors, vous savez, les failles, c'est le fait qu'on peut forcer une machine à dire des choses qu'elle est programmée pour ne pas nous dire, mais on utilise des questions détournées. Ben, avec les humains, c'est pareil. On a tendance à recycler des informations fausses qu'on n'a pas vérifiées et qu'on croit vraies, comme les machines. Et puis, on a aussi souvent nos hallucinations. On a vu pendant les théories du complot, pendant le Covid, que des gens très intelligents

0: adhérer à des théories du complot complètement abracadabrantes. Donc, si vous voulez, les machines, il faut les considérer comme des partenaires qui ont les, avec lesquels on doit avoir la même vigilance qu'avec des collègues. Et du coup, vous voyez, ce que nous apprennent les machines, eh ben, c'est que, moi, je l'ai jamais aussi bien compris qu'avec les machines, c'est que les gens que je côtoie, ils ont leurs biais, ils ont leurs failles, ils ont leur fixette, qu'on peut appeler la théorie du complot, hallucination, comme vous voulez. Et puis, ils ont la tendance à recycler comme vraies des informations fausses. Et j'ai une relation beaucoup plus critique avec les gens avec lesquels je travaille, depuis que j'ai compris que toutes ces reproches qu'on fait aux IA, on peut aussi les faire aux humains. Vous voyez, c'est ça, cette idée que la compréhension que nous avons de la machine fabriquée par les humains nous éclaire sur certains aspects de l'humain, forcément, parce que la machine est fabriquée par l'humain.
1: Oui, ça c'est votre note optimiste, si je puis me permettre, que j'ai appris à lire dans vos textes précédents. Et vous me disiez hors antenne, je ne crois pas à l'obsolescence du cerveau humain. Donc finalement, ce que vous envisagez, ce que vous imaginez, c'est que une fois digéré entre guillemets la formidable puissance de ces outils, nous allons pouvoir, à l'intérieur et dans le champ même de nos expériences humaine, en tirer quelque chose qui me paraît tout à fait positif.
0: C'est ce qui s'est toujours fait dans l'histoire de l'humanité. Oui. Pourquoi ça ne se ferait pas? Je veux dire, chaque fois qu'une découverte technologique arrive, surtout maintenant avec la mondialisation, elle est présentée comme une solution universelle. Alors, l'IA est plus proche de la solution universelle, mais n'oubliez pas quand même que Yann LeCun mène des critiques très virulentes contre les modèles actuels des IA. Les modèles actuels des IA sont probablement des modèles intermédiaires. Yann LeCun a l'ambition de créer des machines qui fonctionnent tout à fait autrement des intelligences artificielles actuelles. Donc ça montre bien que nous ne sommes pas à la fin de l'histoire, on pourrait dire, avec les IA actuelles. Il y aura d'autres générations d'IA qui fonctionneront très différemment. Et pourquoi je ne crois pas à l'obsolescence de l'homme? Ben, tout simplement parce que toute l'histoire des technologies montre que l'homme a la capacité de s'interroger sur ce que ces technologies lui apprennent sur lui-même, alors que les technologies n'ont pas la capacité de s'interroger sur ce que l'homme peut lui apprendre sur elle-même, sur la technologie. Les technologies n'ont pas la métacognition. Et vous allez me dire, peut-être un jour elles auront la métacognition, ben, je sais pas quel chercheur fou leur donnerait la métacognition.
1: Oui,
0: il faudrait vraiment être un apprenti sorcier, extrêmement dénué de tout sens critique pour confier aux IA la capacité de métacognition, c'est-à-dire de s'interroger elles-mêmes sur leur propre fonctionnement. L'homme s'interroge sur le fonctionnement des machines et sur ce que le fonctionnement des machines peut lui apprendre sur lui, pas les machines.
1: Avec peut-être quand même, Serge Tisson, la réserve que vous êtes d'une génération comme moi qui a connu un autre monde,
0: oui,
1: et qui ce n'est pas le cas de cette bien-nommée génération Z qui vit et dont on dit aujourd'hui qu'elle passe la moitié de son temps d'éveil connecté. Plus de la moitié de son temps d'éveil connecté. Il y a une massification quand même de l'interaction d'une part, et il y a d'autre part un champ relationnel exempt de l'usage de la machine qu'elle ne connaît pas et qu'elle n'a jamais fréquenté. Vous n'y voyez pas ailleurs que dans ce que j'entends bien, dans ce que vous décrivez, de la manière et de dont vous expliquez que nous avons toujours appris et surmonté ou à travers les différentes révolutions technologiques, la place que pouvait prendre la machine à l'intérieur de nos existences, vous n'avez pas le sentiment là qu'il y a quelque chose de tout à fait spécifique qui dépasse très largement l'enjeu que vous décrivez à travers d'autres incursions ou insertions de révolutions techniques qui sont arrivées au cours de l'histoire de l'humanité?
0: Oui, il y a quelque chose de très spécifique, bien sûr. Mais rappelez-vous, quand l'automobile est apparue, le fameux film de Godard, Weekend, le nombre de morts hallucinants sur les routes, etc. Regardez aujourd'hui où on en est.
1: Oui, donc, sauf qu'on est passé du maréchal Ferrand au garagiste en l'espace de quelques siècles.
0: Oui.
1: Là, le temps, les choses s'accélèrent d'une façon absolument vertigineuse tout de même.
0: Oui, elle s'accélère de façon vertigineuse et les fabricants d'IA sont les premiers à nous le dire, comme s'il fallait absolument nous convaincre que ça va si vite, qu'il faut que nous leur fassions confiance pour maîtriser les machines. Et si vous voulez, il faut pas oublier quand même que derrière cette idée que tout va extrêmement vite, que les scientifiques n'arrivent pas à contrôler les machines qu'ils fabriquent, il y a quand même l'idée que des machines plus performantes vont pouvoir nous protéger des risques des machines. Donc c'est encore les fabricants qui ont le dernier mot. Bon, je pense que le dernier mot, c'est à chacun de l'avoir, c'est-à-dire d'apprendre à utiliser ces machines de façon mesurée, et sachant que ces machines sont programmées pas du tout pour nous rendre des services, ça c'est un bénéfice secondaire pour nous, elles sont programmées pour nous soutirer des données personnelles, pour nous contrôler, etc. Lorsqu'on l'a compris, on est plus prudent, et puis ne jamais utiliser une seule IA, toujours en utiliser plusieurs et les comparer, parce qu'on s'aperçoit que elles sont pas du tout omniscientes, puisqu'elles donnent des réponses différentes. Trois, quatre IA sont pas omniscientes, puisque les quatre donnent des réponses différentes à la même question. Donc c'est bien quand même qu'il y a des histoires de bases de données, des histoires de programmation, voilà. Donc il faut absolument apprendre à utiliser les IA. Et puis j'entends bien qu'on peut être pessimiste, mais vous savez, pour avoir été psychiatre, et psychanalyste, je sais que quand on est déprimé, ça met pas dans la meilleure humeur possible pour faire face aux difficultés. Donc gardons-nous d'être déprimés, voilà, éventuellement il vaut mieux être un peu maniaque même pour faire face aux difficultés actuelles, c'est-à-dire plein d'énergie, plein d'espoir, parce que si nous n'apprenons pas à utiliser ces machines de façon critique, effectivement c'est ceux qui les fabriquent qui vont nous contrôler, et c'est pas les machines que je crains, c'est les gens qu'il y a derrière. Ces machines, encore une fois, elles ont des biais, des failles, des hallucinations, elles recyclent des informations fausses. Ça, c'est les problèmes technologiques que Yann LeCun veut essayer de résoudre en fabriquant d'autres modèles d'IA, un autre modèle d'IA. Mais il faut pas oublier que, à côté de ces problèmes technologiques, il y a des problèmes économiques qui sont liés, au fait que ces IA sont programmées pour nous retenir toujours plus longtemps. Oui. Et comparer, par exemple, poser la même question à GPT et à Claude, de l'IA anthropique, Claude, GPT vous fait une réponse approximative souvent, qui se présente comme vraie mais qui peut être fausse, avec des rebondissements, est-ce que tu veux que je te fasse ceci, ceci, ceci, alors que Claude donne souvent une réponse plus mesurée, en disant, je ne suis pas certain des chiffres, si tu veux que je les vérifie, je fais faire une nouvelle recherche, et Claude donne également beaucoup moins de suggestions, en général une seule, et même parfois pas du tout. Donc on voit bien que derrière ce modèle de l'IA qui s'impose comme capable de résoudre toutes nos questions, il y a quand même une différence, je dirais, éthique, et en termes maternels, la possibilité, l'invitation faite à l'utilisateur d'aller voir ailleurs, invitation totalement absente chez GPT, ou l'invitation faite d'aller voir ailleurs, beaucoup plus présente sur Claude. Donc on voit bien que le modèle technologique, que la technologie, aujourd'hui, est extrêmement intriquée avec les ambitions économiques de ceux qui les fabriquent, et que c'est cette séparation qu'il faut faire. Il faut comprendre les réserves technologiques d'un côté, et les réserves économiques d'un autre côté.
1: Oui, alors vous parlez de vous avez récusé l'emploi du mot économique pour un qualificatif plus dur encore. Au-delà de cette dimension-là, ce qui est tout à fait fascinant également, c'est le peu d'impact des institutions, des corps d'État sur cette révolution, alors même qu'on pourrait bien éviter de la comparer à une menace de grande ampleur. Récemment, on a vu des mesures qui ont été mises en place pour interdire l'accès aux réseaux sociaux, oui, aux jeunes enfants. Quel est votre regard sur cette, d'une certaine manière, cette absence à la fois de contrôle, et même on peut presque dire de contrôle parental, parce qu'il devient quasiment impossible maintenant pour, oui, les parents de faire des interfaces, de créer des interfaces, mais même aux corps sociaux, à l'État, aux différentes structures législatives qui visent à encadrer l'usage de ces nouveaux agents. Quel regard vous portez sur cette situation?
0: Il y a des projets en cours pour limiter les utilisations des IA. Alors, l'Europe fait énormément de législation, fabrique énormément de législation. Le gros problème de l'Europe, c'est de faire appliquer les législations. Parce que vous savez que quand l'Europe prévoit de une amende pour Facebook parce qu'il s'est pas mis en conformité avec les réglementations européennes, eh bien Trump menace l'Europe de rétorsion sur les droits de douane de l'aluminium.
1: Bien sûr.
0: Alors que l'amende infligée à Facebook fait au maximum 300 millions, alors que Facebook gagne 20 milliards par an simplement en exploitant les données personnelles des usagers. Donc une piqûre d'épingle et pourtant une réaction très violente du président des États-Unis. Donc il y a aussi un gros problème d'autonomie, on ne peut contrôler que les produits qu'on fabrique soi-même. Or l'Europe a pris énormément de retard dans ce domaine-là. Bon, pour fabriquer une intelligence artificielle, il faut qu'elle ait accès à beaucoup de bases de données, beaucoup de données. Et le problème, c'est qu'en Europe, on a le RGPD. Or, si, d'un côté, on vous invite, chaque fois que vous allez sur Internet, vous savez, vous avez le petit panneau, j'accepte que mes données...
1: Que tout le monde coche, voilà. Par simplicité.
0: Oui. Ou alors, si vous cochez « je refuse », eh bien, vous appauvrissez d'autant la possibilité pour une IA européenne d'apparaître. Donc, c'est très compliqué. D'un côté, on veut protéger nos données, mais d'un autre côté, il faudrait éviter de les protéger pour créer une IA européenne, sauf si vous ne les protégez pas, eh ben, ça bénéficie autant aux GAFAM qu'à Mistral. Donc, vous voyez, le problème est extrêmement compliqué. Mais il y a quand même une prise de conscience grandissante. Alors, on peut discuter du projet de loi interdisant les réseaux sociaux aux mineurs. C'est un projet très mal foutu, à mon avis. Mais en tout cas, il témoigne d'une conscience grandissante. Et avec les IA, il y a un certain nombre de projets qui sont en cours. Alors, est-ce que l'Europe aura la capacité de les imposer? C'est pas sûr. En même temps, il y a aussi une prise de conscience des fabricants eux-mêmes, parce que Anthropic, par exemple, ou même OpenAI, est en train d'essayer de limiter l'inquiétude des utilisateurs de façon à éviter un crash de ces produits, tout simplement. Si vous voulez, si les utilisateurs, comme nous le faisons en ce moment, se montrent très critiques par rapport au modèle actuel, et si les utilisateurs sont très nombreux à se montrer critiques, même pour que le produit marche bien, il faudra bien que le fabricant modifie ses conditions générales d'utilisation, introduise des pare-feu, etc. C'est ce qu'OpenAI est en train de faire, pour faire face au procès, aux mises en cause judiciaires qu'il a aux États-Unis. Donc, en tant que consommateur, nous avons quand même un pouvoir majeur, qui est celui d'utiliser ou de ne pas utiliser. Si on utilise Claude et pas GPT, eh bien, OpenAI est en difficulté, forcément.
1: Nous arrivons au terme de cette émission et encore beaucoup de choses à dire. Serge Tisseron, merci. Vous êtes à l'origine, je crois, vous êtes très impliqué dans un certain nombre de structures associatives,
0: oui,
1: qui travaillent,
0: oui,
1: autour de ces questions. Est-ce que vous pouvez très rapidement nous les présenter?
0: J'ai toujours beaucoup cru aux associations,
1: oui,
0: peu aux politiques.
1: Oui. Et en l'occurrence?
0: Donc j'ai fait l'association 3-6-9-12, hein, voilà, pour savoir à quel âge et de quelle façon introduire les écrans dans la vie des enfants. Alors maintenant, on a élargi à l'IA avec 3-6-12-18. 18, hein, voilà, c'est 3, 6, 9, 12. Maintenant, 3, 6, 12, 18, pas d'outils numériques avant 3 ans, pas d'enceintes connectées ou de jouets ou de peluches connectées, puisqu'il y en a avant 6 ans, pas d'agents conversationnels avant 12 ans, et pas de robots mimant les émotions avant 18 ans, voilà, Caracterail et Replica. Ouais. Voilà, donc 3, 6, 9, 12, puis l'association, le jeu des trois figures, donc pour développer l'empathie maintenant de la maternelle au lycée, où on travaille avec toutes les académies. On a d'ailleurs Vajdi Mouawad a accepté pour les 20 ans du jeu des trois figures, que j'ai lancé en 2006, donc 2006-2007, 2026, et donc a accepté d'être le parrain du jeu des trois figures. On a fait un grand événement le 16 février, si je me souviens bien, au Théâtre de la Colline, et puis une association que j'ai lancée avec le ministère du Développement Durable et de l'Énergie, à l'époque, c'était en 2008 aussi, c'est sur la mémoire des catastrophes, donc se souvenir des catastrophes du passé pour faire face aux catastrophes de l'avenir. Voilà, donc c'est des associations qu'on trouve sur mon site, sergetisseron.com.
1: Merci beaucoup, et puis nous nous retrouverons donc le mois prochain pour une nouvelle émission.
0: Merci.

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6: Bonjour Nathalie Zadj.
7: Bonjour Laurence.
6: Vous avez décidé aujourd'hui de nous parler de la vengeance.
7: Oui, effectivement, car je viens de lire un nouveau roman policier que je n'ai pas pu lâcher et qui a pour titre « L'assassin de Pigalle » de Gabriel Katz, publié aux éditions City, et qui traite précisément d'une histoire de vengeance. Ça se passe au lendemain de la Seconde Guerre mondiale, dans un hôtel de passe de Pigalle, un homme se fait tuer. Sur le cadavre, on trouve ses papiers, il s'appelle Antoine Moret, inconnu des services de police. L'inspecteur, Max Weber, à qui est confiée l'enquête, arrive sur place et devine que l'assassin est encore dans l'hôtel. Weber monte au dernier étage et trouve un homme caché dans un coin replié sur lui-même, l'arme à la main. L'assassin s'appelle Mendel Yankovic, c'est un juif survivant des camps qui n'oppose aucune résistance à son arrestation. Max Weber va mener une enquête particulière. Afin de lui éviter la peine de mort, l'avocate du meurtrier demande à Weber de l'aider à prouver que la victime, Antoine Moret, était membre de la Carlingue et que c'est lui qui, pendant la guerre, a arrêté Mendel Yankovic, l'a torturé, l'a pillé de ses tableaux et l'a fait déporter à Auschwitz. Autrement dit, Yankovic, le survivant, n'est pas un tueur. S'il a donné la mort à Antoine Moret, c'est par vengeance. Mais la difficulté ici, c'est qu'on ne trouve plus personne qui peut témoigner qu'Antoine Moret, le mort, était effectivement membre de la Carlingue.
6: Mais qu'est-ce que donc est la Carlingue, Nathalie
7: Zadj? Vous devez absolument lire ce polar particulièrement précis et documenté sur cette organisation. La Carlingue, c'était la Gestapo française tenue uniquement par des Français, anciens flics, ou repris de justice, tous pourris. Une organisation mise en place par les Allemands qui avait tout pouvoir car soutenue par l'autorité d'occupation. Ils étaient installés rue Lauriston à Paris. Ils avaient pour mission de piller les biens de toutes sortes, magasins, œuvres d'art, meubles, habits et objets de valeur, nourriture, champagne, vin, viande, etc. Autrement dit, tout ce dont les Allemands avaient besoin. Ces biens, les Allemands les achetaient à la Carlingue, avec l'argent qu'ils exigeaient de la France suite à l'armistice. Vous devinez combien ces gestapistes français se sont enrichis. La Carlingue, ce fut aussi une milice des tueurs, des tortionnaires, qui semaient la terreur partout, qui ont massacré des Français, des Juifs, des résistants en toute impunité. C'était une Gestapo purement française, intouchable, tant que les Allemands occupaient la France.
6: Alors, pour en revenir à la vengeance, est-ce qu'il y a eu beaucoup de survivants qui se sont vengés ?
7: Eh bien, justement, c'est une bonne question. En réalité, on n'en connaît pratiquement pas. Il y eut le fameux groupe NACAM, d'Abakovner, l'un des rares survivants du ghetto de Vilno, qui avait pour projet de tuer 6 millions d'Allemands pour venger la mort des 6 millions de Juifs, mais qui ont totalement échoué. Abakovner était un poète, un intellectuel, un combattant, comme d'autres de son groupe. Et leur projet de vengeance était conçu pour réparer, pour réinstaurer la justice dans le monde. Ce n'était en rien une réaction primaire.
6: Alors vous parlez de justice, hein, mais on a plutôt l'habitude d'entendre que la vengeance, c'est tout à fait le contraire. Ça ne fait qu'entretenir la haine, la souffrance, la fixation au passé, et surtout, quel est le moteur d'une violence finalement interminable qui n'aura jamais fin.
7: Oui, d'une certaine manière, vous avez raison. C'est pourquoi je crois qu'il faut dans chaque cas étudier la nature du crime commis, l'intention et l'identité de l'agresseur pour comprendre de quoi on parle quand on réclame vengeance. Dans le projet de vengeance d'Abakovner, l'idée, en résumé, c'est qu'on ne pouvait pas continuer à vivre, on ne pouvait pas reprendre une existence normale après ce qui s'était passé, en laissant les morts derrière soi, ceux qu'on avait vus mourir, ceux qui avaient été sauvagement assassinés avec toute leur communauté. Ici, venger les morts, c'est le contraire de fixer la souffrance, c'est permettre de continuer à vivre après en recommençant une nouvelle existence. La question de vengeance chez les survivants est ancienne. C'est une question délicate dont nous débattons régulièrement au Centre Georges Devreux dans les groupes de parole mensuels d'anciens enfants cachés et de leurs descendants. Certains anciens enfants cachés, restés rares survivants de leur famille, se demandent comment se fait-il qu'ils ne se sont pas vengés. Certains avouent que s'ils en avaient eu les moyens, après la guerre, ils auraient bien tué des Allemands pour venger leurs parents. Certains en rêvent, depuis tout jeune, dans leur sommeil et parfois même éveillés. Ils se voient en train de tirer au pistolet sur des nazis alors qu'ils ne savent même pas utiliser une arme. En vieillissant, leur colère ne s'apaise pas. D'autres, en réaction, leur répondent « Ah non, nous les Juifs, on fait pas ça, hein, on n'est pas des barbares. » Et ils ripostent « Ah bon? Il faut tendre l'autre joue alors ?» D'autres encore ajoutent « Mais les Allemands, les nazis, ils sont tous morts, sur qui tu vas tirer? C'est trop tard !» La question est toujours celle-ci. Comment se libère-t-on des conséquences d'une telle violence et d'une telle injustice? Comment des enfants juifs qu'on a terrorisés, qu'on a pourchassé, qu'on a spolié, dont on a massacré les parents, peuvent se libérer de ce qu'ils ont subi? Comment peuvent-ils enfin trouver la sérénité? Alors, dans ces groupes de parole, nous cherchons ensemble, en commençant par nous dire que si un tel besoin de vengeance perdure chez certains, malgré le fait que la majorité des anciens enfants cachés réussit leur vie, qu'ils aient travaillé et fondé une famille, c'est que cela ne dépend pas d'eux. Autrement dit, que ce sont en réalité les morts de la Shoah qui font pression. Ce sont eux qui réclament vengeance, que ce sont les morts qui ne sont pas en paix et qui, par conséquent, ne laissent pas en paix leurs descendants.
6: Vous voulez dire que la vengeance engendrerait l'apaisement ?
7: Tout dépend de la définition qu'on donne de la vengeance. Pour la Shoah, nous avons une sorte de mode d'emploi. C'est celui qu'a laissé Zalmen Gradovski, un déporté, un Sonderkommando qui n'a pas survécu, mais dont on a retrouvé le manuscrit enterré au camp d'Auschwitz. C'est un texte d'une qualité exceptionnelle qui fut publié en 2001 sous le titre « Je me retrouve au cœur de l'enfer ». Il y fait part de tout ce qu'il a vu en camp. Il veut que la vérité soit sue par le reste du monde une fois la paix revenue. Il sait qu'il va mourir, mais au moins, il aura écrit et sait que toutes ses pages seront découvertes après sa mort. Je le cite, page 75. « Il me reste encore une chose dans la vie qui ne me laisse pas en paix. Je voudrais vivre pour la vengeance et pour éterniser les êtres qui m'étaient le plus cher. » Et voici, selon Gradovski, comment on doit procéder pour venger les morts. Après avoir donné les noms de ses proches, il écrit, je le cite encore, « Car je suis dans l'enfer de la mort et je ne sais même pas évaluer la perte que j'ai subie. Moi-même, je suis aussi condamné à mort. Un mort peut-il pleurer les morts? Mais c'est à toi, citoyen du monde libre, qui m'est inconnu, que je demande de verser des larmes. Autrement dit, Gradovski, dans son testament, nous demande qu'on fasse le deuil des morts de la Shoah. Ce qu'il nous enseigne, c'est que la vengeance, ici, c'est redonner aux Juifs assassinés leur humanité, c'est les faire revivre en les sortant de leur condition de quiconque, pour reprendre un concept de Toby Nathan, de mort en masse, invisible et anonyme. La vengeance ici, c'est rendre à chacun son visage et son nom en lui offrant les prières dont les génocidaires l'ont privé et auxquelles tout juif décédé a droit.
6: C'est fort, hein, mais revenons au roman L'assassin de Pigalle de Gabriel Katz. Il semble que la vengeance dans cette histoire ne soit pas celle que vous avez définie, Nathalie.
7: Attendez, Laurence. Lisez-le jusqu'à la dernière ligne et vous comprendrez.
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1: Bienvenue pour cette nouvelle émission de Rock 80. On va se retrouver avec un programme très très axé sur les États-Unis. C'est un petit peu le hasard de mes découvertes. Je parle de découvertes parce que, comme d'habitude, on va avoir notre lot d'inconnus, à commencer par le groupe Dolby's Cube, parce que c'est l'œuvre de Thomas Dolby. Il a non seulement fait la musique d'un film de 1986 qui s'appelle Howard the Duck, mais en plus il a inventé un faux groupe dans ce film qui fait une vraie chanson qui s'appelle Hunger City, et donc c'est un peu une sorte de générique de film également. Dolby's Cube, groupe fictif avant l'IA, Hunger City 1986.

Vous êtes dans Rock 80, c'est sur RCJ toutes les semaines, et oui, on assume ces sons kitsch, parce que c'est exactement ce qui se passait dans les années 80, où il n'y avait quasiment pas d'ordinateur dans la musique, même si la plupart des morceaux qu'on écoute sont truffés de claviers et d'arrangements de ce type. Et évidemment, on va rester dans les inconnus, avec quelqu'un qui ne l'est pas, mais pour un public tellement restreint, pour les amateurs, disons, de rock mélodique et progressif, il s'appelle Robert Berry, et lui, il sait jouer de tous les instruments, auteur, compositeur, interprète, producteur. Il a même réussi un jour à créer un projet avec les survivants d'Emerson, Lake and Palmer. Il s'est intégré dans le groupe comme bassiste et chanteur. Robert Berry avait un groupe dans ses tout débuts qui s'appelait Hush. Comme il y en a eu 10 000 depuis, c'est assez confusionnant. Là, c'était en 1983. Un album qui est une rareté, le genre de choses qui sont rééditées une fois et qu'on retrouve difficilement. Album qui s'appelait Out Tonight, et on va écouter Out on the Street.

Le groupe Hush dans Rock 80. On va rester en 1983 avec un artiste qui, d'un point de vue stylistique, ressemble beaucoup à ce qu'on vient d'écouter. Imaginez que vous écoutez la radio quelque part à New York ou à Philadelphie. Vous tombez sur une radio rock, parce que là-bas c'est assez précis dans les styles et dans les étiquettes, et vous découvrez un certain George Faber. Son groupe s'appelle Stronghold. Et il y a ce morceau qui, pour moi, est un petit tube. Voilà. Stronghold de George Faber, 1983, Hold Out Forever.

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1: Ah, ça surprend. C'est vraiment un super morceau. George Faber and Stronghold. Là aussi, accrochez-vous pour le trouver. À la limite, c'est presque plus facile en vinyle si vous avez le matériel adéquat, mais c'est une autre question. C'est un autre problème. Alors, si on a quand même des tubes, parce que là va arriver Mister, groupe californien qui sort probablement son meilleur album en 1985. Welcome to the real world. Et il y avait deux tubes sur cet album, Broken Winds et puis celui-là, Kyrie, qui est un mid-tempo très très bien fichu, Mister dans Rock 80.

Vous pouvez bien sûr écouter cette émission comme toutes les autres sur RCJ, sur 94.8, sur un bon équipement radio ou haute fidélité. Mais si vous souhaitez découvrir les précédentes, voire même les réécouter, et il y en a beaucoup, beaucoup, c'est sur le site de la radio, radio-rcj.info, rubrique émission, Rock 80. Ce sera une petite incursion en Angleterre avec un groupe qui a un destin assez étonnant et on va vous le raconter après ce morceau qui s'appelle I'm Leaving, States of Emergency. C'est le nom de l'album, j'y arrive, le nom du groupe, c'est Taxi avec deux X. On était en 1982, Leaving, le groupe Taxi.

Là voilà la petite histoire avec ce groupe Taxi avec 2X. Il signe sur un label français, Carrère, qui était le label de groupes comme Saxon et quelques groupes de hard rock éphémères venus d'Angleterre ou des États-Unis. On ne sait pas pourquoi, mais ce label aimait bien le hard rock. Il a surtout été actif jusqu'en 1985 environ. Ils avaient aussi signé Whitesnake par exemple. Et pour des raisons qui me dépassent complètement, ce groupe que vous avez entendu, où ça chante bien, ça joue bien, il y a un bon son, il y a un bon solo de guitare, une batterie bien au fond du temps, un peu à la manière d'AC/DC, il se retrouve à faire un morceau chanté en français, avec un titre tellement ridicule que je l'ai oublié, et qui passait quasiment en boîte de nuit, tellement c'était passe-partout, et pas du tout rock à la limite, presque comme un morceau de danse. Donc vous demandiez à un DJ en 83 ou en 82 Taxi, il dit « Ah oui, le truc, d'accord ». Et donc c'est complètement absurde, et évidemment on ne s'étonne pas que le groupe ait disparu juste après. On en a des destins malheureux dans cette émission, avec des combos qui ont l'air d'avoir tout ce qu'il faut pour réussir. En l'occurrence, New England, qui n'était pas anglais bien sûr, parce que New England en plus c'est plutôt l'est des États-Unis. Ce groupe sort trois albums. Sur le tout dernier de 1981, il bénéficie de la production de Todd Rundgren, qui était quand même un très très grand nom à l'époque en la matière. Évidemment, il gonfle le... Il bénéficie de la production de Todd Rundgren, qui était quand même un très très grand nom à l'époque en la matière. Évidemment, il gonfle le son, il met des claviers.

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1: Ah, il fallait être culotté quand même pour sortir en 1980 un morceau sans aucune partie de guitare pour un groupe qui misait quand même beaucoup là-dessus, sur le rythme, sur les solis, etc. Mais j'imagine que c'est une idée qui a été acceptée par tout le monde. Après, on en retrouve des exemples comme ça, mais vraiment pas dans ce genre musical. Et voilà, j'ai choisi pour cette raison aussi ce morceau qui a une ambiance vraiment étonnante. Alors forcément, on a un manque de guitare, on est un peu frustré. Alors on va avoir droit aux harmonies typiques du rock sudiste avec le Rossington Collins Band. C'est une émanation en fait de Lynyrd Skynyrd, puisque ce sont deux guitaristes du groupe qui se sont associés avec notamment une chanteuse qui était déjà choriste, et évidemment elle était en couple avec un des deux. C'est une longue histoire, ils ont chacun fait d'autres petits projets, et là ils sont quand même dans la tradition, mais alors musicalement, il n'y a rien à dire, c'est...

Un gros morceau de rock sudiste, ça fait toujours du bien et on essaye d'en programmer directement. On n'est pas si loin de cette tradition avec du rock'n'roll puriste qui va arriver maintenant. Et c'est le grand moment de cette émission puisque c'est une reprise sur les charbons ardents de Joanna Dean. Vous allez me dire qui est cette chanteuse. Le plus important, c'est le titre original, c'est le Gimme Shelter des Stones. Et là, c'est une version en plus teigneuse, en plus agressive, avec plus de grosses guitares. Mais c'est une énergie incroyable et pour moi, c'est une réussite. Voilà la version de cette chanteuse avec un très très gros coffre. Joanna Dean, Gimme Shelter, 1988.

La chanteuse américaine Joanna Dean, tellement énervée que même moi j'ai un peu la voix enrouée quand je reprends l'antenne. Joanna Dean avec sa version incendiaire de Gimme Shelter. Forcément, on est obligé de se calmer un petit peu avec le premier album, pardon, depuis sa séparation avec Marillion, du chanteur écossais, pardon, Derek Dick, alias Fish, Vigil in a Wilderness of Mirrors, Jack and Jill, c'était en 1990.

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1: Figure incontournable du rock et même de la pop des années 80, ce sont les Go-Go's forcément, avec dans l'album Vacation, une incursion assez rare dans les mid-tempo. On les connaît plutôt pour des chansons vitaminées avec de jolies mélodies. Et ben c'est aussi une réussite que ce morceau un peu plus en atmosphère qui s'intitule Worlds Away, les Go-Go's.

On va finir avec un morceau qui est aussi plutôt mesuré en termes de tempo, avec une ambiance légèrement ténébreuse, ombrageuse, un peu gothique pour tout dire, mais oui, forcément, encore une invention des Britanniques. Et parmi les grands noms de ce mouvement qui naît dans les années 80, il y a les Sisters of Mercy. On va écouter un extrait de Floodland qui s'appelle Lucretia My Reflection.

0: La preuve qu'on peut faire beaucoup avec peu. Il y a à peine 2 accords dans ce morceau. Et pourtant, on est entraîné. Et c'est là-dessus que je vous dis au revoir en remerciant Théo et toute l'équipe technique. À bientôt sur RCJ. À la semaine prochaine, si vous voulez retrouver Rock 80. Et en dehors de ça, bien sûr, radio-rcj.info. Au revoir.
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0: À l'occasion du sommet mondial pour l'action sur l'IA de Paris, qui réunira une centaine de leaders mondiaux et de nombreuses entreprises de la tech en février prochain, nous vous proposons une série de 10 émissions podcast en partenariat avec l'Institut Sapiens, dans lequel nous essaierons de répondre à la question Sapiens et intelligence artificielle, rivalité ou complémentarité. Cette question nous concerne tous, car une révolution est en marche, et cette fois l'expression n'est pas galvaudée. Cette révolution de l'IA va bouleverser nos vies, et plus encore celle de nos enfants et de nos petits-enfants. Et pour initier cette série, je reçois aujourd'hui Luc Ferry. Luc Ferry, bonjour.
1: Bonjour Marc.
0: Luc Ferry, philosophe, ancien ministre de l'Éducation, qui vient de publier un livre qui nous a inspiré le titre de cette série, IA, grand remplacement ou complémentarité, aux éditions de l'Observatoire. Alors comme toujours, Luc Ferry, vous proposez un livre puissant, extrêmement bien documenté, mais en même temps très pédagogique, qui explique d'abord ce qu'est l'IA, on en reviendra parce que c'est pas si simple, et qui pose avec une grande clarté les problèmes philosophiques, anthropologiques et éthiques que pose son développement extraordinairement rapide. Avec la technologie dans le passé, Sapiens a créé des machines plus habiles, plus rapides, plus robustes que lui, mais avec l'IA, il fait exister des créatures plus intelligentes que lui, et c'est bien toute la question, Luc Ferry.
1: Oui, les gens ne le savent pas encore, parce que pour voir par soi-même à quel point ces LLM, ces IA génératives, sont plus intelligentes que nous, d'ores et déjà, en vérité, dans certains domaines en tout cas, il faut s'abonner, il faut pas utiliser les versions anciennes qui sont pleines d'erreurs, de fautes, de ce qu'on appelle les hallucinations.
0: Vous parlez de ChatGPT.
1: ChatGPT, par exemple, il faut s'abonner au 4. Voilà, et donc, c'est qui va quand même beaucoup plus vite, même que les dernières versions qui sont en accès libre. Et lorsqu'on s'y abonne, et lorsqu'on voit à quel point cette machine est fascinante. Mon ami Elie Chouraki travaille sur... C'est mon meilleur ami, c'est mon pote, mon frère. Il travaille sur Victor Hugo. On était ensemble, je me permets de le dire, parce que c'est pas... Je cite son nom, parce que il y a rien de gênant pour lui dans ce que je vais dire. J'ai montré ChatGPT, lui-même le sait, et j'ai demandé à ChatGPT devant lui qu'est-ce que Victor Hugo a fait de remarquable entre 1830, les journées de juillet, et 1848, la révolution de 48. Et les réponses de ChatGPT, si je rajoute les prompts, donc les questions supplémentaires, au bout d'une demi-heure, j'ai 100 pages, hein, et 100 pages qui sont au niveau d'un très grand professeur d'université spécialiste de l'histoire littéraire. Il se trouve que j'adore Victor Hugo. Je lui ai fait traduire 50 pages de mon livre pour un ami de Danny Cohn-Bendit, qui est allemand et qui parle pas le français. J'ai fait traduire en allemand. J'ai été traducteur professionnel pendant 30 ans. J'ai traduit Kant, la critique de la raison pratique ou les essais sur l'histoire de Kant dans la Pléiade. Donc je peux vérifier. Il a mis 6 minutes montre en main à traduire 50 pages de mon livre et la traduction est absolument parfaite. J'ai pas une virgule à changer. Donc on voit qu'on a là une machine qui est capable d'énormément d'intelligence. Il y a une compétition organisée. Bon, avec les médecins aujourd'hui en diagnostic sont pulvérisés par la machine, mais organisé avec les meilleurs professeurs d'université en mathématiques, parce que ces machines n'étaient pas très bonnes en maths. Là, ils ont été eux aussi pulvérisés. Et donc, on voit que cette machine, elle est en train... On va vers ce qu'on appelle l'AGI, donc l'intelligence artificielle, non pas générative, mais généraliste, qui sera meilleure que nous dans tous les domaines. Et comme elle a en plus une culture, si je puis dire, elle a la Library of Congress, c'est 15 millions de volumes, la bibliothèque aux États-Unis, elle les a avalés. Et donc, elle avale toute la bibliothèque de l'ABN. Donc, elle a une culture, si vous voulez, qui est supérieure à tout ce que cerveau humain est capable de faire. Donc, ça va avoir un impact absolument immense sur l'emploi, sur la créativité, sur les questions aussi de manipulation, les questions juridiques, éthiques. Bon, qui sera...
0: Juste un mot sur Victor Hugo. Il s'avère, alors, les grands esprits se rencontrent, si on peut dire, que moi, j'ai demandé il y a quelques jours à ChatGPT, je préfère dire GPT que GPT, c'est plus correct, demander à ChatGPT, je lui ai dit, je lui ai trouvé une petite histoire de deux personnes qui revenaient dans leur maison natale et je lui ai dit, écris-moi un sonnet, un vrai sonnet avec quatrain, tercet, etc. À la manière de Ronsard, à la manière de Rimbaud et à la manière de Victor Hugo. Il m'a sorti en quelques secondes trois sonnets qui était correct. Alors, c'était pas du...
1: Oui.
0: Mais surtout,
1: oui.
0: celui de Victor Hugo,
1: oui.
0: il a inventé des mots.
1: Oui, c'est
0: Or,
1: ça.
0: Or, Victor Hugo inventait des mots.
1: Mais bien sûr.
0: C'était un des seuls... Comment est-ce que ChatGPT... Alors ça, j'étais baba. Comment est-ce
1: Mais
0: que
1: oui.
0: ChatGPT a compris oui. que en imitant Victor Hugo, il fallait inventer des mots, alors qu'il l'a pas fait sur Ronsard, sur Rimbaud ou sur...
1: Mais c'est ça qui est absolument dingue, et les gens ne le savent pas. C'est-à-dire que c'est ce qu'on appelle la boîte noire. Ce qui se passe dans la boîte noire, on appelle ça en anglais les trees of thought. C'est-à-dire les arbres de pensée. Quand vous regardez ce qui se passe dans la boîte noire, mais c'est très difficile de comprendre, on n'y arrive pas. Eh bien, le cheminement de cette intelligence artificielle passe par des arbres, comme les arbres des logiciens, si vous voulez. Donc, il s'arrête à tel endroit, il continue à tel autre, il bifurque à gauche, il bifurque à droite, et puis il finit par un résultat. Et on ne sait pas comment il fonctionne. Et donc, alors, on sait comment ça a progressé. Un, avec la puissance des ordinateurs, aujourd'hui on a des ordinateurs. Écoutez bien ça, parce qu'on ne comprend pas. On est aux milliards d'opérations par seconde. Deuxièmement, les algorithmes, et c'est ça qui compte le plus, les algorithmes sont sans cesse perfectionnés. Donc, il sait dans sa base de culture, et les algorithmes le savent, et savent l'utiliser, que Victor Hugo inventait des mots et que Ronsard n'en inventait pas. Il le sait, il a trouvé quelque part une fiche de lecture là-dessus. Et troisièmement, évidemment, c'est aussi la quantité de données qu'on donne à manger, si je puis dire, à la machine. Quand elle a avalé toutes les bibliothèques du monde, et elle est en train de le faire, mais là, elle est entraînée sur des milliards de documents. Aucun cerveau humain ne peut le faire. Donc c'est pas du miracle, ça reste statistique et mathématique, ça reste une machine. Mais c'est une machine qui est capable de comprendre, en effet, qu'il faut inventer, pour que ce soit crédible, quelques mots nouveaux, quelques néologismes, parce que Victor Hugo faisait ça. Et après, vous avez les prompts, les gens ne savent pas ça non plus. Mais les questions supplémentaires vous permettent de corriger le tir quand il dit une bêtise qui peut arriver.
0: Les prompts, c'est les directives, en fait, qu'on donne.
1: C'est les questions supplémentaires. Alors, simplement, par exemple, vous pouvez lui dire, ah ben non, là tu t'es trompé, c'est pas bien, corrige ça, et dire, ah merci, c'est gentil de me dire que je me suis trompé, je vais me corriger immédiatement, vous avez raison, et puis là, il vous répond autre chose.
0: Moi, je lui parce qu'il est très poli, on a
1: il
0: toujours
1: est très
0: raison.
1: Poli, très gentil, mais il est évidemment entraîné, c'est la vraie différence avec l'humain. Il faut absolument qu'on y revienne. Mais la vraie différence avec l'humain, c'est que ces machines sont alignées, c'est le terme technique, sur des codes éthiques. Elles ne choisissent pas leurs valeurs. On pourrait faire des machines, là, en l'occurrence, elles sont wokistes, californiennes et démocrates, bon. Mais on pourrait faire des machines hitlériennes ou staliniennes, platoniciennes ou spinozistes ou kantiennes, ce que vous voulez. C'est une question d'alignement par les programmeurs. Je ne sais pas comment il faut dire, puisque il y a les deux mots. Mais alors que nous, enfin, si du moins on croit au libre arbitre, nous choisissons nos valeurs. Mais si vous demandez, par exemple, à ChatGPT, je l'ai fait tout à l'heure, est-ce qu'il faut voter à droite ou à gauche aux prochaines élections, il vous répondra, ça dépend de vos valeurs. Mais lui, il est aligné, par exemple, plutôt sur la gauche que sur la droite. Voilà, il est féministe, il est antiraciste, il protège les animaux. Gemini, si vous demandez à Gemini la recette du foie gras, il vous dit non, je peux pas vous la donner parce que c'est méchant pour les oies et les canards. Voilà. Donc la différence entre l'humain, elle est là, à mon avis, mais c'est un vrai débat.
0: Ça donne un côté humain, alors, à ce moment-là, parce qu'on sait que derrière, il y a des gens qui ont des convictions, peut-être.
1: Voilà. Sauf que les convictions sont celles du programmateur et pas de la machine. Tandis que nous, ce sont les nôtres,
0: ouais.
1: En principe. Mais si vous discutez avec un spinoziste qui croit pas au libre-arbitre, par exemple, et il y en a beaucoup aujourd'hui, parmi mes collègues, ou un marxiste, un bourdivin, ou avec Changeux qui pense qu'on est tous alignés sur nos codes génétiques, hein, sur les neurones, les fondements naturels de l'éthique, hein, le livre de Changeux, ben il vous dira, mais qu'est-ce que tu crois? Mais toi aussi, t'es aligné. Voilà, t'es aligné sur ta classe sociale, t'es aligné sur tes neurones, t'es aligné sur ton infrastructure génétique, neurale, etc. Donc c'est un vrai débat philosophique entre déterminisme et libre-arbitre. Mais en tout cas, bon, disons en première approximation, je pense que tout le monde croit au libre-arbitre spontanément, ces machines ne choisissent pas leurs valeurs, elles sont alignées sur des codes éthiques par des programmateurs. Et ça, c'est quand même, à mes yeux en tout cas, la vraie différence avec l'humain.
0: Effectivement, c'est central, on va revenir là-dessus, Luc Ferry, mais en tant que pédagogue, c'est à vous que revient le privilège de nous éclairer dans ce premier podcast sur les différentes formes d'IA. Vous le faites dans votre livre,
1: ah oui.
0: Donc je rappelle, IA, grand remplacement ou complémentarité, point d'interrogation, parce que il y a différentes sortes d'IA, il y a ce qu'on appelle les IA faibles, les IA fortes, et même à l'intérieur, est-ce que vous pouvez très rapidement et très simplement nous brosser ce panorama, ce paysage de l'IA.
1: Il y a des IA qu'on dit faibles, étroites. On les dit faibles parce qu'elles ne pensent pas, elles n'ont pas de conscience de soi. Ce sont des machines, elles sont ni vivantes ni conscientes. Mais elles peuvent battre le champion du monde d'échecs. C'est ce qu'elles ont fait en 1997 ou le champion du monde de jeux de Go en 2016, Lee Sedol. Donc elles sont en fait très puissantes. Mais on les dit faibles parce qu'elles n'ont pas de conscience de soi. Et on dit étroites parce qu'elles ne savent faire qu'une seule chose. Elles sont comme un nageur dans le couloir de sa piscine. Donc elle sait jouer aux échecs, elle sait jouer aux jeux de Go, elle sait séquencer le génome d'une cellule cancéreuse, mais elle sait pas faire autre chose. Donc elle est faible et étroite. Il y a des faibles larges. Il y a des systèmes experts qui sont larges, par exemple en médecine, qui sont capables de vous donner des résultats en matière de diagnostic médical, aussi bien en cancérologie qu'en dermatologie ou en cardiologie, etc. Bon, et donc elles sont faibles parce que ça reste des machines qui ne pensent pas, qui n'ont pas de conscience de soi, même si elles ont l'air d'en avoir, elles ne l'ont pas, mais elles sont larges, elles peuvent aussi vous donner des conseils en placement financier ou vous dire ce qu'il faudrait faire pour résoudre la crise ukrainienne ou etc. Voilà, donc elles peuvent être larges. Et puis donc des LLM, on les appelle des large language models. Et puis vous avez après une quatrième IA qu'on appelle l'IA généraliste, AGI en anglais. Et là, j'ai un vrai débat avec beaucoup de mes amis, puisque moi, j'ai fait l'effort d'acquérir la compétence scientifique. Donc, je suis dans des groupes de chercheurs. C'est pas du jus de crâne philosophique. Hein. Voilà. Donc, il faut avoir la compétence de base, si vous voulez. Sinon, on raconte n'importe quoi assez rapidement sur ces sujets. Tous mes copains chercheurs en IA, qu'ils soient chez Google ou chez Sam Altman, pour eux, IA forte et généraliste, c'est la même chose. Parce qu'ils pensent, comme ils sont matérialistes, ils pensent qu'on va aller vers ce qu'on appelle IA forte, la quatrième IA, qui serait une IA qui aurait la conscience de soi et des émotions, qui serait donc une post-humanité.
0: C'est-à-dire quasi-sapiens, vous avez quasi-humain.
1: Mais même plus que sapiens, parce qu'elle serait non seulement humaine, mais plus qu'humaine, ouais. Puisqu'elle serait beaucoup plus intelligente que nous, surhumaine.
0: C'est le surhumain. Voilà. Ouais.
1: Et c'est pour ça qu'ils disent, l'IA va nous rendre immortels, parce qu'ils se disent, on va fabriquer des IA forte, ce qu'on appelle l'IA forte. Et moi, je fais une distinction entre l'IA généraliste qui sera beaucoup plus intelligente que nous, d'accord, mais qui sera quand même une machine pas vivante et pas consciente. C'est que ça reste des statistiques, c'est vrai que c'est des maths, c'est tout. Donc il faut pas être anthropomorphiste, il faut pas projeter là-dessus l'humanité. Mais eux, ils y croient. Par exemple, Sam Altman a dit, quand je serai mort, je veux qu'on télécharge mon cerveau, mon identité, au fond, personnelle, dans la noosphère. La noosphère, ce sera la sphère de l'intelligence artificielle. Et ils croient tous à ça, mon copain Laurent Alexandre aussi. Voilà. Et donc, moi, pas du
0: tout.
1: Qui
0: sera à ce micro dans quelques jours.
1: Voilà. Mais j'ai ce débat avec lui, c'est avec beaucoup d'amitié, mais en même temps, une divergence de fond, c'est très bien comme ça. J'adore ces divergences-là. Mais, et surtout quand elles sont sur fond d'amitié. Mais c'est important de, moi, je fais une différence entre l'IA généraliste qui sera plus intelligente que nous dans tous les domaines, et ça va arriver dans la décennie, si c'est pas déjà le cas, et puis l'IA forte qui serait une post-humanité, qui serait consciente, qui aurait des émotions. Alors ce qu'ils disent, mais qu'est-ce que tu crois que t'es d'autre qu'une machine ? Ils sont matérialistes, c'est ça le matérialisme. Ils disent, mais qu'est-ce que tu crois que tes connexions entre tes neurones, avec les dendrites au bout, qu'est-ce que tu crois que c'est d'autre que des connexions électriques entre de la matière ? Et donc, ils sont physicalistes, en fait. Donc, ils pensent que, et surtout, quand on regarde les neurosciences aujourd'hui, ils défendent cette idée qu'il n'y a pas de différence fondamentale entre des neurones artificiels et des neurones biologiques. Moi, je crois que la différence est fondamentale. Mais alors, c'est un vrai sujet. C'est un débat.
0: On est vraiment là, passé au cœur du sujet. On va revenir dessus, Luc Ferry, mais j'aimerais quand même qu'on continue à s'extasier quelques instants quand même devant l'IA et devant les conséquences qu'il peut avoir avec tous ces aspects positifs et négatifs. Mais vous dites, parmi les exemples que vous donnez, Luc Ferry, vous dites, prenez l'exemple d'un sommelier. Et vous dites, il n'est pas exclu, je ne sais plus exactement votre avis, que l'IA soit bien meilleur sommelier, en tout cas, pas forcément pour dire quel est le vin qu'il préfère, mais en tout cas pour donner l'origine, la qualité d'un vin, etc.
1: C'est déjà le cas, Marc. Il y a eu une compétition entre trois des meilleurs sommeliers de France et puis une IA qui a été fabriquée par le PFL, par l'École Polytechnique de Lausanne et par l'université, un secteur de l'université de Bordeaux. Et cette IA a battu sur 80 crus, ou 80 cépages plus exactement, elle a battu 80 crus et cépages, je mélange les deux, les trois meilleurs sommeliers de France.
0: C'est-à-dire qu'il a reconnu.
1: Il dit voilà, ben ça, non, ça, c'est un chose. Et surtout sur des petits cépages, sur des gamets, des chénasses, des voilà. Évidemment, Bordeaux, elle les reconnaît, mais elle vous dit voilà, ça, c'est un Saint-Émilion, ça, c'est un Pauillac, etc. Et donc, parce qu'elle est multimodale, et c'est ça le problème, c'est qu'elle est capable. Alors, c'est pour de sentir, de voir, de parler, de voilà.
0: Et donc, alors, on pourrait vous dire que le travail du sommelier, c'est pas uniquement de reconnaître
1: de vous conseiller.
0: Du vin, ça peut être aussi voilà de conseiller,
1: mais
0: d'avoir cette interaction
1: mais
0: humaine avec le restaurant, dans le restaurant avec le client,
1: le client du restaurant, mais elle le fait.
0: Elle vous dit, aussi.
1: Mais évidemment, elle vous dit, ah bah attendez, vous avez une seule meunière, bah écoutez, moi je vous conseille un Chablis, voilà, mais ah non, surtout prenez pas un Bordeaux rouge ou un Bourgogne, bah, bien sûr qu'elle le fait très bien. Mais ça, et en plus c'est un bébé, c'est ça que les gens comprennent pas, ça a 2 ans ces petites choses, l'IA multimodale. Imaginez dans 50 ans, c'est pour ça qu'il faut se réveiller. Alors, il n'y a pas que des mauvaises nouvelles, moi j'ai enseigné la biologie quand j'étais gamin avec Jean-Didier Vincent, on faisait un cours ensemble, biologie, notamment biologie et philosophie à Jussieu, à la fac de sciences de Paris, donc j'ai beaucoup appris, puis j'ai continué à travailler dans ce domaine, mais et notamment dans le domaine du cancer. Dans le domaine du cancer, l'IA va sauver des millions de vies, donc il faut pas non plus être négatif, c'est génial. Bon, il n'y a pas d'immunothérapie du cancer sans IA. On peut pas reprogrammer des lymphocytes pour aller attaquer des cellules cancéreuses sans IA. Il y a pas de, on peut pas séquencer le génome d'une cellule cancéreuse sans IA. C'est pas possible. Ça mettrait 40 ans au cerveau humain. Il faut quelques minutes à la machine. Bon. Donc, il y a pas de thérapie ciblée sans IA, par exemple. Donc, c'est une très, très bonne nouvelle. On va sauver des millions de vies grâce à l'IA en médecine. Il faut être clair.
0: Et ça, c'est l'IA sympathique et bienveillante.
1: Oui, mais dans le domaine de l'emploi, elle va supprimer des centaines de millions
0: d'emplois.
1: Voilà,
0: c'est ça. C'est une des questions que vous posez d'ailleurs, que tout le monde pose, mais
1: oui,
0: vous la première, posez de façon très, très approfondie.
1: Oui,
0: c'est
1: un vrai débat.
0: Vous avez un certain nombre de métiers qui clairement vont être substitués. Les gens n'osent pas toujours le dire.
1: Hein. Et oui, puis quand vous le dites au gars qui est le philosophe, vous dira, ah, mais non, on peut pas toucher à mon métier, c'est trop grandiose. Le médecin vous dira, mais non, moi je reconnais les signaux faibles, l'IA les voit pas, je vois si le malade, comment il respire, comment il marche, son odeur, voilà, l'IA le voit pas, mais si l'IA le voit. Et donc les gens se rassurent en se disant, mais non, ce que je fais est tellement génial qu'elle n'est pas capable de le faire. C'est pas vrai. Et donc j'ai ce débat avec des économistes, il y a de très grands économistes comme Philippe Aguillon, par exemple, qui dit que ça n'aura aucun impact sur l'emploi, ou très peu, parce que ça ne remplacera que les métiers entièrement automatisables, et puis en plus, il y a, selon la logique de Schumpeter, la destruction créatrice, de nouveaux emplois seront créés. Pardon de le dire, j'ai beaucoup de respect pour Philippe Aguillon, il s'agit pas de polémiquer. Je dis ces deux arguments sont faux, simplement je le dis très clairement. Un, je vous ai donné l'exemple de traducteur, c'est pas un métier entièrement automatisable. Là où travaille ma fille dans une entreprise du luxe, il n'y a plus une seule secrétaire pour faire le courrier. Tout le courrier est fait par ChatGPT. Il n'y a plus qu'une seule en fin de journée pour relire simplement, voilà, et corriger avec les prompts. Donc c'est pas des métiers entièrement automatisables. Cette année vont sortir les assistants IA, on les a pas encore, mais ils sont capables de remplacer une secrétaire de direction pour organiser tout votre voyage aux États-Unis si vous allez aux États-Unis, en prévenant vos amis, en réservant l'hôtel, etc. Donc il faut pas dire que les métiers qui seront remplacés ne seront que les métiers entièrement automatisables. Traducteur, c'est pas entièrement automatisable. Or c'est totalement remplacé. Voyez, et je peux le dire, j'étais pendant 30 ans traducteur professionnel, donc je n'invente pas. Donc il faut que les gens, donc c'est pas vrai. Et deuxièmement, de nouveaux emplois seront créés, c'est vrai, mais très peu, parce que les emplois qui seront créés, c'est des emplois Bac+10, ce sont des data scientists, des programmateurs, ce sont des spécialistes des cyberattaques, voilà. Bac+10 peut-être pas, mais Bac+5.
0: Si vous supprimez, on pourrait vous dire ça va obliger les gens à monter en gamme d'une certaine façon.
1: Oui,
0: dans
1: mais
0: leurs
1: si,
0: études,
1: vous
0: ob... dans leur,
1: si vous
0: dans leur
1: obligez 30, bien sûr Marc, mais si vous obligez 30 000 personnes à monter en grade, d'accord, et que vous supprimez 300 millions d'emplois, le compte n'y est pas. Et en plus, ils ne tiennent pas compte, ils ne tiennent pas compte, Gilles Babinet, qui est le président avec Philippe Aguillon du Conseil du numérique, qui a été créé par Macron, j'ai beaucoup de respect pour eux, je discute amicalement avec Gilles Babinet, voilà. Mais ils ne tiennent pas compte de la robotique humanoïde. Regardez les robots d'Optimus, que ceux qui nous écoutent fassent l'effort qui est pas très dur. Allez voir les robots Optimus d'Elon Musk, ils sont dingues de chez dingues. Et ces robots Optimus, quand on aura mis ChatGPT-5 dans leur cerveau, ils seront agrégés de philo, d'histoire, de lettres modernes, de biologie, de maths, et ils seront polytechniciens en plus, voilà. Et donc, vous aurez ça dans 10 ans. Et ils valent 15 000 euros, 20 000 euros. Ils travaillent H24, ils sont pas à la CGT, ils font pas grève, il y a pas d'arrêt de travail. Vous voyez, donc c'est ça qui se profile à l'horizon. Je veux pas faire peur aux gens, mais il faut se réveiller.
0: Alors, c'est très intéressant parce que vous avez un passage dans ce livre très riche, hein, je rappelle, IA, grand remplacement ou complémentarité, et vous dites, OK, il va y avoir perte de nombreux emplois.
1: Oui.
0: Les gens de la tech le sachent, les capitalistes,
1: oui,
0: libéraux, etc.
1: Ils le savent.
0: Et c'est pour ça qu'ils sont devenus, alors ça c'est très intéressant, ils sont devenus pour le revenu universel.
1: Exactement.
0: En disant il va y avoir des tas de gens qui n'auront plus de boulot, mais il faut qu'ils aient un minimum, sinon la société sera désastreuse. Donc, très rapidement, d'une idée de gauche, le revenu universel, c'est devenu une idée de droite et libérale. Ça, c'est un renversement quand même très étonnant.
1: Sauf que Marc, n'oubliez pas que l'idée de RUB, revenu universel, de base, allocation universelle, on dit aussi, ça a quand même été inventé par Milton Friedman au départ. Donc
0: le grand néolibéral,
1: avec Hayek. Et donc, qu'est-ce qu'ils ont comme idée? Ils ont cette idée que comme ils vont mettre énormément de gens au chômage, aussi bien les cols bleus que les cols blancs, parce que les cols bleus seront mis au chômage aussi avec les robots humanoïdes qui seront capables d'être dans le BTP plus performants que n'importe quel ouvrier. Faut le dire, parce que c'est la vérité, tout simplement. Et donc, qu'est-ce qu'ils se disent? Bon, on va mettre ces gens-là au RUB, on va les payer à rien faire. Alors, je vous dis quelque chose, les gens, là aussi, si on travaille pas là-dessus tous les jours, on le sait pas. Sam Altman, le patron d'OpenAI, l'inventeur de ChatGPT, a financé pendant 2 ans une étude sur le revenu universel de base. Il a payé pendant 2 ans des chômeurs américains $2000 par mois à ne rien faire, à rester chômeur. Parce qu'il voulait prouver que le RUB était une bonne idée. Et c'est vrai que beaucoup de gens de gauche, d'extrême gauche, la défendent, cette idée, et les néolibéraux la défendent depuis toujours. Et donc c'est très intéressant, c'est une catastrophe. C'est-à-dire que c'est suicide, alcoolisme, antidépresseur. Et l'étude est sortie, d'ailleurs il y a eu un très bon article dans Le Point sur le sujet le mois dernier. Moi j'ai regardé l'étude initiale américaine parce que j'essaye toujours, quand j'écris un livre, de vérifier les choses par moi-même. C'est dingue de chez dingue, c'est une catastrophe absolue. C'est un peu comme quand la sidérurgie a disparu dans le nord de la France, les gens qui se sont retrouvés au chômage se sont mis à boire, et ils étaient malheureux.
0: C'est un problème, ils savent plus quoi faire, et puis un problème
1: bien
0: de socialisation
1: sûr.
0: Aussi.
1: Mais bien sûr. C'est pour ça, c'est moi qui ai fait le service civique en France. Bon, c'est vraiment moi, c'était mon idée, je l'ai fait avec mon conseil, je l'ai fait grâce à Nicolas Sarkozy qui a compris que c'était vraiment une très bonne idée. J'ai fait le service civique pour les jeunes. Bon, et donc c'était mon idée depuis longtemps et c'est une idée à laquelle je tiens beaucoup. Mais je suis absolument certain qu'il va falloir faire un service civique pour les adultes. Autrement dit, je préfère que les gens soient payés au SMIC ou même plus que le SMIC, peut-être 2000 euros, parce qu'il va falloir, pour trouver l'argent, il va falloir prendre l'argent à ces licornes sans salariés humains.
0: Oui, bien sûr, parce que sinon, vous privatisez les revenus, c'est la vieille histoire, et vous collectivisez les coûts.
1: Sam Altman a dit, dans la décennie qui vient, vous verrez apparaître des licornes sans salariés, c'est-à-dire des entreprises valorisées à $1 milliard sans salariés. Ben, ces entreprises-là, moi, je vais les faire payer. Si j'étais encore en politique, je les ferais payer pour payer le service civique des adultes, c'est-à-dire pour être dans un tissu social, un tissu de travail utile à la société. Voilà, et donc ne pas perdre l'estime de soi, ne pas perdre ce réseau social qu'est le réseau du travail. Et puis le réseau du travail, on se perfectionne en travaillant, on progresse.
0: Il faut que ce soit une vraie activité.
1: Mais une vraie
0: on
1: activité.
0: Peut pas payer des gens à casser des cailloux comme dans les pénitenciers.
1: Bien sûr, et ça suppose une vraie réflexion que j'avais déjà conduite quand je me suis occupé du service civique pour les jeunes. Qu'est-ce qu'on peut proposer aux jeunes, et maintenant je dirais qu'est-ce qu'on peut proposer aux adultes, qui ne soit pas pris en compte, qui soit un vrai travail, mais qui n'est pris en compte ni par le privé ni par le public. Par exemple, la rupture de solitude des vieux, comme on dit. Et ça s'appelle comme ça. Il y a aujourd'hui 40 000 centenaires en France, Marc. Les gens le savent pas non plus. 40 000 centenaires. Ben, très souvent, ces vieux n'ont pas les moyens de se payer une aide à domicile, mais ils n'ont plus non plus les moyens intellectuels de remplir leurs papiers. Et puis même, ils s'ennuient, par exemple, s'ils sont tout seuls, ils ont perdu leur famille. Donc la rupture de solitude, que des gens aillent les aider, leur lire un roman, que sais-je. Voilà, jouer avec eux. Voilà. Eh bien, c'est un travail qui n'est pas vraiment pris en compte par la société ni par le service public. C'est pris en compte par le privé, mais c'est cher. Et donc, du coup, voilà un type de travail que un service civique d'adultes pourrait très très bien faire, comme le font déjà des services civiques de jeunes. Et du coup, vous avez une utilité sociale, et puis vous rencontrez des gens, et puis vous ne perdez pas l'estime de soi. Donc, je suis à fond contre le RUB. Évidemment. Je pense que c'est une catastrophe absolue.
0: Alors, qu'est-ce que vous mettez à la place? Parce que,
1: Le service civique.
0: Vous avez l'air de dire quand même que Tout ça va arriver très rapidement.
1: Ah oui, ça va être dans la décennie qui vient. Ouais. Alors,
0: dans la décennie qui vient, c'est-à-dire que vous allez avoir des tas de gens mais dans la rue. Alors là, c'est pire que n'importe quelle crise économique.
1: Ah, mais c'est...
0: Sauf que c'est structurel.
1: Mais bien sûr, et c'est pour ça que les gens, il y a des gens qui m'écrivent en disant « Mais non, vous inquiétez pas, on a déjà vu les révolutions industrielles, on s'est inquiété à chaque fois, mais ça a créé Schumpeter, ça a créé plus d'emplois que ça en a des... » Mais ils comprennent pas que c'est pas la même révolution industrielle que les autres, pour deux raisons. D'abord, elle attaque tous les secteurs de la vie humaine. Voilà. Elle est partout, partout, partout. Elle est dans l'armée, elle est dans le journalisme, elle est dans la santé, elle est partout. Elle est dans le trafic aérien, elle est dans le trafic des voitures. Elle est
0: dans
1: partout.
0: Les métiers artistiques. Dans les,
1: bien sûr. Elle est dans les métiers artistiques. Regardez, par exemple, Jason Allen, un artiste américain, a gagné le prix de la foire d'art contemporain du Colorado avec une œuvre d'art qui est d'ailleurs, moi, je trouve très, très belle, qui s'appelle en anglais Space Theater Opera. Donc, elle est magnifique. Vous pouvez la regarder sur Internet.
0: Space Theater, oui, c'est
1: voilà.
0: très belle.
1: Moi, je la trouve très belle. Bon, il a gagné. Et en fait, c'est une œuvre fabriquée par Midjourney, par une IA générative. Bon, et donc, et puis pour une deuxième raison, c'est que c'est la première révolution industrielle qui non seulement est partout dans tous les secteurs de la vie humaine, mais qui attaque l'humain dans son humanité, c'est-à-dire le langage, l'intelligence, le langage. Elle parle comme vous et moi. En trois secondes, vous parlez avec ChatGPT comme avec un psychologue ou comme avec un universitaire en maths ou en lettres. C'est dingue à ce qui se passe. Et les gens sont pas au courant, ils pensent que c'est une blague. Et il y a encore des crétins, pardon de le dire, qui s'amusent à repérer les erreurs que font ces machines en utilisant des versions antérieures à la version actuelle. Mmh. Voilà, je veux pas citer de nom, mais ça me rend malade parce que, et pardon de le dire, le pauvre, je lui en veux pas, mais le ministre Barrot, qui était ministre du numérique il y a deux ans, a dit que ChatGPT est un perroquet approximatif. Mmh. C'est dingue. Quand vous êtes ministre du numérique, vous n'avez pas le droit de dire des bêtises pareilles.
0: C'est comme si on reprochait à un enfant de ne pas savoir très bien parler.
1: Oui, voilà, c'est ça. Alors qu'il comprend pas qu'il avait entre les mains le 3,5 et qui est comme un enfant de deux ans par rapport à un prof d'université. Voilà, c'est terrible. Ce retard des politiques m'inquiète. C'est pour ça que je tire la sonnette d'alarme et que j'ai fait un livre très pédagogique, même si il est évidemment très, très travaillé.
0: Oui, il est très pédagogique. Alors, je repose ma question quand même. Vous dites que ça va être très rapide, qu'il va y avoir probablement beaucoup de gens sur le carreau qui avaient des métiers
1: qui n'auront plus aucun sens
0: parce que personne n'en voudra plus et que ça coûtera beaucoup moins cher pour les entreprises qui choisissent toujours les options les plus économiques, les plus rentables.
1: C'est normal, c'est leur rôle.
0: Alors, si vous êtes contre le RUB, comment vous gérez ça pour que ça ne génère, enfin, que ça ne finissent pas en explosion sociale généralisée.
1: Service civique, c'est ce que je vous ai dit, il faut payer les gens, mais à travailler, pas à rien faire. Voilà. Le service civique, c'est, si vous voulez, la même chose que le RUB.
0: Non, c'est un RUB, mais on demande une contrepartie.
1: Mais évidemment.
0: Ah oui, d'accord.
1: Voilà, c'est ça.
0: D'accord.
1: Comme on l'a fait un peu pour le RSA, ou on devrait le faire pour le RSA. Et donc, c'est comme le RUB, puisqu'on paye les gens, il s'agit pas de pas les payer, mais on les paye à faire quelque chose qui a une utilité publique pour tout le monde. Et du coup, on ne perd pas l'estime de soi et on ne perd pas la relation aux autres.
0: Ça ressemble à ce que faisaient les Anglais au début du 19e siècle, quand ils ont fait ces grands ateliers de tissage, etc.
1: C'est plus intelligent aussi que ce que proposait Louis Blanc avec les ateliers nationaux, parce que ça, économiquement, ça tient pas la route. Mais ce que je propose, c'est en effet de taxer, du coup, pour ces entreprises de milliardaires, sans salariés. C'est-à-dire qu'il y aura des licornes sans salariés, il faudra les taxer pour qu'on paye, justement, ces personnes qu'elles mettront au chômage et qu'on pourra payer dans un service civique plutôt que payer au RUB à ne rien faire. Parce que au RUB, encore une fois, l'expérience de Sam Altman, elle est très sérieuse. Pendant deux ans, il a vraiment payé, ça lui a coûté des millions de dollars, hein, cette expérience. Bah, elle prouve que le RUB, ça tourne à la catastrophe. Parce que quand vous avez 60 balais, que vous vous retrouvez avec votre mari depuis 40 ans ou votre femme depuis 40 ans, vous dites, ah bon, bah, je vais aller à la pêche. Mais la pêche, tu vois, bon, au bout de, voilà, tu peux pas faire ça toute ta vie. Donc, je vous envoie un texte qui est génial. Je suis pas d'accord avec tout ce qu'il dit, mais sur ce point-là, je suis d'accord. Un texte qui est génial, c'est le texte de Keynes qui s'appelle « Lettre à mes petits-enfants » en 1929.
0: John Maynard Keynes.
1: Voilà. Et il dit ceci, il dit voilà, avec les progrès, il anticipe ça au fond ce qu'on vit aujourd'hui, il dit avec les progrès technologiques, on aura besoin de travailler seulement 3 heures par jour. Ça suffira pour assurer la vie des individus. Mais le grand problème, c'est que si on ne travaille plus du tout, et donc il pense déjà au RUB, même s'il l'exprime pas comme ça, il dit, mais pour les personnes qui n'ont pas une passion plus du tout, et donc il pense déjà au RUB, même s'il l'exprime pas comme ça, il dit, mais pour les personnes qui n'ont pas une passion forte,

0: Vous êtes pas sur, pour le rugby, mais vous êtes pour une forme cousine, quand même, qui est, qu'on paye les gens pour quelque chose qui est utile à la société, mais qui n'est pas directement un travail qui produit une valeur.
1: Ça produit quand même de la valeur parce que tout ce
0: Une valeur générale.
1: Oui, mais et puis pour celui qui travaille, c'est de la valeur, mais aussi c'est pour l'ensemble de la société que ça produit de la valeur. Ouais. C'est-à-dire que ici,
0: ça change les choses.
1: Non, mais
0: par rapport à l'activité salariée.
1: Mais bien sûr, mais vous avez l'activité salariée, qu'elle soit privée ou administrative, fonctionnaire, d'accord. Et puis vous avez l'activité pour la société. Ce qui est l'idée du RUB, d'ailleurs. Au fond, je reprends cette idée. Mais sauf que c'est pas sans travailler. C'est un peu comme quand on dit pour le RSA, c'est bien d'avoir le RSA, c'est très bien. Mais en échange, il y a une contrepartie. C'est que vous cherchiez du travail, par exemple. Même ça, c'est déjà un travail de chercher du travail. Mais là, je suis pour un travail, si vous voulez, qui ne rend pas service à l'administration ou à l'entreprise, mais qui rend service à la société globale. La rupture de solitude des vieux, ça rend service à la société globale. L'écologie, par exemple, désherbée, des forêts pour éviter des feux de forêt, pour éviter des incendies qui sont absolument catastrophiques comme il y en a eu dans le Var à répétition, c'est rarement fait. Les entreprises privées s'en occupent pas. Les pompiers, les malheureux, ils peuvent pas faire ce travail-là. Les forestiers ont du mal à le faire. Bon, voilà. Vous avez toutes sortes d'activités d'intérêt public. Voilà, c'est ça. D'intérêt général qui ne sont prises en charge ni par le privé ni par le public, et là on a une masse de services civiques possibles, c'est ça que je dis, voilà. Et je pense que c'est mieux que de payer les gens à ne rien faire.
0: Alors Luc Ferry, il y a un autre domaine dont vous parlez évidemment dans votre livre en tant qu'ancien ministre de l'Éducation et qui nous effraie aussi quand même, c'est tout ce qui est l'école depuis la plus tendre enfance, l'éducation, l'université. Quand on voit maintenant, la rapidité avec laquelle on peut faire un devoir de maths, de géographie, de philosophie, de chimie, de tout ce que vous voulez sur ChatGPT, qu'est-ce que vont apprendre les enfants? C'est une grande question. Que vont attendre les enfants? Et surtout, comment est-ce qu'ils vont se former l'esprit? Puisque de toute façon, ils sont en concurrence avec quelque chose sur lequel ils ne peuvent pas, ils ne peuvent pas lutter. Donc, qu'est-ce qu'ils vont foutre à l'école, les gosses, en fait?
1: Alors, il y a deux sujets différents, mais qui sont passionnants. Si j'étais ministre de l'Éducation, le premier sujet auquel je m'intéresserais, c'est les deepfakes et les jumeaux numériques, c'est-à-dire les fausses vidéos. Vous pouvez mettre la tête d'une gamine de troisième sur un film X, porno, envoyer le film dans les réseaux sociaux et foutre sa vie en l'air, la pousser au suicide.
0: Ça, c'est déjà le cas, maintenant.
1: Oui, mais les programmes d'instruction civique n'en parlent pas. Donc, c'est dingue, de chez dingue. On ne parle pas de l'IA. Il n'y a rien sur l'IA, il n'y a rien sur les réseaux sociaux. Donc il faut, voilà. Deuxièmement, si j'étais en politique, je demanderais à mes collègues de se mettre d'accord pour lever l'anonymat sur les réseaux sociaux. Et puis je mettrais, si j'étais ministre de l'Éducation, un cours d'esprit critique. Voilà. 8 Français sur 10 croient à une fake news aujourd'hui. C'est pas acceptable. Bon. Et puis de l'autre côté, pour revenir à ce que vous disiez, je ferai exactement le contraire de ce qui se fait dans certaines universités ou à Sciences Po, par exemple. Paradoxalement, je rendrai le ChatGPT pour certaines épreuves obligatoires. Par exemple, en philo. Je dirais, prenons un sujet de philo, n'importe quel sujet d'agrég ou bac, peu importe, c'est la même chose d'ailleurs, à deux capis près. Y a-t-il des critères du beau? Est-ce que le beau est-il seul subjectif? Le goût est subjectif, hein, c'est classique. Bon, je dirais à mes enfants, à mes élèves, enfin mes étudiants, je leur dirais, écoutez, vous demandez la réponse à ChatGPT, vous me donnez la réponse de ChatGPT, et c'est là que commence votre travail, vous discutez la réponse de ChatGPT, vous argumentez, vous complétez, vous contestez. Voilà. Et je ferai la même chose avec une classe d'école primaire. Je leur donnerai, par exemple, une jolie carte de Noël où il y a un Père Noël avec son chariot, avec le, comme c'est quoi, c'est un élan qui tire, ou je sais pas ce que c'est.
0: Un renne, souvent.
1: Un élan au Canada, un renne chez nous.
0: Un renne en Scandinavie.
1: Un renne en Scandinavie, d'accord. Il y a un chalet, il y a des sapins, bon, non, il y a, je sais pas, un petit écureuil dans la neige, je sais pas, une marmotte, enfin bon, peu importe. Et je lui dis, tu vas demander à DALL-E, c'est un ChatGPT génératif d'image, tu vas demander de copier l'image, mais pour copier l'image, tu vas lui dire ce qu'il y a dans l'image. Alors, s'il se trompe comme moi, il dit, il y a un élan. Non, c'est pas un élan, c'est un renne. Et alors, on va voir que le résultat, au premier jet, si je puis dire, ça ressemblera pas du tout, parce qu'il dit, il y a une maison. Non, c'est pas une maison, c'est un chalet. C'est tout blanc. Oui, mais pourquoi c'est tout blanc? C'est de la neige. Bon. Il y a des pins. Non, c'est pas des pins, c'est des sapins. Je vais obliger le gamin, gentiment, si j'ai pas mais de trouver les bons mots, d'être clair dans ses phrases, et ce sera un exercice de

0: verbalisation qui sera magnifique. Oui, j'utiliserai ChatGPT.
1: Si je peux vous challenger sur ce point,
0: allez-y, allez-y,
1: oui. vous en faites une espèce de pédagogie réactive. Et c'est-à-dire que il va avoir un premier jet, et puis il sera peut-être capable, s'il est astucieux, de dire ah bah là c'est pas tout à fait ça. Il sera créatif, etc. Ah,
0: je l'aiderai.
1: Mais
0: il y a un rôle du pédagogue.
1: Il n'en demeure pas moins que le travail de base de rédiger le texte sur le Père Noël d'une page, il saura probablement pu le faire.
0: Alors si, parce que justement, je pense, enfin, c'est un petit peu comme si vous voulez, j'ai une thèse là-dessus. Je pense que, comment dire, je vous donne une analogie. Il y a plein de fake news sur les réseaux sociaux. Presque tout est possiblement faux. En tout cas, on rentre dans un monde où on ne sait absolument pas si c'est vrai ou faux. Est-ce que c'est vraiment la personne qui a mis le post? Est-ce que c'est une deepfake ou pas? Par exemple, il y a une deepfake qui est très drôle où on voit Trump se battre avec la femme de Biden ou je sais pas quoi. Bon, et c'est très bien fait. Est-ce que c'est vrai ou pas? Bon, et donc je pense que paradoxalement, ça va revaloriser le travail des vrais journalistes. Vous voyez, très important pour moi. Bon,
1: ouais.
0: Parce que les signatures, ça a du sens. Vous voyez,
1: ouais.
0: On va rentrer dans un monde de fake news. De jumeaux numériques de deepfake. Et du coup, les gens qui parleront en vrai, qui auront une signature, qui parleront en leur nom, deviendront beaucoup plus importants en matière d'information que toutes les saloperies qui circulent sur ces poubelles que sont les réseaux sociaux. Ben, je dirais la même chose pour la connaissance. Je pense que ça va revaloriser les connaissances fondamentales. Parce que ne confondez pas l'information que va vous donner ChatGPT et la maîtrise de la connaissance. C'est pas la même chose. Voilà. ChatGPT peut vous dire exactement tout ce qu'a fait Victor Hugo entre 1830 et 1848, mais ça veut pas dire que vous allez le comprendre. Alors, qu'est-ce qui va vous permettre de comprendre ça? Pour qu'est-ce qui va vous donner les clés de l'histoire littéraire et politique d'un Victor Hugo? Qu'est-ce qui fait, par exemple, que Victor Hugo va être le premier romantique à être républicain? Alors que tous les romantiques sont anti-républicains, y compris Chateaubriand ou Lamartine. Enfin, non, Lamartine, non, mais Chateaubriand. Mais Lamartine, comme Victor Hugo, va devenir républicain, alors qu'il est romantique, et que le romantisme allemand, c'est quand même une des origines du nazisme, il faut bien le dire. Donc, il déteste les Lumières, il déteste... voilà, bon, je vais pas entrer dans les détails. Mais qu'est-ce qui vous permet de comprendre ça? C'est pas l'information juste, par ailleurs, que va vous donner ChatGPT. Donc, moi, je referai complètement les programmes autour de ça. Vous voyez, parce qu'il faut maîtriser les bases de la connaissance.
1: Donc
0: qui n'est
1: tout,
0: pas l'information.
1: C'est une refonte totale
0: bien sûr,
1: de l'enseignement.
0: Et ce qui me désespère, c'est que au lieu de faire ça, on va mettre de l'éducation sexuelle à l'école primaire pour apprendre aux mômes à pas dire c'est mon zizi, mais à dire c'est un phallus. Mais je m'en fous qu'ils disent zizi ou phallus. C'est pas le problème. Ce que je voudrais, c'est qu'ils comprennent le monde. Voilà. Et vous voyez, on fait des bêtises, des stupidités. Pardon, c'est vrai que ça m'énerve. Au lieu de comprendre que cette IA va nous obliger à revoir les fondamentaux, non pas de l'information, mais de la connaissance, de la compréhension.
1: Alors, Luc Ferry, vous n'êtes pas pour quelque chose qui est demandé par des grands intellectuels et des grands entrepreneurs, qui est actuellement la suspension de l'IA. Du genre, suspendons tout, ça va trop vite. Non, mais c'est ce que dit Elon Musk.
0: Oui, même
1: c'est
0: Elon
1: Yuval
0: Musk,
1: Harari aussi.
0: Oui.
1: est dans le... Non, mais ils disent tous, ça va trop vite,
0: oui,
1: on est débordés.
0: Il faut s'arrêter.
1: Pour des raisons qui sont diverses. Hein,
0: oui,
1: les raisons des uns et des autres sont pour les mêmes.
0: Oui,
1: on va suspendre, on va prendre le temps de... Et ça, vous dites... ça, c'est une vaste foutaise.
0: C'est de la foutaise, oui. Ils se foutent du monde. Ils le savent très bien, en plus. Elon Musk lui-même a signé le moratoire. On s'arrête pas en six mois. Vous imaginez Elon Musk, vous le voyez à peu près à quoi il ressemble, arriver dans son entreprise et dire, allez les gars, prenez des vacances, arrêtez-vous. Parce que, voilà, il faut qu'on prenne le temps de réguler sur le plan moral, hein, voyez. Mais il y a des gens très bien qui ont signé ce moratoire. Bengio, des gens remarquables. Bon. Mais c'est une blague. Yuval Harari le sait très bien. Il est pas idiot, ce garçon. Pourquoi c'est une pure blague? Parce que dans le contexte de la mondialisation libérale, on ne peut pas s'arrêter. Si, imaginez que l'Europe, et même les États-Unis avec, disons l'Occident, pour des raisons morales, accepte un moratoire de six mois, une pause, pour réguler, pour prendre le temps de réguler. Mais Daesh est excellent sur l'IA. Daesh travaille jour et nuit sur la question de savoir comment contrôler les avions de ligne des pays occidentaux ou les bagnoles autonomes des pays occidentaux.
1: Et drones.
0: Voilà. Et drones, voilà. Et donc, non seulement Daesh ne s'arrêtera pas, mais Poutine ne s'arrêtera pas, Xi Jinping ne s'arrêtera pas, mais les Chinois pleureraient de rire si on appliquait ce moratoire. Ils hurleraient de joie. Ils diraient, mais c'est surtout, c'est bien. Allez, vous les occidentaux qui défendez les droits de l'homme et la démocratie, mais arrêtez-vous. Pendant ce temps-là, vous croyez qu'on va s'arrêter aussi? C'est une blague. Ils se foutent de nous, les gens qui disent ça.
1: Oui.
0: Du reste, Elon Musk l'a signé, c'est dire à quel point c'est faux.
1: Mais alors, effectivement, mais ça révèle derrière...
0: Ah oui, le problème est vrai.
1: le problème et une peur.
0: Et bien sûr.
1: Une angoisse. Parce que
0: mais même, moi-même,
1: personne
0: j'ai
1: ne
0: peur,
1: sait hein. où on va dans cette histoire.
0: Mais bien sûr, même moi-même, j'ai peur. Ouais. Même mes amis qui travaillent là-dessus et qui sont geeks ont peur. Ils disent, ben, par exemple, les deepfakes, c'est très dangereux. Vous avez les jumeaux numériques. J'ai un ami qui a fait fabriquer un jumeau numérique de lui-même, qui a discuté 20 minutes avec ses enfants. Ils ne se sont pas aperçus que c'était pas leur père. C'est forcément par visio. Mais vous avez raison de le préciser, sinon on comprend pas. C'est par visioconférence. Et le patron de Zoom, par exemple, Zoom, tout le monde aujourd'hui sait ce que c'est Zoom grâce à la pandémie. Ou à cause de la pandémie, et le patron de Zoom a déclaré lui-même que il se faisait représenter par son jumeau numérique dans les visioconférences, y compris pour répondre aux questions. Et il y a eu un, vous pouvez le vérifier vous-même très rapidement, un scandale à Hong Kong parce que un patron, en fait c'était un faux patron, c'était un jumeau numérique, a demandé à son directeur financier dans une visio de virer 25 millions de dollars, mais c'était en fait à lui-même qui les a virés, et c'était pas le patron. Voilà. Et donc j'ai des amis qui fabriquent des deepfakes, je pourrais vous en faire écouter une là, ça vaut son pesant de cacahuètes. J'ai des deepfakes de Macron, d'Obama, de Zuckerberg, disant que mon livre est absolument génial, ce qui par ailleurs est vrai. mais c'est pas eux qui le disent, ouais. C'est moi, donc ça relativise le propos. Je rigole évidemment, mais ces deepfakes sont absolument indétectables. Voilà, donc la question de la peur, elle est légitime, la peur sur l'emploi, la peur sur les deepfakes, la peur sur les fake news, tout ça est légitime. Moi aussi, par moment, j'ai vraiment la trouille. Et c'est pour ça que j'ai écrit ce livre. Et mes amis eux-mêmes, ceux qui travaillent chez Google, qui travaillent chez Sam Altman, ou qui sont passionnés d'IA, vous allez en inviter quelques-uns d'ailleurs dans votre émission, dans votre série, mais eux aussi, il y a un moment, Laurent Alexandre me disait, moi-même, j'ai la trouille, quoi. Et lisez le très très beau livre du professeur Bibot, qui est cancérologue à Pompidou, et lui, il est honnête, il dit, mon métier est foutu, mon métier, c'est fini. L'IA est meilleure que moi en cancérologie.
1: Oui, mais il y a peut-être d'autres façons, il ne fait pas que de l'analyse, il fait d'autres choses.
0: Non, mais il dit, on pourrait se reconvertir en programmeur, mais il dit, même ça, je ne pourrais plus le faire, ouais, parce que l'IA sera meilleure que moi, elle s'auto-programme. Vous voyez, c'est pour ça que je tire la sonnette d'alarme, parce qu'il y a des gens honnêtes qui ont l'honnêteté de dire, mais même en chirurgie aujourd'hui, cancer de la prostate, on opère, si on a la chance de tomber sur un bon chirurgien, on opère à 3 mètres du malade, voilà, et qui est équipé du matériel qu'il faut pour que l'IA le guide, voilà, avec évidemment des écrans, etc. Il y a par exemple à Nice un centre de chirurgie des os qui utilise l'IA, qui est absolument formidable, parce que pour remettre une plaque à la place d'un autre ce qui a été abîmé, l'IA va vous calculer ça au millième de millimètre près, ce que l'humain n'est pas capable de faire, etc. Voilà, donc il faut... Moi, j'ai fait ce livre qui est très, très pédagogique, et à chaque fois, je donne toujours le pour et le contre. Je donne, et puis je cite beaucoup de gens pour qu'on puisse se faire une idée. Mais c'est aussi pour tirer la sonnette d'alarme, parce que moi-même, j'ai peur pour mes enfants, notamment de ce monde où plus rien ne sera certain. C'est très inquiétant, ça, où les deepfakes seront partout. Et je reçois toute la journée des gens qui m'envoient des deepfakes ça me met même en colère, parce que eux, ça les fait rire, parce qu'ils n'ont pas compris à quel point c'était dangereux. Le jour où ça tombera sur leur fille à qui on aura mis, qu'on aura propulsé la tête sur un film X et qu'on aura balancé sur les réseaux sociaux, ils rigoleront moins. Ils ne comprennent pas que c'est la même technique. Vous voyez?
1: Ouais. Alors, il y a quelque chose qui ne vous fait pas peur, par contre, Luc Ferry, apparemment, il vous en parlait longuement dans votre livre,
0: oui.
1: Et c'est, on en parlait au début de cet entretien, on va reboucler là-dessus, c'est ce qu'on appelle l'IA forte. L'IA forte, c'est l'IA qui remplace l'humain et qui devient...
0: Oui.
1: Alors, ça, vous avez des tonnes de science-fiction, de romans de science-fiction. D'ailleurs, entre parenthèses, la science-fiction n'est plus possible avec ce qui se passe en ce moment, puisque la réalité va beaucoup plus vite que l'imagination des écrivains. C'est un genre qui est ringardisé.
0: Y compris avec l'idée que les robots vont prendre le pouvoir. Il y a beaucoup de gens qui le croient. Benjio le croit. Enfin, il a beaucoup écrit là-dessus.
1: Voilà.
0: Oui. Alors que c'est un.
1: Alors ça, vous n'y croyez pas.
0: C'est pour ça que ça me fait pas peur. C'est parce que j'y crois pas. Oui. Mais je n'y crois pas du tout. Justement parce que on en parlait en commençant. Je pense que la vraie différence. Parce que je suis pas matérialiste. Si j'étais matérialiste, j'y croirais. Tous mes copains y croient.
1: Faut que vous expliquiez un petit peu ça.
0: J'y reviens.
1: Ça vaut le coup de l'expliquer un petit peu.
0: Mes copains matérialistes me disent, mais. Qu'est-ce que tu crois que tu es d'autre qu'une machine ? Toi-même, tu es une machine. Donc les machines que nous fabriquons... Or, tu as la conscience de soi, tu as des émotions. Mais tu es une machine. Un matérialiste, il pense qu'on est une machine. On n'est que le corps humain. Et le cerveau n'est que... La pensée n'est que le produit du cerveau. On est moniste quand on est spinoziste et marxiste en même temps. On est moniste en ce sens que il n'y a pas d'un côté le corps puis d'autre côté la pensée, mais c'est tout un. C'est ça, on n'est pas dualiste comme Descartes ou comme Kant, d'accord? Et donc, ils me disent, mais tu n'es rien d'autre qu'une machine. Donc, tu as la conscience, tu as des émotions. Donc, nous fabriquons des neurones artificiels qui sont tellement performants qu'un jour, ces machines auront la conscience et des émotions. On aura créé une post-humanité. Bon, très bien. Le débat, c'est très compliqué, ce que je voulais te dire. Je l'explique dans le livre, mais c'est très compliqué.
1: En quelques mots, bien entendu. Les gens iront lire approfondir ça dans le livre.
0: Mais au final, ça rejoint le débat entre déterminisme et libre arbitre. Parce que c'est ce que je vous disais tout à l'heure. Pour moi, qui suis un philosophe du libre arbitre, et qui suis très, très, très anti-spinoziste, évidemment, je pense que le déterminisme, pour parler comme Popper, est non falsifiable. C'est une thèse métaphysique, c'est pas une thèse scientifique, contrairement à ce que croient la plupart des scientifiques. Donc, je dis, le déterminisme est une thèse lourdement métaphysique et tout à fait illusoire. Donc, je suis partisan du libre arbitre et du coup, j'y reviens. La vraie différence, c'est la seule. C'est la seule. C'est pas une différence d'intelligence. C'est une différence en termes de libre arbitre. Je choisis mes valeurs. L'IA ne peut pas vous dire s'il faut préférer Boulez ou Schubert. Voilà. Et donc, c'est ça la vraie différence. Et je vais vous dire quelque chose de plus pour qu'on comprenne bien. On peut être super intelligent comme Heidegger et être nazi. On peut être super intelligent comme Foucault et être maoïste et défendre Roménie. La morale n'est pas une affaire d'intelligence. On peut être un petit paysan qui a zéro culture, mais qui est un type bien et qui a des vraies valeurs morales. C'est ça la différence.
1: Mais qui vous dit que des IA n'auraient pas eu plus de valeur que ça?
0: Mon père, qui s'est évadé 4 fois des camps nazis, me disait toujours, ce qui m'a frappé le plus, me disait-il, c'est que je me suis trouvé en sympathie avec des gens qui étaient complètement incultes, mais qui étaient des gens bien. Et malheureusement, beaucoup d'universitaires, d'intellectuels étaient pas courageux, ils avaient la trouille. Voilà. Et je dis pas ça pour tout le monde, c'est pas une généralité. Mais ce que je dis, c'est que l'alignement sur des valeurs pour la machine, c'est un programmeur qui le fait, cet alignement. Nous choisissons. Mais si j'étais, encore une fois, matérialiste et spinoziste et disciple de Changeux, pensant qu'on est aligné sur notre code neuronal, je dirais, il y a pas de raison pour que on n'invente pas une IA forte.
1: Donc, voilà. L'IA forte ou l'intelligence artificielle ne peut pas, à ce moment-là, nous remplacer.
0: Non, elle ne peut pas. Voilà. Et elle ne pourra pas nous remplacer, même si elle peut nous imiter. Mais d'ailleurs, ce que je dis à mes amis matérialistes qui pensent que l'IA forte est possible et qu'elle va très bientôt arriver, et j'en ai beaucoup qui pensent ça, et parmi ceux d'ailleurs que vous allez recevoir, il y en a, et d'ailleurs souvent chez les spinozistes, ils pensent ça parce qu'ils sont déterministes. Et donc, ils pensent que l'IA forte, il n'y a aucune raison pour que les neurones artificiels ne produisent pas un jour de la conscience. Je leur dis, mais ce qui est dingue dans votre analyse, c'est que vous ne comprenez pas que ce qui est génial, bluffant, sidérant dans l'intelligence artificielle, c'est justement qu'elle n'est pas du tout humaine. C'est que ça n'est que des statistiques, ça n'est que des maths. Aurélie Jean a raison, par exemple, vous devriez l'inviter, elle, parce qu'elle dit, mais c'est que des maths.
1: Elle est invitée, mais elle pouvait pas.
0: Voilà. Ah ben, c'est dommage. Elle dit, c'est que des maths. Et donc, Bengio dit la même chose. Ne plaquez pas votre anthropomorphisme sur ces machines. Bien sûr qu'elles peuvent nous imiter. Bien sûr qu'elles sont empathiques. Bien sûr que vous discutez avec elles comme avec un humain. Mais ce ne sont que des machines. Et justement, c'est ça qui est génial. Si vous vouliez prétendre que ce sont des IA fortes, des post-humanités immortelles, dans ce cas, il y a plus rien d'étonnant. C'est simplement dans ce cas-là que, bah d'accord, les neurones artificiels ont réussi à produire la conscience. Très bien, ok. Donc, dans ce cas, Luc Ferry a tort, c'est parfait. Mais c'est pas étonnant. Si c'est une post-humanité, c'est normal qu'elle pense. D'accord. Mais si c'est une machine qui pense, ça, c'est bluffant. Elle pense mieux que nous, plus vite que nous. Voilà, je lui ai fait passer le QI, je lui ai fait passer le WISC moi-même, perso, puisque j'avais fait une licence de psycho quand j'étais jeune. Elle a 160 de QI. Elle est au-delà des 0,1% d'intelligence pure. Mais on peut être très intelligent et être une ordure. Mmh. Et on peut être très, très, très peu intelligent et peu cultivé et être un type bien. Donc la morale, l'esthétique, c'est pas des affaires d'intelligence.
1: Alors, et Luc Ferry, on arrive à la fin, il nous reste quelques minutes, mais vous semblez ouvrir à la fin de votre livre sur une vision que probablement vous développerez, je pense, après, sur une vision finalement d'un être humain ou d'un sapiens hybride. C'est-à-dire que vous avez l'air de penser que l'avenir est non pas dans le remplacement, ni dans la complémentarité totale, mais enfin dans la complémentarité plutôt, et dans l'hybridation.
0: Oui, je pense qu'on y arrivera, et je pense que c'est pas forcément une mauvaise chose si c'est très contrôlé et très intelligemment.
1: Ça peut faire peur aussi.
0: Oui, bien sûr, mais moi je suis très pro, alors je vais pas dire transhumaniste, parce que sinon les gens en France comprennent rien à ce que ça veut dire, mais je suis absolument pour la lutte contre la vieillesse. C'est-à-dire, je pense, j'ai un ami, Jean-Marc Lemaître, qui a écrit un livre que j'ai préfacé, qui s'appelle « Guérir la vieillesse », et je pense qu'on est en train de progresser de manière exponentielle et fascinante dans la lutte contre la vieillesse. Et je pense que si, allons plus loin, je vais vous dire très clairement les choses, je pense que la nature n'est pas un modèle moral. Voilà, c'est ça le fond de ma pensée. À part les nazis et quelques écologistes délirants, personne ne peut sérieusement considérer que la nature est un modèle moral. Il y a des choses merveilleuses dans la nature, il y a des choses magnifiques, la beauté naturelle, l'intelligence de la nature aussi, je dirais. Il y a des choses intelligentes dans la nature, les systèmes naturels sont intelligents d'une certaine manière, même s'ils ne sont pas conscients. Mais la nature, c'est, Darwin a raison, c'est d'abord et avant tout la sélection naturelle. Tout ce qu'on a inventé de beau dans les démocraties est antinaturel, que ce soit les antibiotiques ou les retraites ou la protection des handicapés, des fous, des faibles, des vieillards, tout ce que vous voudrez. Tout ce qu'on a inventé en termes de protection humaine est antinaturel. Dans la nature, les vieux, ils crèvent. Voilà, je cite toujours un proverbe africain qui m'a toujours fait rire. Lorsque tu es poursuivi par le lion, il n'est pas la peine de courir plus vite que le lion, il suffit de courir plus vite que ton voisin. Et si le voisin est vieux et handicapé, c'est tout bénéfice. Voilà. Donc c'est ça la nature. Donc ce que je dis, c'est que voilà, moi je ne prends pas la nature comme modèle moral. Et donc si la science peut améliorer la nature, si elle peut me donner un jour un cœur meilleur que celui que m'ont donné les parents, je prends. Voilà, je suis pas naturaliste, si vous voulez. Et donc, alors évidemment, ça demande à être encadré. Il s'agit pas de fabriquer un surhumain avec une casquette de nazi et des yeux bleus. C'est pas ça. Mais il s'agit de, et je pense que la vieillesse est une saloperie. Voilà, c'est on dit le bien vieillir, mais c'est pas vrai. J'ai 74 ans, je vais me faire une prothèse du genou et si je pouvais l'éviter, je l'aurais évité. Voilà, il y a rien de bien dans la prothèse du genou, sauf que ça me rend, ça m'aide. Mais si j'avais pu l'éviter, je l'aurais évité. Voilà. Et le fait qu'on devienne moche, qu'on perde les muscles, qu'on attrape toutes les maladies de la sénescence, l'inflammatoire, l'arthrite, l'arthrose, etc. Ça n'a rien de positif. C'est pas vrai. Donc on dit
1: donc,
0: ça
1: tout ce que peut nous aider, y compris les progrès de l'IA, sera bon à prendre.
0: Mais là, bien sûr que l'IA va nous aider à progresser dans la lutte contre la vieillesse. Et je suis désolé de dire ça pour tous les vieux qui sont comme moi et que je suis comme eux. Et je suis comme eux. Cette IA, si elle peut nous aider à lutter contre la vieillesse, je prends. Voilà. Parce que c'est pas vrai. De Gaulle a raison. La vieillesse est un naufrage. Et on ne s'en tire que si on meurt avant.
1: Luc Ferry,
0: bien rigoler, mais bon.
1: Oui, non, mais on a abordé plein de thèmes pour ce premier rendez-vous. C'était vraiment très riche. Merci beaucoup d'être venu donc sur ce podcast Sapiens et intelligence artificielle, rivalité ou complémentarité, à partir de votre livre qui s'appelle IA grand remplacement ou complémentarité, qui est paru aux éditions de l'Observatoire. Merci Luc Ferry.
0: Merci mon cher Marc.

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5: En ces temps tourmentés, c'est précieux de trouver un repère ou se réfugier qui vous apporte tendresse, sensibilité et amour. Et c'est dans les pages d'un livre que vous allez trouver tout cela. Un livre qui n'élude pas la douleur ni la colère, parce que la vie parfois ne nous épargne pas, mais avec un auteur qui a gardé un certain regard, l'art de l'émerveillement, pour puiser en soi et repartir à la conquête du monde. Jérémy Seban, c'est vous cet auteur.
6: Bonjour, merci.
5: Qui avez cette force. Et vous publiez un livre que j'ai beaucoup, beaucoup aimé, La conquête de l'ordinaire, chez Mazarin. Alors, vous en êtes l'auteur, mais il y a aussi l'auteur sur la couverture.
6: Oui, le narrateur de cette histoire.
5: Un très joli ours en plumes qui a beaucoup d'émotions en lui et surtout qui accompagne Nathan depuis l'âge de ses 3 ans. Bon, il partage ses pleurs, ses joies et surtout, il voit en Nathan ce que ce dernier ne veut pas voir. Et ils ne peuvent pas, ni l'un ni l'autre, deviner le tsunami qui, la même année, fera de Nathan à la fois un survivant et un orphelin. Alors, ce que j'ai vraiment aimé dans ce livre, c'est légèreté et profondeur. Vous combinez vraiment les deux. Il n'y a pas de pathos, on rit beaucoup, mais vous avez la politesse du cœur. C'est-à-dire que de montrer au lecteur ce que peut être la douleur, mais le faire avec votre regard à vous, parce que votre lecteur, c'est aussi quelqu'un que vous accueillez dans le livre. Il y a une capacité d'accueil dans les pages de ce livre. Et c'est ce que j'ai aimé, beaucoup.
6: Ouais, alors, merci beaucoup.
5: Alors, en deux mots, parce qu'on a peu de temps, on va aller à l'essentiel. Bon, bah, vous avez prêté votre plume à beaucoup de politiques. Vous avez frayé avec ce milieu dont vous parlez très très bien, avec beaucoup d'humour. Vous êtes aussi journaliste, scénariste, et puis surtout écrivain. C'est ça qui vous anime. Vous êtes venu d'ailleurs dans l'émission.
6: Voilà.
5: Vous aimez écrire la nuit. On va découvrir tout ça. Votre premier roman, c'était Après quoi on court. Vous décriviez un carré amoureux très fort. Et puis Le détachement, qui est aussi un livre sur l'amitié, tout comme celui-là. En face de vous, Barbara.
7: Bonjour, bonjour.
5: Qui trouve toutes les histoires, connues ou pas connues, dans les livres.
7: Oui, dans des petites maisons, des grandes maisons, les livres dont on parle un peu moins.
5: Ouais. Oui.
7: Et il va être question de survivre et de vivre bien aussi, il va être question de miracle.
5: Ça tombe bien.
7: Ça tombe parfaitement bien.
5: Alors, Jérémy Seban, dans ce livre, La conquête de l'ordinaire, j'aime beaucoup le titre, chez Mazarin, il y a un jeu qui est formidable de la narration avec ce petit ours guimauve. Et il y a une question, moi, que je trouve importante, que vous posez. Les gens font souvent la distinction erronée et arbitraire entre les forts et les faibles. Ce qu'on voit dans les cours de récréation, parce qu'il y en a un qui piétine l'autre. Et là, il y a ceux qui sont à part, singuliers, ce qu'est Nathan. Et vous dites de lui, et c'est important, et d'ailleurs ça sera permanent dans tout le roman, il est timide et il sourit tout le temps, au fond, pour se protéger, pour dissimuler ses angoisses.
6: Exactement. C'est un roman, qui est dédié un peu à tous ceux qui se sentent un peu étrangers au monde,
5: ouais.
6: Les cabossés, les fragiles, les timides. Et c'est vrai que le roman prend le parti, de la douceur face à un monde polarisé, violent, brutal. J'avais envie de raconter une histoire qui mette à l'honneur les doux.
5: Oui, et en même temps, c'est une leçon de vie, parce qu'on va se rendre compte que la douceur, elle peut s'allier à la force.
6: Exactement, moi je prône la douceur, mais la douceur c'est pas la mollesse, la douceur c'est être exigeant vis-à-vis des gens et être respectueux, bienveillant, attentif aux autres.
5: Et la bonté et la générosité, c'est ça, c'est l'altérité, c'est s'ouvrir aux autres. Alors ce qui est drôle, c'est que le petit Nathan, ce que raconte Guimauve, c'est que il rêve à 10 ans d'être président de la République. C'est vrai, ça, que vous rêviez d'être président de la République?
6: Non, j'ai pris, évidemment, c'est un roman que j'ai essayé de rendre très universel, mais qui est en même temps très personnel. Donc, j'ai pris le réel et je l'ai exagéré, je l'ai transformé, je l'ai déformé. Mais c'est vrai qu'il y a ce contraste entre un jeune homme qui, a de grandes ambitions et commence à avoir une vie sociale, mondaine, etc. Et qui va se confronter.
5: Et Nathan suit la politique par les yeux de ses parents.
6: Exactement.
5: Il a des rêves. Et ce que vous avez fait quand même, il va rentrer quand même dans la scène politique.
6: Ouais.
5: C'est la fosse. Alors vous dites pas aux lions. C'est pire, c'est la fosse aux serpents. Parce que les lions, au moins, on est dévoré. Donc on meurt tout de suite. Mais les serpents, ça vous pique et ça vous gangrène. Bah, c'est plus dangereux.
6: Exactement. Le roman montre un contraste entre quelqu'un qui a des ambitions et qui commence à penser que la vie, ça peut être des petites combines, des petites stratégies, etc. Et puis qui va se confronter à la violence de choses simples qui vont lui permettre de se poser 1000 questions. Et effectivement, il y a un contraste entre un jeune homme doux, sensible, fragile, qui décide de rentrer dans un milieu extrêmement violent, cruel, injuste et ingrat.
5: Et là, vous êtes très, très drôle, parce que vous parlez des révolutionnaires avec chauffeur et majordome, ou les conservateurs moralisateurs du matin qui fréquentent les balcons malheureux. et c'est ça, espèce d'hypocrisie. Et dans les mots, parce que les mots, ils sont frelatés.
6: Exactement,
5: c'est un roman
6: qui parle du phénomène aussi de l'obsession des éléments de langage ressassés, rabâchés, avec des mots qui sont devenus interchangeables entre les personnalités politiques. Et c'est vrai que dans une vie politique qui est devenue obsédée par les chaînes infos, les réseaux sociaux, on n'est plus du tout dans la réflexion. C'est la communication qui s'est plus substituée à l'action politique.
5: Et les mots ont perdu leur sens.
6: Oui, et c'est pour ça que moi, je me suis tourné vers la fiction, c'est que je voulais que les mots que j'utilise aient un sens quand je les utilise. Or, en écrivant, 1000 fois les mêmes expressions dans des discours, le lien social, le vivre ensemble, je suis content d'être là, alors qu'on sait que le mec en a rien à foutre.
5: Ah oui, oui, mais c'est parfait.
6: J'avais l'impression, effectivement, de parler une langue morte.
5: Alors, ce que j'aime beaucoup chez Nathan, c'est Guimauve qui dit de lui, d'ailleurs, c'est pas lui, que c'est un obsessionnel qui vit dans un état de trac permanent, malgré son grand sourire.
6: Exactement, je pense que c'est une caractéristique commune à beaucoup de timides. C'est un garçon qui sourit tout le temps et c'est un garçon qui essaye de montrer que tout va bien, qui essaye de préserver les apparences, mais qui reste paralysé par tout contact social et donc
5: qui est une menace permanente.
6: Exactement
5: au fond.
6: Et donc
5: alors il a construit une bulle protectrice parce que il sent quand même la violence du monde, il sait ce que c'est que la méchanceté, et sa bulle protectrice, c'est ce que Guimauve dit parfois, il vit pas sa vie, il se fabrique des souvenirs. C'est que et là dans le livre, moi je trouve que vous parlez extrêmement bien de l'amitié, et en même temps cette bulle protectrice, elle a ses codes, elle a les codes de l'enfance, et on retrouve dans vos références, qu'on soit vieux, jeune, parents, des choses qu'on a adorées. Alors moi je vais vous citer quelque chose, tous ces codes qui sont du bonheur. Alors il y a bien sûr des chansons, puis il y a tous les posters qu'on avait dans ses chambres, il y a les Tamagotchi, il y a les albums Panini, il y a les jeux La Bonne Paye, Docteur Maboul, il y a ces friandises, les œufs qui sont des bonbons, j'adore ça, puis on a les nounours, pas les nounours, le chocolat, moi c'est ce que je préférais. Thompson et Nana.
6: Je parle beaucoup des nounours déjà.
5: Les séries Friends, que vous adorez, en tout cas Nathan adore et connaît par cœur. Et il y a un mot qui émerge, un adolescent.
6: Oui, exactement.
5: Alors, qu'est-ce que c'est pour vous, un adolescent?
6: Je crois que c'est assez commun à beaucoup de gens, de ma génération, c'est que c'est la volonté de ne pas renoncer à une part d'enfance, à une part de légèreté, d'insouciance. Et moi, en tout cas, j'ai ça, et je trouve que Enfin, en tout cas, dans mes romans, donc, soit dans celui-là ou dans les précédents, moi, j'aime bien alterner des références très pop et des références très sérieuses. Donc, c'est un roman qui cite à la fois, je sais pas, Jean-Jacques Rousseau et la Star Academy, etc. Friends et Freud. Parce que je trouve que dans la vie, en fait, on est une succession d'influences. Et donc, c'est bien de n'en abandonner aucune.
5: Non, mais je pense qu'il faut
6: Et je pense que, enfin, en tout cas, moi, j'aime pas les romans qui sont juste doloristes ou juste dans le sérieux. Je trouve que la vie, c'est des moments doux, des moments violents, des moments légers, des moments plus cruels. Et je pense que le roman, alterne ça.
5: Oui, et que finalement, Nathan est beaucoup plus complexe que ce qu'on peut croire au début. C'est ça qui est intéressant.
6: Exactement.
5: Vous parlez beaucoup, beaucoup de l'amitié. Alors, il y a une bande de copains. Il y a Elsa, qui est vraiment l'amie fidèle avec laquelle, vous refaites le monde. Ouais. Elle a du mal à se caser, beaucoup de mal. Elle est très, très drôle quand elle parle des applis et des hommes qu'elle rencontre, parce que soit ils sont trop vieux, ça va pas, trop jeunes, c'est pas possible. Donc, elle analyse tout avec Nathan qui, là, est dans la position de généreuse de l'aider.
6: Oui, effectivement, je trouve que ça fait partie, disons, des moments d'oxygène, entre guillemets, du roman, c'est-à-dire la force de la vie.
5: C'est très juste, en même temps.
6: Et en même temps, effectivement, je trouvais que... moi, j'avais envie de raconter des histoires d'amour très contemporaines.
5: Ouais.
6: Et de parler aussi... d'inscrire, en tout cas, le roman... dans un moment, puisque c'est le début des années 2020, et donc en tout cas moi j'aime bien les romans dans lesquels il y a des références très très nettes. Moi j'aime le roman de Bret Easton Ellis où quand il se passe quelque chose, il nous raconte quelle chanson il écoute, quel film il regarde à la télé, qu'est-ce qui se passe à ce moment-là. Et c'est vrai que la relation d'amitié que je décris ressemble aux amitiés des années 2020,
5: ouais.
6: Où on cherche
5: aussi une amitié intemporelle. Pardon.
6: Ouais, tout à fait.
5: Mais dans un
6: contexte des rencontres des années.
5: Alors, il y a un autre ami, ils sont trois. Il y a Paul. Vous dites pas beaucoup de choses, mais vous dites des choses importantes sur lui, que c'est un vrai lecteur. C'est-à-dire qu'il s'égare pas sur les réseaux sociaux, qu'il est extrêmement, il a l'intelligence du cœur. Et tout comme quand, notre Guimauve va sentir que son Nathan s'éloigne un peu de lui, sans vraiment s'éloigner de lui, mais a le cœur qui bat à la chamade. Il y a un beau Nino qui va apparaître, et Paul le comprend. C'est celui qui peut-être qui perçoit le plus.
6: Oui, bien sûr. J'ai essayé de raconter des relations très bienveillantes entre des personnages, des gens qui choisissent d'être doux entre eux parce que de beaucoup de manières la vie est violente.
5: Alors il y a le troisième ami qui est Antoine, qui est un peu le gendre parfait, hein. Il est déjà marié, il a des enfants, juif pratiquant, ils s'aiment beaucoup tous les deux, mais ce que se dit, là où c'est intéressant avec Jérémy, qu'il répond pas à tous ces critères, et comment vivre avec ces multiples identités? Ça, c'est une des questions importantes du roman. En aimant sa famille, en aimant les siens, en étant peut-être pas exactement ce que les autres voudraient de vous, et que c'est pas grave du moment qu'on est fidèle à ces vies parallèles. Ça, il y a des pages, je trouve, très intéressantes, je dirais, des extrêmes. Mais dites-nous.
6: Oui, bien sûr. C'est un roman sur des identités qui peuvent sembler contradictoires à mon personnage, qui se découvre homosexuel très jeune et donc est dans une espèce de, parfois, schizophrénie, en tout cas. Pas dans les années les plus récentes que je raconte, mais en tout cas dans son enfance et dans son adolescence, puisque il est baigné par cette culture dans laquelle il se dit que ses parents vont vouloir qu'il épouse une femme juive, et on sait très bien que dans le judaïsme il y a cet impératif de transmission, et donc il a cette dualité parce que à la fois il a envie de vivre sa vie, d'être libre, d'aimer qui il veut, et en même temps il y a encore beaucoup de déterminisme, on le sait, dans toutes les communautés religieuses qui veulent se reproduire à l'identique.
5: Et c'est drôle, parce que alors Guimauve l'observe, parce qu'il a plusieurs projets de livres, il a toujours plein, un imaginaire foisonnant, donc il a plein de livres en attente. Et il y en a un où tout d'un coup, bon, il se dit, voilà, d'habitude, il parle de sa famille, mais là, il imagine des histoires où se mêlent les coming out et les bar mitzvahs, les marches de fierté et les circoncisions, les drapeaux arc-en-ciel et les étoiles de David. C'est très drôle. Et puis ensuite, Guimauve voit que tout d'un coup, il y a Nino, il s'apaise. Que finalement, la mission politique, c'est peut-être pas non plus... Elle est tellement frelatée, tellement hypocrite que c'est pas ça. Et voilà, il sait qu'il n'est pas le militant que son siècle attend. Il ne se ment pas, il ne s'empêche pas de vivre, mais il a pris acte qu'il évoluait dans deux mondes parallèles, l'un où il peut exprimer librement ce qui fait battre son cœur, l'autre plus ancien, où l'on dit peu, mais où l'on comprend tout, où les secrets peuvent rester enfouis toute une vie, mais où on ne s'aime pas moins. Ça, je trouve ça très beau.
6: Ben, merci beaucoup.
5: Très beau, je pense ça. Dans cette conquête de l'ordinaire, je répète, Jérémy Seban, c'est vraiment... ça montre toute la qualité de votre livre, qui est à la fois... Il y a un enthousiasme, il y a une force de vie, et en même temps, on est complexe, mais on est fidèle à ces vies parallèles.
6: Oui, voilà, j'ai essayé que ce soit à lui seul, bien des personnages qu'il est. Effectivement, dans la vie, de toute façon, on a tous des identités multiples, on a tous des secrets. La vérité d'un homme, c'est souvent ce qu'il cache. Moi, ce que j'ai aussi voulu raconter, c'est le fait qu'on peut concilier plusieurs vies à la fois, que ça n'empêche pas d'avoir des fidélités successives et même simultanées.
5: Ouais. Alors, il y a un moment où il y a quelque chose qui va arriver que personne ne pouvait imaginer, ni Guimauve, ni Jérémy, parce que Jérémy, il est confiant. Alors, il est naïf, pour moi, c'est pas un défaut d'être naïf. Parce que Guimauve, parfois, je suis pas d'accord avec Guimauve, mais enfin, c'est pas grave, hein, chacun lit le livre comme il l'entend. Et que, c'est le Covid, apparemment, tout va bien, sauf que ça l'arrange pas d'être enfermé chez lui. Et que, tout d'un coup, il va sentir de la fièvre, sueur, souffle court, épuisement. Et que là, la nouvelle arrive, que c'est une pneumopathie. Vous voyez, j'en perds le souffle aussi. Mmh. Et que il va passer de 3 litres d'oxygène à 18 litres. Et puis, bien sûr, il va rentrer à l'hôpital d'une façon de plus en plus terrible. Et ce qui est mignon, vraiment, c'est qu'il pense surtout aux autres. Il serait prêt d'ailleurs à partir pour aller voir ses parents. Et puis pour Nino, son amoureux, il va avoir cette phrase merveilleuse, parce qu'on lui dit qu'il va devoir rentrer dans le coma, je vais être un peu endormi.
6: Oui, je vais être un peu endormi, comme si on pouvait pas l'être beaucoup. Effectivement, c'est la deuxième partie du roman.
5: Alors là, Guimauve part pour l'instant, parce que Guimauve peut pas raconter là où il n'était pas là. Mmh. Donc c'est Nathan qui raconte.
6: Exactement, le seul moment effectivement dans le roman où ce n'est plus Guimauve qui prend la parole, c'est Nathan, c'est pour raconter ce qui se passe pendant ce long coma, pendant cette longue traversée, cette longue odyssée. Voilà, c'est vrai que du coup c'est quelque chose qui m'est vraiment arrivé j'ai mesuré en tout cas quand je me suis sorti de tout cela, la curiosité des gens sur ce qui se passe quand on est dans le coma. Et donc,
5: là, c'est un document, à mon avis, exceptionnel, parce que c'est tout le monde imaginaire que vous faites revivre.
6: Exactement, et du coup...
5: La souffrance aussi, de ça.
6: Voilà, donc... Beaucoup de choses dans ce roman sont inventées. En revanche, cette partie, elle est totalement autobiographique. Ouais. J'ai raconté ce que j'ai eu le sentiment de vivre, c'est-à-dire un long rêve qui dure pendant 3 semaines dans lequel on se réveille pas. Et donc, on ne comprend pas pourquoi on ne se réveille pas. Et donc, quand on a le sentiment de rêver pendant 3 semaines, on a le sentiment d'avoir vécu tout ce qu'on a rêvé.
5: De rêver, de cauchemarder.
6: Ça n'est pas Ça n'est pas une durée normale de sommeil. Et donc, effectivement, tout le travail pour moi, quand je me suis réveillé, c'était évidemment de retrouver mes souvenirs, mais c'était aussi de faire la part des choses entre ce que j'avais déjà vécu et ce qui était
5: Vous avez toutes les terreurs enfantines réunies.
6: Ouais, exactement.
5: C'est tous les cauchemars, les sous-sols terribles, où vous êtes enfermé. Et puis l'impression quand même qu'il faut remonter du sous-sol.
6: Ouais, exactement. Bah, c'est même pas une allégorie, c'est vraiment quelque chose que j'ai ressenti. C'est-à-dire un long cauchemar une longue conquête entre guillemets, une longue.
5: Je vais lire un extrait. Ouais. Ma solitude est un supplice de chaque instant. Je n'ai personne avec qui partager mes inquiétudes. Toutes les terreurs de mon enfance semblent réunies autour de moi. Des jouets qui prennent vie pour me menacer, des figures en plastique qui se coincent dans la gorge, des liquides toxiques que l'on me force à boire, un escalator sur lequel je marche et qui ne cesse jamais de se prolonger, un ascenseur qui se bloque et duquel personne ne vient m'extraire, une pièce fermée à clé dont je ne parviens pas à sortir, un drap que l'on pose sur mon visage. Je dors toujours, la chaleur est étouffante. Et là, on peut se dire quand même, quand on parle du coma, et qu'on dit que finalement, pour une fin de vie, c'est peut-être la meilleure solution, ou des gens qui sont mis dans le coma pendant des longs mois, que personne ne perçoit leur vie intérieure. Ouais, c'est une question que je me pose toujours. Là.
6: Je ne sais pas trop quoi dire.
5: Ben
6: je...
5: Oui, c'est compliqué comme question.
6: Ce que je sais, c'est que ça a été une parenthèse violente, mais qui...
5: Vous avez sorti.
6: Voilà, c'est bien ça. Sûr. Et que c'est un roman aussi sur la
5: reconstruction,
6: la joie retrouvée,
5: oui.
6: Sur la résilience. Donc effectivement, on réapprend à parler, manger, marcher.
5: Mais c'est important de pouvoir lire ce que vous décrivez. Je pense que c'est quelque chose de très important.
6: Bien sûr.
5: Tout comme en ce moment, il y a le podcast de Nicolas Demorand que je vous conseille d'écouter,
6: bien
5: qui
6: sûr.
5: Est aussi sur les cauchemars. Hein. Qui peuvent vous apporter. Et là, ce qui est formidable et qu'on voit, comment vous allez devenir un guerrier. Alors, bien sûr, il y a votre famille autour de vous, il y a surtout votre sœur, qui est la seule qui a le droit de venir vous rendre visite et qui va déjouer tous les pièges pour vous permettre de vous relever. Mais on n'imagine pas que vous aviez un tube dans la gorge, donc finalement, les cordes vocales ont été complètement écrasées. Ouais. Et donc, vous êtes à faune, il n'y a plus de voix.
6: Exactement, c'est un roman évidemment sur la reconnaissance pour les gens que j'aime, pour les ma famille, mais aussi pour le personnel soignant, qui vit quand même souvent dans des conditions un peu difficiles. Donc c'est un roman effectivement sur la reconstruction, sur la reconnaissance, sur la joie des instants,
5: parce que au départ il va y avoir parce que vous mélangez le jour et la nuit, mais un déferlement de souvenirs qui vont venir d'enfance. Et ça, c'est magnifique. Tous les plaisirs de l'enfance reviennent mélangés.
6: Ouais, exactement. C'est ma partie préférée du livre.
5: Ah, j'ai adoré. C'est merveilleux.
6: C'est-à-dire que, effectivement.
5: Et là, c'est un cadeau que vous faites au lecteur, parce qu'on y est.
6: Les souvenirs de ce personnage reviennent de l'enfance jusqu'à aujourd'hui. Et donc, on traverse à la fois, les premières sorties adolescentes, les premières relations amoureuses, et puis aussi, qui étaient nos premiers jouets, quels étaient nos premiers dessins animés. Et c'est vraiment aussi quelque chose sur la perception, tout ce qui nous constitue. Je parlais tout à l'heure, des influences successives. Et donc, j'ai voulu mêler à la fois le plaisir de découvrir la philosophie et les samedis soirs, à savoir qui gagne une émission de télé.
5: Ouais.
6: Donc il y a ce mélange de sensations, d'émotions très différentes et qui font du bien quand elles reviennent.
5: Ouais, qui sont vraiment le fondement de la vie, qui va devenir
6: exactement.
5: Le fondement de la vie. Bon, on va vous quitter pour revenir à cette conquête de l'ordinaire. On parlera exactement du titre, parce que c'est un très beau titre.
6: Merci beaucoup.
5: Et laisser la parole à Barbara. Oui, parce que les livres ont été aussi quelque chose de très important, les mots.
6: Bien sûr, bien sûr.
5: Et ça, c'est quand même le socle, l'écriture, vraiment. Barbara.
7: À Alors, premier très grand coup de cœur, c'est L'Homme de pluie de Jonas Karlsson chez Actes Sud. Alors, Jonas Karlsson est connu en Suède, il est célèbre, il est écrivain et comédien. Mais ça n'est pas un livre de star, un livre gadget dont le seul intérêt tiendrait dans le nom de l'auteur. En fait, L'Homme de pluie, c'est un roman à part. C'est un roman très drôle et surtout subtil. Alors, Ingmar vit seul à la campagne, il est âgé. C'est un vieil ours assez mal léché, qui a l'esprit très vif.
5: On y revient, hein.
7: On revient.
5: Il est toujours là.
7: Il a l'esprit très vif parce qu'il a été metteur en scène. Et donc, c'est un homme qui est intelligent, cultivé, sensible. Et il a été forcé de partir à la retraite de manière assez précipitée pour couper court à un scandale monté de toutes pièces dont le seul but de se débarrasser de lui. Et donc, cette affaire, ce départ précipité sur fond de soufre, il l'a pas très bien digéré. Et jouant de malchance, en fait, à peine retraité, il a perdu la femme adorée, Inger. Alors, certes, il a toujours un fils attentif, attentionné, qui lui rend visite le week-end. Mais entre eux, la communication est un petit peu compliquée. Et donc, pour combler le vide, pour tenter de compenser l'absence d'Inger, il s'est jeté à corps perdu dans l'entretien du jardin qu'elle soignait avec amour. Alors qu'il voyait absolument pas l'intérêt du vivant de sa femme de mettre les mains dans la terre, il s'est pris de passion pour les plantes, les fleurs et les roses, les merveilleuses roses d'Inger. Alors, cette passion, en fait, elle n'a pas échappé aux voisins qui lient nom de la breuve de conseils dont il prend systématiquement le contre-pied parce que c'est un fichu caractère, en fait. Ouais. Il est triste, mais il a gardé un côté très, très joueur. Donc, quand démarre l'histoire, c'est l'été et figurez-vous que c'est la canicule. Il n'y a plus d'eau partout. Et donc, il s'inquiète. Il s'inquiète pour les roses d'Inger. Et voilà qu'apparaît que se produit un miracle, puisque au fond du jardin, derrière un tas de d'orties, il va découvrir un tuyau d'arrosage tout rouillé. Tuyau d'arrosage qui, quand on s'en sert, fait grossir les nuages et tomber la pluie.
5: C'est bien.
7: Alors Ingmar se pince, il n'y croit pas, et il est obligé en fait de se rendre à l'évidence, le tuyau d'arrosage a le pouvoir de faire tomber la pluie. Et donc, pour cet homme qui a une revanche à prendre sur la vie, cet homme qui a perdu l'amour, évidemment, il y a une occasion à saisir qu'il ne va pas laisser passer. Alors, qu'est-ce qui va se passer? Je ne dis pas. Alors, Ingmar, il est absolument irrésistible. Bougon, intelligent, drôle, endiable. Il est aussi sentimental, il est délicat, il est mélancolique, puisque derrière cette histoire de tuyau magique, il y a bien sûr une histoire de deuil. Deuil de la femme aimée, de l'être aimé, deuil de la vie qu'on n'a pas eue, deuil de la vie tout court. Mais parce que ce livre est malin, parce qu'il est subtil, il ne se contente pas d'être en scène d'un miracle, il va au-delà du miracle. Il pose la question de qu'est-ce qui se passe quand le miracle ne marche plus. Et figurez-vous que voilà, ce livre il nous apprend que quand le miracle ne fonctionne plus, ben c'est là précisément que la magie, parfois, peut opérer. Donc, voilà, à lire absolument.
5: Ah oui.
7: Alors j'enchaîne avec le deuxième très très grand coup de cœur qui est La tombe du cheval de Georges Peignard aux éditions du Tripode. Georges Peignard est écrivain mais il est avant tout artiste. Il est peintre, il est sculpteur, il est illustrateur. C'est lui qui a réalisé la très belle couverture.
5: C'est vrai qu'elle est belle,
7: elle est magnifique. Et donc son héroïne est archéologue, elle est spécialiste des tombes de chevaux. Parce que les cavaliers héroïques avaient coutume de se faire enterrer avec leurs chevaux, avec leur monture, plus précisément sous leur monture. Donc cette femme, c'est une femme très active, une femme libre, indépendante, qui a très tôt fait le choix de vivre pour sa passion, de se consacrer entièrement à son métier, qui a mené la carrière qu'elle voulait, et qui... et qui, d'ailleurs, dans son domaine, fait autorité. C'est aussi une femme âgée qui, quand l'histoire démarre, en fait, est en route pour ce qui doit être sa dernière mission. Donc, c'est un moment particulier pour elle, et d'autant plus particulier qu'elle vient d'enterrer sa mère. Et donc, elle va se retrouver pour la première fois complètement seule, sans plus aucune famille. Donc, pour la dernière mission qui est la sienne, elle a décidé de partir à la frontière entre les deux Corées, là où elle sait qu'un cavalier s'est fait enterrer avec son cheval. Et donc, dans cette zone qui est ultra surveillée, elle se retrouve dans un camp militaire où d'autres archéologues mènent des recherches pour retrouver les corps de soldats disparus. À peine arrivée, alors qu'elle est la seule femme parmi une dizaine d'hommes, elle se fait respecter impeccablement et se met au travail aussi sec. À mesure qu'elle fouille, à mesure qu'elle creuse la terre, le sol de la tombe, les souvenirs refont surface, souvenirs de sa mère, bien sûr, souvenirs de son enfance, son père, souvenirs des hommes qu'elle a aimés, qui l'ont aimée et avec qui elle a choisi pourtant de ne pas s'installer. Alors, a-t-elle eu tort? La question, en fait, la mine la plonge dans les regrets, au risque de l'emporter, mais voilà qu'apparaît au camp, que déboule dans ce camp une jeune femme, une jeune archéologue, qui visiblement, manifestement, sait tout d'elle, la connaît, qui la suit partout, qui l'observe, mais qui ne dit rien de ce qui l'a conduite dans cette zone entre les deux Corées. Alors, ce livre...
8: Mystère.
7: C'est le grand mystère, c'est un livre mystérieux, mais surtout c'est un livre d'une beauté rare qu'on referme dans un mélange de saisissement et de ravissement total, puisque malgré le cadre, malgré la prégnance de la mort, il y a quelque chose de très grand et de ravissement total, puisque malgré le cadre, malgré la prégnance de la mort, il y a quelque chose de très doux

0: Et il y a maman toujours, notre guimauve, qui veut tirer, qui est philosophe aussi par maman.
1: Ouais, ouais, c'est un ours philosophe.
0: C'est un ours philosophe. bon, bah, il trouve que après cette maladie, après ce déluge terrible, puisqu'il y aura aussi le deuil d'une mère, c'est que maintenant, Nathan, il faut plus qu'il ait peur de vieillir. Ce qu'il va lui dire, il va dire que voilà, il peut plus être Peter Pan, qui doit quitter d'une certaine façon ce monde-là, en étant capable de puiser dans ses souvenirs de jeunesse, tout ça, mais que voilà, il doit accepter de vieillir. Alors, moi, j'aurais une petite bémol à dire. Moi, je trouve que c'est important que Nathan garde cette qualité d'enfance.
1: Oui, alors en fait, je vois le passage auquel vous faites référence. En fait, ce qu'il dit, et après je ne veux pas spoiler mon lecteur sur la fin du roman,
0: non.
1: Mais la conclusion c'est que grandir c'est pas forcément renoncer.
0: Non, et donc, faut pas renoncer.
1: Effectivement, il faut garder tous ceux qui nous ont accompagnés dans notre manière de grandir, et c'est tout le début du roman, c'est-à-dire c'est un ours qui a peur d'être abandonné, un ours qui a peur de perdre sa place dans le lit de celui qu'il aime, et bien sûr il faut garder tout ce qui nous a construit. Et non, je dis pas du tout qu'il faut que qu'il grandisse et qu'il non. abandonne son
0: son enfance et sa jeunesse. Lui dit que c'est
1: mais
0: plus Peter Pan.
1: Il dit qu'il ne pourra plus l'être, en tout cas que même si il a envie de continuer à cultiver voilà, il dit bah tu pourras continuer à mettre des t-shirts plutôt que des costumes cravates et des Diabolo Grenadine plutôt que du café. Tu vas quand même grandir et vieillir, et je vais essayer de t'accompagner du mieux que je peux si tu veux encore de moi, c'est ce qu'il dit en gros. Et en gros, il dit pas que il faut qu'il arrête de grandir, il dit juste que ces expériences brutales et violentes l'ont forcé à grandir, à trouver en lui, à puiser en lui des forces qu'il soupçonnait pas.
0: Ouais. Alors, le quotidien, qu'est-ce que c'est pour vous? Il a plusieurs, en tout cas le titre, il a plusieurs sens tout
1: exactement.
0: Au long du livre, à la conquête de l'ordinaire.
1: Oui, la conquête de l'ordinaire, c'est trois conquêtes de l'ordinaire finalement. Ouais. La première, c'est d'être libre. On en a parlé tout à l'heure.
0: Ouais.
1: C'est d'aimer qui on veut. C'est vrai que au début du roman, on attend une vision un peu apocalyptique de l'homosexualité, puisque tous les romans d'auteurs homosexuels qu'il a lus étaient des romans d'auteurs morts du SIDA à moins de 40 ans, Dustan, Lagarce, Collard, Guibert. Et donc, il assimile le fait d'être homosexuel à mourir jeune, et ce qui nous fait un lien avec effectivement ce qu'il va vivre pendant une autre pandémie. Et finalement, il va trouver son chemin pour être heureux, pour être libre et pour pouvoir aimer quelqu'un qu'il aime, et c'est le plus important dans la vie. Et puis la conquête de l'ordinaire, c'est évidemment ce qu'on a raconté sur
0: il va réapprendre
1: le
0: à marcher,
1: coma, la résilience, réapprendre finalement ce qu'on a déjà appris dans la vie, faire ses premiers pas, parler, etc. Et puis bien sûr, la conquête de l'ordinaire, c'est aussi après un deuil, essayer de revivre et de d'avoir une vie qui ressemble à celle que tout le monde vit après avoir perdu quelqu'un d'important. C'est-à-dire que ce qu'il dit, c'est que pour lui, c'est une situation extraordinaire de perdre sa maman, puisqu'il ne connaît pas de monde dans lequel elle n'était pas auprès de lui tout le temps. Et donc, elle lui a appris beaucoup de choses, mais
0: c'est des pages très belles,
1: pas
0: je trouve, tellement sensibles et belles. Oui, oui.
1: Voilà. Plusieurs conquêtes de l'ordinaire en
0: conquête
1: une seule.
0: Conquêtes de l'ordinaire. Et puis alors, parler au fond d'amour et d'amitié, parce que ça se mêle parfois, il y a plusieurs passages, dont un passage que je vais vous lire. Le plus important, finalement, c'est de trouver un gentil. Un qui se réjouit quand tu vas bien et qui s'inquiète lorsque tu fléchis. Un fiable sur qui tu peux compter. Un que tu as envie de suivre des yeux chaque fois qu'il est avec toi. Un devant qui tu n'as pas peur de tomber, parce que tu sais que c'est lui qui te relèvera. Un que tu as envie d'épater, pour qui tu veux réussir, mais sans jamais te dire que cela sera la condition de son amour pour toi. Un qui rend simple et évident tout ce qui était compliqué avant. C'est quand même tragique. Juste, Barbara, je vous fais partager ça. C'est vraiment ça. Et puis, il y a d'autres passages où vous parlez aussi, que ça soit aussi bien l'amour que l'amitié.
1: Un personnage qui est abonné au début, aux amours impossibles, soumises, non réciproques.
0: Oui, et puis, qui a un côté un peu masochiste
1: aussi dans son rapport à l'amour.
0: Ouais. Et ça ne veut pas tout dire que je prône le quotidien aussi comme un

0: C'est vrai qu'en amour, on a peur du quotidien. On a peur que ça gangrène l'amour.
1: Ah bah, c'est Belle du Seigneur, c'est l'amour
0: ça,
1: qui se dissout avec la bourrée de chasse d'eau.
0: Ah ouais, quand elle a peur d'aller faire pipi, qu'ils l'entendent, c'est magnifique. Et c'est vrai de rendre poétique le quotidien.
1: Ouais, ouais, bien sûr. Bah, mais pour lui, c'est une grande victoire le quotidien parce que en gros, c'est pas une belle agression. En fait, c'est ce dont il a eu peur, c'est de perdre tout ce qui était le plus important pour lui et tout ce qui était le plus simple. Et donc retrouver une vie simple pour lui, c'est la plus belle des victoires. Et c'est vrai que c'est une victoire silencieuse, discrète, mais qui est vertigineuse.
0: Oui, mais aussi en amour, de vivre le quotidien,
1: bien sûr,
0: sans,
1: bien sûr,
0: en étant on y a l'indépendance d'aimer.
1: Ben, ouais, bien sûr. Bah, la personne que, mais je sais pas si c'est un très intéressant de donner des leçons d'amour, mais je pense que ce qui est le plus important, c'est la personne qui vous accompagne dans votre vie de tous les jours et pas celle sur laquelle vous pouvez fantasmer le temps d'un film.
0: Voilà. Alors, aussi, je voudrais savoir si votre bande son, elle est toujours la même. Parce qu'il est question de beaucoup de chansons dans ce livre. Le cœur de cette bande-son, elle est la même? Est-ce que vous l'enrichissez? Alors peut-être nous dire quand même les quelques titres que vous avez aimés.
1: Ouais, ouais, bah c'est vrai que c'est une habitude, puisqu'on s'était parlé sur mes précédents romans, de mettre les chansons que les personnages écoutent au moment où ils vivent les tout ça. Et c'est vrai que c'est un roman qui est parsemé de références musicales et c'est vrai que quand je l'ai relu, je me suis dit que il y avait beaucoup de choses extrêmement différentes, donc
0: une chanson, même quand on est malade, on l'écoute en boucle et elle redonne de la force.
1: Ouais, exactement.
0: Donc, on puise dedans dans les paroles, par exemple,
1: quand je me suis réveillé, il y a l'album de Clara Luciani qui est sorti, qui s'appelait Cœur.
0: Ouais.
1: Et moi, j'aurais écouté beaucoup une chanson qui s'appelait Cœur, parce que je me disais, mon cœur s'accélère, mon cœur ralentit, mon cœur, etc. Après, j'ai compris que c'est une chanson qui était sur les violences faites aux femmes, donc rien à voir avec ce que j'avais traversé. Mais pour moi, c'était la chanson qui était représentative, de ce moment. Donc, quand je la réécoute, je pense à ce moment-là. Et puis, c'est vrai que la rééducation, entre guillemets, pour moi, retrouver mes souvenirs, elle s'est faite aussi en réécoutant toutes les chansons que j'écoutais depuis que j'étais psy, pour pouvoir me rappeler des paroles, etc.
0: Et il y a son ami aussi, j'ai trouvé ça formidable, Elsa, qui vient le voir et qui lui fait un condensé de l'actualité, parce qu'il n'a plus aucune prise sur le monde.
1: Bien sûr, exactement.
0: On est complètement perdu, on est étranger au monde.
1: Elle lui raconte effectivement les choses les plus légères. Qui a gagné The Voice, avec qui s'est marié, comment ça s'est passé le mariage du prince Harry, et en même temps, la guerre au Moyen-Orient, et est-ce que tout ce dont on parle pendant une journée, et comme lui, il s'est absenté pendant plusieurs journées, du coup, elle lui raconte toutes les journées qu'il a ratées.
0: Alors, dernière question, quelle est votre chanson maintenant que vous aimez écouter, et quel est le livre que vous avez, ou que vous lisez, ou que vous avez envie de lire?
1: Alors là, j'ai acheté le livre d'un auteur qui s'appelle Mathias Malzieu.
0: Ouais.
1: Le nom m'échappe, mais en tout cas, les narrateurs de son roman sont des chats. Et donc, je me suis dit qu'il y avait un lien qui pouvait se passer. Et puis, en ce moment, qu'est-ce que j'écoute? J'écoute beaucoup d'artistes, Alex Baupin, Benjamin Biolay, des gens qui ont des textes, quoi.
0: Ouais, mais ça, vous aimez.
1: Ouais.
0: Et puis ce goût des mots qui va revenir, quoi. Parce que ça ne l'a jamais quitté, Nathan. C'est ce qu'il aime. Et, et redonner leur justesse aux mots. Et ça, c'est une guerre, finalement. Une guerre qu'on doit mener pour, quand on écrit, pour que ça sonne le plus proche du vrai.
1: Bien sûr, et puis c'est quelqu'un qui a des ambitions littéraires, je pense que c'est important, si on nous écoute, si on a un petit message à faire passer, c'est très important que les enfants, que les adolescents, que les gens lisent des livres, parce que y a rien de plus intéressant dans une vie que de poser son téléphone et de partir à la conquête d'un autre monde, d'avoir quelqu'un qui nous parle et qui nous raconte un monde différent que celui dans lequel on vit.
0: Et c'est votre réussite, Jérémy Seban, avec ce livre, La conquête de l'ordinaire. C'est un voyage, c'est des voyages que vous nous proposez, parce qu'on entre dans l'enfance, on rentre dans la maladie, on rentre dans d'autres mondes, et puis surtout, c'est cette espèce de douceur qui s'allie à la force. Et qu'il n'y a pas, de choses, personne n'est, la singularité, c'est une force. Et ça, vous la revendiquez, et c'est très fort dans ce livre, alors, qu'on peut emporter vraiment pendant les vacances.
1: Ouais, ouais, bien sûr. Hein? Ce que vous racontiez sur le lecteur, c'est un peu, moi, ma façon d'écrire, je pense au principe de plaisir du lecteur.
0: Oui.
1: Je suis pas là pour lui imposer une psychanalyse, le prendre en otage. Je suis là aussi pour que, il ait le sentiment, qu'on lui raconte une histoire dans laquelle, voilà, ça peut ressembler à sa vie, puisque ouais, dans la vie, il y a des moments
0: pleinement. C'est un livre
1: joyeux,
0: d'accueil.
1: Des moments tristes. Voilà. Mais en tout cas, c'est un roman qui s'adresse au lecteur et qui fait en sorte qu'il soit pleinement associé à cette histoire.
0: Et donc, c'est chez Mazarine.
1: Exact.
0: Et puis, on va emporter aussi les deux ouvrages.
2: Oui, c'est deux livres formidables. Alors, L'homme de pluie de Jonas Carlson chez Actes Sud et le très, très beau La tombe du cheval de Georges Peignard aux éditions du Tripode. Voilà, à lire absolument.
0: Ben, merci à tous les deux.
1: Merci infiniment, merci beaucoup.
0: Et on va lire tout l'été,
2: ouais,
0: grâce à vous. Merci.
1: Merci.

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1: Aujourd'hui, la vie qui vient après la vie avec Ariel Toledano. Que reste-t-il de l'amour, du lien, de la parole lorsque la mort survient? La sagesse juive parle d'un olam haba, un monde à venir. S'agit-il d'un lieu, d'un temps, d'une promesse, et que peut encore signifier cette idée pour nous aujourd'hui? Bonjour Ariel Toledano.
3: Bonjour, merci de votre invitation.
1: Ariel, vous êtes médecin, vous enseignez l'histoire de la médecine à l'Université Paris-Cité. Vous êtes auteur de nombreux livres qui interrogent la résonance entre la médecine et la sagesse juive. Vous êtes aussi traducteur de livres de Maïmonide, Rav Kook, et donc vous proposez un regard, livre après livre, un regard singulier, notamment sur le soin et la transmission. Et alors ce livre, La vie qui vient après la vie, qui vient de paraître aux éditions du Cerf, sous-titré Méditation sur le Olam Haba dans la sagesse juive. Donc, d'où vous vient cette réflexion, cette méditation sur le Olam Haba?
3: Elle vient principalement de mon activité de médecin, de soignant. Quand on est amené à soigner des gens pendant plusieurs années, on est amené à être présent auprès d'eux quand les choses vont bien, mais aussi quand malheureusement il y a une triste nouvelle. Et j'ai senti le besoin chez ces patients de retrouver un espace de réconfort, un espace de consolation. Et ce livre, pour moi, se veut avant tout justement cet espace, une sorte de lecture méditative qui nous aide à traverser les moments difficiles dans nos vies. Et c'est vrai que le point de départ de mon livre est avant tout cette idée de Olam Haba, c'est-à-dire, on le traduit en français par le monde qui vient ou le monde à venir. Et j'ai trouvé pertinent que dans cette tradition, que dans la sagesse juive, ce monde à venir n'est pas quelque chose de figé, n'est pas quelque chose de dogmatique, c'est quelque chose d'ouvert. Et j'ai expliqué un peu à travers mes lectures du Talmud, de la Kabbale, ce que les rabbins entendent par ce monde qui vient.
1: Alors, à travers ce Olam Haba, vous voulez saisir la réalité de l'existence et de la fin de l'existence et de la mort. Et en quoi est-ce que un texte aussi traditionnel peut-il encore éclairer notre vécu de la mort?
3: En fait, au-delà de cette réflexion sur la finitude, hein, sur la fin d'une vie, c'est aussi une réflexion sur le sens de la vie, sur le sens qu'on entend apporter à sa vie. Et c'est ainsi que je le perçois dans les textes que j'ai pu lire, notamment du Talmud, des textes de la Kabbale. Cette idée est une réflexion sur comment on entend régir sa vie, quelle est la manière dont on va influencer ses choix, et comment ceci va nous permettre d'aboutir à cette promesse qui est ce monde à venir. Alors, pour entrer un peu plus dans cette réflexion, je serais amené à vous dire qu'il y a une phrase, d'ailleurs, qui conclut mon livre, qui m'incite à penser qu'une vie, c'est une vie de connaissance. C'est une vie où l'on passe son temps à apprendre, à étudier. Et souvent, on s'interroge, on se dit, mais devant l'immensité de la connaissance, du savoir, est-ce que on peut y parvenir? Et j'aime cette phrase du traité des Pères, du Maxime des Pères, c'est un traité de sagesse du Talmud, qui dit, il est important, on ne t'impose pas de clore ton œuvre, mais il ne faut pas t'y soustraire. C'est une phrase très importante du traité des Pères qui nous incite non seulement à dire, bah, écoutez, malgré tout ce qui peut avoir comme importance dans l'étude, il faut y aller, il faut étudier. Et ça, c'est une phrase qui m'a beaucoup intéressé, parce que c'est vrai que vous avez raison. Alors, on peut imaginer que ces textes sont très anciens, mais ils sont porteurs d'une très grande spiritualité. Vous savez, il y a quelque chose que je retrouve en tant que soignant, c'est cette idée que souvent on dit, encore hier, j'avais une discussion avec une de mes patientes qui me parlait de l'IA, comment l'IA va influencer nos pratiques quotidiennes de soignants. Je crois que malgré tout, malgré tous les progrès de l'IA, rien ne remplacera la rencontre entre un médecin et son patient. Si toutefois, évidemment, le médecin réagit dans ce sens-là, c'est-à-dire qu'il envisage, et moi c'est ce que j'essaye de transmettre à mes étudiants, c'est-à-dire d'envisager la confrontation entre un médecin et un patient comme une rencontre, comme quelque chose qui tisse un lien particulier. Ce n'est pas simplement la proposition d'un soin quelconque ou d'un acte technique quelconque, c'est une relation qui va bien plus loin. Et justement, ce livre va dans cette optique-là, c'est-à-dire non seulement aider les gens à travers les soins qu'on peut leur apporter, mais à travers des lectures que l'on peut recommander à travers ce genre d'ouvrage.
1: Mais Ariel Toledano, il y a une rencontre évidemment entre le médecin et le patient, mais il y a eu une autre rencontre à laquelle nous n'échapperons ni les uns ni les autres, et qui est un peu au cœur de votre réflexion, qui est la rencontre avec la mort.
3: Tout à fait.
1: Et cette rencontre, en quoi le Olam Haba peut-il nous y préparer?
3: Alors, pour certains rabbins, je dirais pour une grande majorité des rabbins, le Olam Haba, c'est une vision de la continuité de l'âme. Si on veut rentrer plus en profondeur dans le sujet, il faut bien comprendre que dans la tradition juive, il y a un corps matériel que le médecin tente de soigner. Il y a un esprit qui est évidemment relié à la conscience et donc à quelque chose de matériel qui est le cerveau. Mais il y a une part immatérielle chez un individu qui est constituée par l'âme. Et cette âme, quand la fin survient, cette âme continue à prospérer, à évoluer, puisque dans la tradition juive, l'âme est éternelle. Et donc le Olam Haba, cette notion de mon avenir...
1: Alors, attendez, je vous arrête un instant là-dessus. La tradition juive, vous dites l'âme est éternelle, c'est pas si simple. Parce que il y a d'autres traditions religieuses dans lesquelles c'est beaucoup plus explicite. Et dans la religion juive, je suis pas un spécialiste.
3: Hein, oui, je vous en prie.
1: Beaucoup moins que vous. Mais dans la religion juive, c'est pas toujours clair que l'âme survive au corps.
3: Alors écoutez, moi les textes que j'ai lus, que ce soit par exemple de Maïmonide, ou que ce soit, alors tout dépend de ce qu'on appellera l'âme. C'est
1: bien
3: une
1: sûr.
3: Question. Vous voyez, enfin, c'est une question d'ailleurs que je soulève dans mon livre. Mais en tout cas, cette âme, selon les kabbalistes, a 5 entités. Et d'ailleurs, quand on lit les textes, par exemple d'Aristote, on voit qu'il y a une similitude entre, par exemple, la vision de Maïmonide. Mais il y a une différence, une grande distinction avec celle des kabbalistes qui montre bien une intrication entre le corps et l'esprit. C'est-à-dire qu'il n'y a pas de distinction dans la vision des kabbalistes entre, on ne fait pas de distinction entre le corps et l'esprit, ce qui était vraiment évident chez Descartes, par exemple. Mais dans la tradition des kabbalistes, vous voyez que, par exemple, le premier niveau de l'âme, c'est l'âme végétative, c'est lié aux fonctions du corps, aux fonctions biologiques du corps, puisque même dans le texte de la Torah, on dit que l'âme est rattachée au sang, ce premier niveau. Ensuite, il y a un deuxième niveau qui est l'âme affective, c'est-à-dire liée aux émotions. Donc là encore, on retrouve quelque chose qui peut paraître un peu étonnant, parce que les émotions ne vivent pas éternellement, elles sont le reflet d'un état d'esprit, d'un moment particulier que nous avons. Ensuite, il y a le troisième niveau qui est l'âme intellective, selon cette tradition qu'on appelle aneshama, qui est en fait la dénomination de cette idée dans la tradition juive. Et puis il y a troisième niveau qu'on appelle la chaya, et puis un cinquième niveau qui est la yerida, et qui est en fait un niveau qui est la notion selon les kabbalistes de l'unicité et de l'union avec l'unité. Donc vous voyez, c'est des théorie un peu complexe qui, en fait, vous amène à ce que cette entité, alors qu'on appellera comme on veut, hein, mais cette entité vous amène à vous réunir avec l'infini divin. Donc, je crois que là-dessus, les kabbalistes sont tous unanimes pour dire cela. Mais voilà, alors pour en revenir à ce que vous exprimez par rapport à cette idée, donc on voit bien qu'il y a une part immatérielle. Vous savez, moi j'ai toujours été impressionné, on voit bien les progrès des neurosciences aujourd'hui, ces progrès sont flagrants, sont évidents, on est capable dans un cerveau aujourd'hui de pouvoir désigner par exemple le cortex visuel qui est celui de la perception ou l'insula qui est celui de la perception de la douleur. On arrive vraiment à authentifier dans un cerveau toutes les zones qui sont à l'origine de certaines expressions, de certains sentiments et de certaines émotions. Mais il y a des choses qu'on n'arrive pas à analyser, qu'aucun, même les imageries les plus sophistiquées, les IRM les plus sophistiquées, n'arrivent pas à authentifier ce qu'on appelle la subjectivité d'un individu. C'est-à-dire que vous pouvez, par exemple, pour être très simple et clair pour nos auditeurs, vous pouvez, par exemple, prendre en photo un orchestre qui est devant vous, vous pouvez faire une vidéo de cet orchestre, entendre la musique, mais vous n'avez à aucun moment la possibilité de pouvoir ressentir ce que les gens ressentent au moment où ils écoutent cette musique, puisqu'elle est subjective. Et je pense vraiment que, justement, cette part immatérielle qui n'est pas objectivée par toutes sortes d'analyses cérébrales, pour moi, c'est peut-être quelque chose qui est relié à l'âme, cette part immatérielle.
1: Alors, nous sommes avec vous, hein, Ariel Toledano. Nous parlons de votre livre « La vie qui vient après la vie », méditation sur le Olam Abba, dans la sagesse juive. Alors, il est temps que vous nous expliquiez un peu cette notion de Olam Abba. D'où ça vient? Qu'est-ce que ça veut dire? Pourquoi ça vous intéresse autant?
3: Bah, en fait, vous savez, tout juif qui est intéressé par les rites juifs va se retrouver confronté à cette promesse. Puisque systématiquement, on vous dit... si tu fais ceci, si tu fais cela, si tu es quelqu'un de vertueux, tu auras droit à ton Olam Abba. Et donc, on s'interroge, on dit, mais c'est quoi? Vous savez, même...
1: C'est la récompense, le paradis,
3: c'est la
1: quoi?
3: Récompense ultime. Ouais. Alors, est-ce que... voilà. Et j'ai trouvé un texte passionnant que je présente dans mon livre de Maïmonide, dans son introduction du chapitre Helek, c'est-à-dire d'un passage du traité Sanhédrin dans le Talmud. Et Maïmonide conceptualise un peu toutes les idées que l'on peut avoir... sur ce Olam Abba, il nous dit bon ben le Olam Abba peut être par exemple le jardin d'Éden pour les individus où on se retrouve toutes les âmes, tous les individus disparus se retrouvent et bénéficient d'une sorte de jouissance avec le divin. Donc ça c'est une première approche. La deuxième approche c'est selon Maïmonide, c'est l'ère messianique, c'est un moment de rédemption finale. La troisième approche c'est aussi la résurrection des morts. Vous savez que dans la tradition juive on croit à cette idée qu'un jour, les êtres qui nous ont quittés vont revenir, on va les retrouver. Donc, ça peut être aussi ça, le Olam Abba. Et puis, Maïmonide évoque aussi une idée qui est celle de la jouissance spirituelle, du moment où vous êtes face à l'intellect, et à l'intellect où la sagesse, vous la contemplez en permanence. Ça, c'est une forme aussi de Olam Abba pour Maïmonide. Et voilà, alors, Maïmonide conceptualise...
1: Alors, est-ce que c'est la carte? C'est-à-dire qu'on choisit, chacun choisit son propre Olam Abba, sa vie après la vie, quoi.
3: Ben, c'est ce que j'ai trouvé intéressant. C'est-à-dire qu'en fait, nos rabbins n'ont pas apporté une réponse, comme on peut l'imaginer dans certaines traditions religieuses, n'ont pas apporté une réponse figée. D'ailleurs, personne ne pourra l'apporter, puisque personne n'est revenu de ce monde à venir, en tout cas, et personne ne peut nous raconter ce qu'il a vécu. Donc, du coup, c'est intéressant, et c'est d'ailleurs très enrichissant de voir que en fait tous les avis sont partagés, intéressants, étudiés, analysés. C'est ce qui fait la recherche de notre tradition. D'ailleurs, le Talmud, c'est une confrontation comme ça d'opinions diverses. Et puis même quand il y a une majorité qui accepte une idée, on n'occulte pas la réalité d'une opinion minoritaire. Je trouve ça passionnant. C'est ce que j'ai essayé de raconter dans ce livre, en donnant un peu toutes les différentes opinions, et puis en apportant aussi quelque chose qui m'a beaucoup intéressé personnellement dans ma pratique quotidienne, c'est de me dire que deviennent aussi ces gens qui nous quittent? Où se retrouvent-ils? C'est assez d'ailleurs, vous savez, on est bouleversé par évidemment la naissance d'une personne, on s'aperçoit que quelqu'un apparaît dans nos existences et on se dit mais comment on a pu vivre sans cette personne qui apparaît dans nos existences. Mais on peut être aussi surpris quand quelqu'un disparaît. C'est un moment tellement terrible. Et ce qui m'a beaucoup plu aussi, c'est de retrouver dans le Talmud, qui est un texte qui est plutôt, on va dire, globalement rationnel, avec des conversations très philosophiques et parfois liées évidemment à ce qu'on appelle à l'élaboration de la loi. Mais il y a des passages passionnants où vous voyez des individus, des rabbins qui tentent de rentrer en contact avec des personnes disparues. Et j'ai trouvé passionnant de raconter ces textes-là pour voir comment les gens qui nous quittent restent présents dans nos vies. Et les rabbins le formulent à leur manière. Je pourrais en raconter si vous le souhaitez, mais voilà. Mais c'est...
1: Oui, on va venir, on va prendre quelques exemples. Et justement, la question que je vais vous poser aussi, c'est que à quel moment est-ce qu'on voit apparaître ce terme de Olam Haba dans le Talmud?
3: Alors c'est passionnant parce qu'en fait, ce terme de Olam Haba n'apparaît pas dans le texte de la Torah. Et d'ailleurs, c'est ce qui a été à l'origine de nombreuses controverses, vous savez, en différentes sectes, après, pendant le second temple, et même le premier temple de Jérusalem, où vous avez des confrontations entre, vous savez, la secte des Sadducéens et la secte des Pharisiens. La secte des Sadducéens, qui était surtout des personnalités pontificales, c'est-à-dire des prêtres, eux qui vivaient le temps présent à travers tout ce qu'on faisait au sein du temple. Et vous avez les pharisiens qui, eux, imaginaient évidemment ce monde à venir. C'est eux, peut-être, qui ont mis en place cette idée d'un monde à venir.
1: Donc parce ça viendrait des pharisiens,
3: peut-être.
1: Ça viendrait des pharisiens.
3: Ça viendrait des pharisiens. C'est eux qui ont instauré cela. Et d'ailleurs... ils ont instauré cela pour justement parvenir à donner une espérance. C'est l'idée en fait d'une espérance envers des juifs qui se retrouvaient un peu éloignés du temple et leur disaient mais c'est pas grave, vous aurez, soyez quand même vertueux même si vous venez pas au temple de Jérusalem, mais c'est comme ça que vous aurez cette possibilité de promesse à venir. Alors que les Sadducéens eux voyaient ça comme quelque chose qui n'existait pas entre guillemets parce qu'ils vivaient dans la réalité de leur quotidien, de leur temps, étaient très liés au pouvoir romain. Eux, ce qui était important, c'était ce qui se faisait dans le temple. Il fallait venir au temple, participer à tous les offices qui avaient lieu au temple, à tous les sacrifices, à tous les rituels. Donc c'était vraiment deux approches différentes. Et d'ailleurs, quand on lit le Talmud, on ressent beaucoup cette confrontation entre les Sadducéens et les pharisiens dans l'analyse que l'on peut avoir de cette expression.
1: Donc, on retrouve ça après de façon récurrente en fait dans les études, dans le Talmud, dans la Kabbale aussi.
3: Absolument, on retrouve ça de manière très récurrente. D'ailleurs, vous savez, entre la fête de Pessah et la fête, l'aboutissement de la fête de Shavuot, celle du don de la Torah, il y a 7 semaines qui séparent ces 49 jours, qui séparent donc ces deux célébrations. Et pendant ces 7 semaines de célébration, on a l'habitude de lire un chapitre du Traité des Pères. Et le Traité des Pères, quand on commence la lecture de ce chapitre dans toutes les synagogues dans le monde, on commence par une phrase du Talmud qui dit « Kol Israël yeshlaem chelek leolam haba ». Tout Israël a droit à son monde à venir. C'est vraiment la première des choses. Donc, tout celui qui est habitué à aller dans les synagogues et qui lit ce texte chaque semaine entre la fête de Pessah et de Shavuot s'interroge, se dit « Mais pourquoi tout Israël a droit à ce monde à venir ?» Alors, on pourrait se dire, la manière dont est présentée les choses, que là, ce monde à venir n'est pas le monde à venir d'un au-delà de l'histoire, mais c'est aussi une promesse du retour dans la terre d'Israël, vous voyez, que malgré l'exil qui va venir annoncé par les prophètes, il y aura ce retour de ce peuple dans cette terre. Et c'est en cela que, justement, on peut dire que la promesse de retour est inscrite dans la tradition, non seulement dans les textes bibliques, mais aussi dans les rituels pendant plus de 2000 ans de ce peuple qui s'est retrouvé exilé pendant tant d'années.
1: Alors, Ariel Toledano, votre livre, hein, « La vie qui vient après la vie », cette méditation sur le Olam Haba est très riche. Et il est aussi plein d'exemples, d'histoires, d'anecdotes, de rabbins, de docteurs, etc. Et j'aimerais que vous en donniez quelques-unes, pas trop, parce que il y en a beaucoup dans votre livre, ouais. Il faut laisser le lecteur les découvrir. Mais je veux dire que c'est un texte qui est extrêmement incarné. Vous parliez du côté un peu intellectuel du Talmud par moment, mais pas votre livre. Et probablement parce que vous êtes aussi médecin, comme l'était aussi Maïmonide d'ailleurs, et bien d'autres, et que quelque part, vous vivez au quotidien l'incarnation.
3: Absolument, absolument. Ouais. Et c'est vrai que j'aime raconter ces histoires à des patients qui ont souffert par un malheur qui leur est arrivé, et ça a été beaucoup le cas pendant malheureusement le Covid, où on a vu des personnes se retrouver confrontées à des situations terribles, où ils n'ont pas pu dire au revoir à leurs proches, parce que malheureusement ça a été une situation très complexe. Mais parmi ces choses-là, j'aime imaginer, on l'a évoqué un petit peu au début de notre entretien, ces histoires où ces rabbins tentent de rentrer en contact avec des personnes avec lesquelles ils n'ont pas pu dire un au revoir, où ils n'ont pas pu, vous savez, transmettre une information. Vous savez, ce qui est important dans la vie, c'est de pouvoir transmettre à ceux qui viendront après vous des informations qui vous tiennent à cœur et que vous voulez qu'elles prospèrent et qu'elles puissent être transmises. Et vous savez, c'est juste avant de raconter cette histoire, j'aime raconter cette idée qui émane du Talmud à propos de Jacob. Vous savez que dans la tradition talmudique, on dit que la mort, la maladie mortelle n'existe qu'à partir de Jacob. Le personnage Jacob, qui est donc le troisième patriarche de la tradition juive, avant on mourait, selon le Talmud, vous savez, en éternuant. Ah. D'ailleurs, d'où vient le rituel de se souhaiter un bon vœu, parce que quand quelqu'un éternuait, c'était fatal, avant, selon le Talmud. Et Jacob ne voulait pas mourir dans une sorte de convulsion fatale. Il a demandé, il a prié pour qu'il soit atteint d'une maladie mortelle qui lui permettrait de s'organiser pour sa succession et ensuite de mourir de cette maladie. Donc les maladies mortelles, on les doit à cette prière de Jacob selon le Talmud.
1: D'où le sens que vous donnez à la maladie.
3: Oui, ouais. Et c'est pour cette raison que je veux vous expliquer que ce qui est important dans la tradition juive, c'est toujours cette idée de transmission, c'est d'avoir le temps de s'organiser, de retrouver ses enfants, sa famille, pour éviter que des choses ne soient pas communiquées à la descendance. Et l'histoire que je souhaiterais vous raconter, c'est l'histoire d'un très grand personnage du Talmud, qui est d'ailleurs un très grand médecin du Talmud, qui s'appelle Shmuel, dont je raconte longuement sa vie dans un précédent livre qui s'appelle « La médecine du Talmud ». Et ce Shmuel, ce personnage, malheureusement, n'a pas eu de conversation avec son père juste avant son décès. Il est mort brutalement, d'après le Talmud. Et Shmuel avait envie de prendre contact, parce que, selon le Talmud, le père de Shmuel avait gardé de l'argent d'orphelin. Des orphelins lui avaient demandé de lui garder l'argent. C'était un homme de confiance. Et Shmuel devait rendre l'argent à ses orphelins, mais il ne savait pas où son père avait conservé cet argent pour pouvoir les rendre. Et comme il, malheureusement, quand il y arrive ce genre de situation, des bruits mauvais tourner autour de la réputation du père de Shmuel, on considérait qu'il avait conservé ou qu'il avait dépensé l'argent de ses orphelins, et Shmuel voulait laver l'honneur de son père, il a tout fait pour essayer de rentrer en contact. Le Talmud ne nous dit pas précisément comment il est rentré en contact avec son père disparu, mais j'ai lu plusieurs commentaires, par exemple de Adin Shtenzals, qui est un des grands commentateurs et traducteurs du Talmud de l'araméen en hébreu, et lui dit qu'en fait, il est rentré par quelque chose, je l'aborde dans mon livre, par les rêves. C'est d'ailleurs la seule possibilité que nous avons, nous, vivant dans ce monde présent, de pouvoir rentrer en contact avec des êtres qui nous ont quittés. On peut se demander pourquoi, parfois, on est amené à rêver de personnes qui nous ont quittés. Parfois, on n'y pensait même pas. Et on se retrouve dans des situations, parfois même dans ce qu'on appelle des rêves conscients. On se dit, mais il est décédé, pourtant je le vois, qu'est-ce qui se passe? Donc ça, c'est encore quelque chose que je développe dans mon livre, mais je vais aller plus loin dans l'histoire de Shmuel. Shmuel entre en contact avec son père, il arrive à rentrer en contact avec son père lui donne l'endroit où il a conservé cet argent de ses orphelins, et il a une précision exceptionnelle, il dit, regarde, elle est dans tel endroit sous terre, lui donne exactement l'endroit, donc ça veut dire qu'il a quand même l'information qu'il n'avait pas, et il lui dit, tu sais, l'argent des orphelins se trouve entre mon argent qui est à la surface et encore mon argent qui est en dessous, il y a une séparation entre deux niveaux. Et il lui dit, mais pourquoi tu as fait ça, papa? Et il lui répond, parce que si quelqu'un viendrait à trouver la cachette, il prendrait mon argent et l'argent des orphelins serait préservé. Et il lui dit, mais pourquoi en bas t'as laissé de l'argent qui n'est pas celui des orphelins? Il dit, parce que s'il y avait un éboulement de terrain, eh ben au moins ça serait mon argent qui serait disparu et pas celui des orphelins. Tout cela insiste le Talmud pour montrer la vertu de cet homme qu'on a malheureusement qualifié à mal parce qu'il n'a pas pu transmettre cette information. En tout cas, au moment où le père de Shmuel lui donne ces informations-là, tout ça est raconté dans le Talmud, il voit que Shmuel a cette image de son père qui est en même temps quelqu'un qui a un visage souriant et en même temps un visage de quelqu'un qui pleure. Et il dit à son père, mais pourquoi tu souris et pourquoi tu pleures? Et le père répond quelque chose d'assez formidable. Il lui dit, je souris parce que je vois que tu es devenu quelqu'un d'important dans le monde ici-bas, que tu es un érudit, que tu as acquis une réputation et tout ça me fait énormément plaisir. Et je pleure parce que je vois que tu vas venir me rejoindre. Et cette phrase, elle est exceptionnelle parce que ça veut dire que dans notre tradition, la tradition juive, la vie, c'est ce qu'il y a de plus important et que même les gens qui sont déjà partis, qui ont quitté notre monde, ne veulent pas que ceux qui y sont restés viennent les rejoindre. On pourrait imaginer qu'il serait heureux de revoir son fils le rejoindre, mais non, il lui dit « continue, je veux que tu continues à vivre » et donc la primauté de la vie dans cette tradition.
1: La primauté de la vie, oui. Et vous parlez aussi dans ce livre, Ariel Tonedano, d'une notion extrêmement intéressante qui est celle des Gilgulim. alors ça, évidemment, c'est quelque chose de très spécifique. Autant on peut dire que beaucoup de traditions parlent de la vie après la mort et des différentes formes qu'elle peut prendre. Quoi qu'on a vu que les rabbins sont très prudents là-dessus, en tout cas, ils tranchent pas véritablement. Et ils ont probablement raison. Les Gilgulim, alors c'est quelque chose qui est quand même c'est très très intéressant. D'où ça vient cette épopée des Gilgulim?
3: C'est une tradition philosophique très ancienne hein, qu'on retrouve chez beaucoup de philosophes, hein, chez Platon, chez Aristote, la métempsychose.
1: Mais c'est ça, c'est la réincarnation,
3: ouais.
1: Si on peut dire.
3: Absolument, ouais. La réincarnation, c'est-à-dire qu'en fait, vous savez ce qui est important dans la tradition juive, c'est de dire que chaque vie, quelle que soit la singularité de chaque être, a un sens précis. Et si chaque vie, quelle que soit la singularité de chaque être, a un sens précis, et si ce sens

0: aussi bien dans le Talmud que dans la Kabbale, c'est parvenir à donner du sens à sa vie. Et d'ailleurs, tous les rites de la tradition juive, que beaucoup de gens formalisent comme une religion ritualiste, eh ben, c'est ça, c'est parvenir à travers tous ces rites à donner du sens. Vous savez, les gens ne le voient pas, mais par exemple, vous savez, quand on fait ce qu'on appelle des ablutions avant de faire la bénédiction du pain dans la tradition juive, on vous demande d'utiliser ce qu'on appelle un keli, c'est-à-dire une sorte de réceptacle, de bro, pour mettre de l'eau dans le réceptacle et se laver les mains en passant par ce réceptacle. Les gens pensent que c'est un acte anodin, mais ils formulent cet acte quelque chose de très profond, c'est-à-dire que on vous demande pas d'aller simplement dans un robinet et de laisser l'eau couler sur vos mains, on vous demande d'utiliser un réceptacle, c'est-à-dire pour laisser couler l'eau du robinet dans un réceptacle et de ce réceptacle mettre cette eau dans vos mains. C'est très important parce que ça rejoint une idée profonde de la Kabbale, que toute la vie c'est une notion de démission et de réception. La tradition juive voit ça de manière cruciale. C'est-à-dire que pour pouvoir donner, il faut recevoir. Et même dans un acte rituel qui est celui de se laver les mains, le fait de se laver les mains en passant par un réceptacle, c'est de considérer que l'eau qui vient du robinet doit passer dans un réceptacle, donc la notion de réception. Et quand l'eau va être jetée dans vos mains, c'est l'émission. Donc tout ce rituel que l'on voit, alors les kabbalistes ont beaucoup travaillé là-dessus. C'est-à-dire que même les lois qu'on considère n'avoir pas de sens profond ont un sens, mais qui ne sont révélées qu'à travers les textes de la Kabbale.
1: Mais Ariel Toledano, en vous lisant, si on revient un instant sur cette notion de Gilgul, enfin de réincarnation, est-ce qu'il n'y a pas une contradiction? Je me suis posé la question en vous lisant. Est-ce qu'il n'y a pas une contradiction entre cette notion de réincarnation et le Olam Haba, parce que le Olam Haba, c'est la récompense finale, c'est la vie après la vie, alors que le Gilgul, c'est plutôt la réincarnation, c'est-à-dire le fait que la vie se répète après la vie parce qu'on n'a pas terminé son œuvre. Donc, comment est-ce que vous arrivez à concilier les deux notions?
0: Alors, c'est une question très juste. Et moi, j'ai beaucoup lu un texte d'un rabbin qui s'appelle Nachmanide, que j'évoque dans mon livre, qui parle justement, alors là on rentre vraiment dans cette idée de la vie après la vie à travers justement l'élévation d'une âme, d'un défunt. Et vous savez, dans la tradition juive, l'élévation de l'âme est quelque chose qui n'est pas vécu comme quelque chose de terrible, mais qui est vécu comme une forme de thérapie. Il y a des moments où cette âme a besoin de quelque chose pour parvenir à atteindre des niveaux supérieurs. Et parfois, elle n'a pas la capacité, à travers ce qu'elle a vécu, vous savez, quand on Nachmanide raconte ça en son siècle, c'est-à-dire au XIIIe, XIVe siècle, il raconte justement que cette âme va devoir voir tout ce qui lui est parvenu dans sa vie. Elle va avoir une sorte de... Vous savez, on raconte ça dans les expériences de mort imminente, oui. Où vous avez, en une fraction de seconde, toute l'intensité, tout ce que vous avez pu vivre en un instant. Et Nachmanide raconte ça à travers donc cette idée que cette âme va regarder ce qu'elle a vécu et parfois ce qu'elle a traversé dans cette vie ne lui permet pas d'atteindre le point final, cette jouissance avec le divin dans une unité, unicité comme on l'évoquait auparavant. Et donc les kabbalistes voient cette idée de Gilgulim, de réincarnation, à travers cette idée que pour passer à une élévation supérieure, elle doit parfois revenir un petit peu en arrière. C'est comme ça que je le perçois. Après, vous savez, on est face à des concepts qui sont très loin de mon activité de médecin, mais qui m'ont beaucoup intéressé parce que, évidemment, toutes les traditions philosophiques ont essayé d'y penser.
1: Ouais. Mais est-ce que vous avez échangé sur ces questions avec des patients ou l'entourage de patients? Est-ce que c'est des discussions que vous avez déjà eues de façon vraiment explicite?
0: De la réincarnation?
1: Je suppose que vous n'avez pas toujours le temps.
0: Ouais. Non. À propos, je pense pas avoir eu des conversations. Je sais que ça intéresse énormément les gens, cette idée de réincarnation. Mais ça n'a pas été vraiment le propos de mon livre. Je n'ai pas essayé de... Je l'ai développé parce que évidemment ça intéresse beaucoup de gens et que la

0: tradition juive s'y intéresse, mais ce n'est pas principalement ce que je recherche dans cet ouvrage. Ce que j'ai voulu faire, c'est vraiment tenter d'apporter une espérance dans quelque chose qui pourrait être considéré. Vous savez, c'est une espérance profonde de dire que dans nos vies, il y a des choses qui sont quand même malgré tout éternelles. Vous voyez, c'est passionnant. Et alors, on peut avoir différentes interprétations. Vous savez, il y a une phrase que l'on répète souvent à propos du roi David. On dit David Melech Israël Chai veKayam. Chai, qui est vivant, et Kayam, persistant. C'est un peu étonnant. Quelque chose qui est vivant et persistant, ça n'existe pas. Cette notion de quelque chose qui vit dans le renouvellement et quelque chose qui persiste. Et moi, j'y vois plusieurs niveaux d'interprétation. Le premier niveau, ça serait cette idée que dans nos vies, la matérialité de nos corps est soumise à la finitude, à la fin. Mais par contre, notre éternité, elle, est soumise à cette âme éternelle que nous avons. Mais il y a aussi cette idée, vous savez, j'ai toujours été intéressé par ce qui a été décrit par de nombreux généticiens, le phénomène d'apoptose, vous savez, que
1: faut que vous nous expliquiez.
0: Alors l'apoptose, l'apoptose, c'est quelque chose qui a été décrit en fin des années 90 par des généticiens qui vont du principe, vous savez, ça venait à l'encontre de ce que pendant des années on a pensé, par exemple Xavier Bichat, pendant des années a dit que la vie c'était les forces qui résistent à la mort. Et justement le phénomène d'apoptose qui montre en fait que dans nos corps respectifs nous avons des éléments de vie et des éléments de mort. Tous les jours, dans nos corps, il y a des moments où des cellules meurent, tous les jours. Et donc, il n'y a pas de résistance à la mort dans nos corps. Il y a une coexistence de vie et de mort cellulaire. Et l'idée de Chai veKayam, cette notion de vivant et de persistant, c'est l'idée de voir que nous avons des corps qui sont parfaitement stables. Ils sont vivants, mais parfaitement stables. Les formes sont parfaitement stables. Donc, c'est la notion de Kayam. Mais pourtant, ces corps sont en vie. Personne ne le remarque, mais tous les jours, il y a des cellules qui se multiplient dans nos corps et des cellules qui meurent. Et pourtant, il y a une persistance de la personne en face de vous. Et ça, c'est une idée assez profonde qui nous permet aussi, à mon avis, d'espérer.
1: Ariel Toledano, donc je rappelle que vous êtes au micro de Pilpoul, Marc Velinsky, on parle de votre livre La vie qui vient après la vie, méditation sur le Olam Abba, dans la sagesse juive. Et alors il y a beaucoup d'autres histoires, parce que vous aimez bien raconter des histoires, donnez-nous encore une, et puis les autres sont vos lecteurs qui les liront, parce que c'est un très beau livre pour l'été, qui commence. Parce que finalement, toutes ces contradictions, d'une certaine façon, se résolvent dans des histoires, dans des vies, dans des qui sont pleines de contradictions, puisque c'est le cas de la vie. Est-ce que vous avez d'autres?
0: En fait, tout mon livre est en fait une réflexion très philosophique, très profonde sur cette notion de Olam Haba, sur ces éléments qui nous amène à comprendre un peu ce que signifie l'âme. Mais la fin de mon livre, je l'ai consacré à raconter les derniers jours de grands personnages bibliques.
1: Oui, c'est ça, les derniers jours. Il y a Adam, il y a Enoch, il y a Noé, voilà. Il y a Sarah, il y a Abraham.
0: Et ce qui est passionnant d'ailleurs, pour moi qui suis un lecteur de la Bible, je suis comme Éric De Luca, dès le matin je lis de la Bible. C'est des textes qui m'apportent énormément d'ailleurs dans ma sérénité de soignant. Et j'ai été étonné de voir que dans ces textes, on évoque très peu les derniers jours des grands personnages. Et ce qui est passionnant, c'est de voir que même parfois, quand on les évoque, c'est juste un mot, une ligne, des personnages aussi importants que, par exemple, Adam. On a très peu d'informations sur son dernier jour. Et j'ai essayé d'imaginer à travers, vous savez, les textes du Midrash, ce sont des textes que nos rabbins nous ont transmis, qui nous racontent ce que la Bible ne raconte pas. Et parmi les personnages qui m'ont beaucoup intéressé, il y a le personnage de Moïse, évidemment. Moïse, le Midrash est très florissant sur ses derniers jours. Et ses derniers jours sont très éloignés de ce que raconte la Torah, le texte du Deutéronome, qui raconte que Moïse est parti paisiblement à l'âge de 120 ans. Alors que le Midrash nous dit qu'au contraire, Moïse est parti dans D'abord, il avait un regret majeur, c'est de ne pas avoir vu la terre d'Israël.
1: Il l'a vu, mais il n'a pas pu.
0: Oui, absolument, il n'a pas pu fouler. Voilà. Et donc, du coup, on voit, et c'est ce qui m'a rendu, c'est ce qui m'a rendu ce texte passionnant, en tout cas ces textes du Midrash, c'est de voir comment ces êtres qui sont des êtres, des personnalités imminentes de la tradition biblique, et en même temps, ce sont des êtres qui ne veulent pas quitter ce monde. Il y a toujours, vous savez, j'ai toujours été impressionné par ce besoin, cette envie de continuer à vivre malgré parfois les handicaps, malgré parfois la maladie. Cette pulsion de vie est toujours présente et on la retrouve très très criante dans ces anecdotes. Et puis j'ai raconté aussi, il y a deux personnages incroyables dans les textes bibliques. Vous savez que nous sommes tous liés à ce contrat entre guillemets, c'est-à-dire que un jour nous partirons de ce monde, et il y a deux personnages qui ne sont pas partis par la mort. Il y a Élie, le prophète Élie, que la Bible raconte qu'il est monté dans un char de feu au ciel, donc c'est une mort étonnante, en tout cas c'est une fin étonnante, et j'essaye de raconter un peu comment cela est perçu par les rabbins et par la tradition juive. Et puis il y a le personnage de Enosh, Hanoch en hébreu, qui est un personnage qui, lui, a été retiré avant même de finir ses jours, parce que, nous dit la tradition talmudique, qu'il allait commettre des actes irréparables, et le divin a préféré le faire partir avant même son terme. C'est une réflexion profonde, parce que dans notre tradition, on considère que, la tradition talmudique, on considère que chaque individu a un nombre compté de jours à vivre. Et c'est passionnant parce que même Maïmonide s'est intéressé au sujet, il s'est dit mais si on a un nombre compté de jours à vivre, quel intérêt de prendre soin de soi puisque de toute façon on a un nombre compté de jours à vivre. Mais c'est ne pas prendre en considération, dit Maïmonide, que malgré tout, même si on a un nombre compté de jours à vivre, il y a aussi parfois des choses qui peuvent vous arriver de manière inopportune. Par exemple, vous pouvez avoir un accident, ça ce n'était pas prévu entre guillemets, et donc du coup il faut quand même prendre soin de soi. Et l'exemple que Maïmonide apporte, que je trouve extraordinaire, c'est-à-dire que quand on lit les textes de la Torah, on vous impose que si vous avez une maison avec une terrasse, on vous demande de mettre une clôture autour de la terrasse. Et Maïmonide dit, si on nous impose de mettre une clôture, c'est qu'on essaye d'imaginer que ça peut être un danger, que vous risquez de tomber. Donc la prudence est nécessaire. Et ça, Maïmonide l'apporte parce que c'est un personnage qui a beaucoup travaillé sur la prévention, malgré le fait que... C'est une réflexion d'ailleurs aussi sur nos destinées, vous savez, sur est-ce que il y a un déterminisme ou pas. Mais Maïmonide dit que quelle que soit la manière dont on appréhende les choses, il faut quand même prendre soin de soi, et c'est peut-être là-dessus que j'aimerais finir notre entretien par rapport au fait que, en tant que médecin...
1: Ah, il nous reste encore 5 minutes.
0: Ah, ben alors parfait. Mais j'aimerais bien dire que ce qui est important...
1: C'est pas encore complètement terminé.
0: Mais écoutez, merci en tout cas de cette émission. Mais en tout cas, ce qui est important pour nous, c'est de rappeler l'importance de la prévention, l'importance de prendre soin de soi, l'importance de faire ce qu'il faut pour vivre une vie pleine, tant sur le plan corporel que sur le plan de l'esprit, et l'importance de cette unité dans cette tradition qui, très longtemps, bien avant notre vision très contemporaine de la médecine, imaginait qu'il y avait une très grande intrication entre le corps et l'esprit.
1: Ouais. Alors, Ariel Taledano, il y a un personnage quand même dont je voudrais que vous nous disiez un mot, et c'est le rabbi Simeon ben Yohai, qui est né en Galilée à la fin du 1er siècle, et qui lui a fait un tour, un petit voyage pour nous dans le monde à venir. Est-ce que vous pouvez nous en parler un petit peu?
0: Alors, c'est un personnage fascinant. Vous savez que c'est celui dont on dit qu'il est l'auteur d'un des plus grands livres de la Kabbale, qui est le Zohar, Rabbi Shimon Bar Yochai. Et lui, il nous raconte le Zohar, justement, un jour était malade et ses disciples sont venus le voir. Et à un moment donné, ils se sont constatés qu'il n'était plus là, qu'il avait disparu. Et quand il est revenu, nous dit le Zohar, il leur a dit « j'ai été dans le monde à venir ». Il nous apprend qu'en fait, il a pu traverser le monde à venir et puis même il a pu choisir même l'emplacement qu'il aura dans ce monde à venir. Très étonnant comme passage. Et il a choisi un emplacement particulier pour lui et son fils, très, très surprenant, auprès d'un personnage qui est encore tout en plus énigmatique, qui s'appelle Achia, qui est un prophète de la tradition juive, qui est un prophète qui était du temps de Salomon, qui a même dit à un moment à Salomon que la manière dont il a, malgré le fait qu'il était un très grand roi, son royaume sera divisé après son passage dans ce monde. Et c'est une réflexion profonde parce qu'en fait, cette idée, c'est une idée dans ce passage-là de Rabbi Shimon Bar Yochai, c'est que nous sommes face à des gens qui arrivent à percer des mystères que nous n'arrivons pas à percer. Et vous savez, juste, si vous le permettez très rapidement, j'aimerais dire que, vous savez, j'ai sorti deux livres là récemment. Ce livre-là qui est sur le monde à venir, qui est pour moi le mystère de l'après-vie. Mais j'ai aussi sorti un livre qui est une traduction d'un texte du Rav Kook. Vous avez évoqué mon travail de traducteur, qui est un texte sur les lettres hébraïques. Et j'ai appelé ce livre « Le secret des lettres hébraïques ». Parce qu'en fait, si vous voulez, la différence entre un mystère et un secret, c'est que les mystères restent quelque chose qu'on n'arrivera jamais à épuiser. Mais le secret, on pourra parvenir à le dévoiler. Et la Kabbale, justement, c'est parvenir à dévoiler, justement, ces secrets que la vie nous impose.
1: Ariel Toledano, une dernière question, il nous reste une minute, mais elle est plus personnelle. Quel est votre Olam Haba à vous? Quelle est votre vision de cette vie qui vient après la vie? Est-ce que vous pouvez nous la partager?
0: Oui, ça serait celle de la transmission. Je suis d'autant plus serein que j'ai l'impression, au fur et à mesure de mon exercice au quotidien, d'avoir aidé des gens. Vous savez, j'ai écrit un livre qui s'appelle « Réparer les corps, réparer le monde ». Donc ça participe énormément à mon quotidien. Et puis, avoir essayé d'être un passeur, transmis des textes qui vont être ensuite transmis à son tour. C'est comme ça que j'imagine l'éternité de la connaissance à travers justement cette envie de transmettre, de passer des messages, des enseignements qui m'ont personnellement été donnés et dont je suis également le passeur à travers les livres et les conférences que je donne autour de moi.
1: Merci, je rappelle le titre de votre livre, donc « La vie qui vient après la vie, méditation sur le Olam Haba dans la sagesse juive ». C'est aux éditions du Cerf. Merci Ariel Toledano d'être venu au micro de Pilpoul.
0: Merci à vous, c'était passionnant, merci beaucoup.
1: C'était Pilpoul, une émission de Marc Wielinski, que vous pouvez retrouver en podcast sur le site de Radio RCJ et sur les différentes plateformes, ainsi que sur YouTube. À dimanche prochain, 13h.
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2: Chers amis de RCJ, bonjour. Aujourd'hui, on reçoit entre guillemets un hybride, Daniel Voignac-Gross, qui a ouvert un restaurant à Londres avant d'échanger son tablier contre une blouse de laboratoire. Diplômé en sciences des matériaux de l'Imperial College de Londres, c'est bien ça. Un mélange de physique, chimie et biologie, il a ensuite posé ses valises à Rehovot, qui est la faculté, enfin où se trouve la faculté d'agriculture, de nutrition et d'environnement de l'Université hébraïque de Jérusalem, dans le laboratoire du professeur Oded Shaw-Sheyov. Il y travaille sur les bio-nanomatériaux et le biomimétisme, c'est-à-dire observer ce que la nature fait parfaitement pour le recréer en laboratoire. Alors, de Londres à Rehovot, d'une cuisine à un laboratoire, la première question, d'abord bienvenue Daniel. Et notre première question, c'est comment tout ça s'est passé?
3: Merci beaucoup, merci de me recevoir et merci de me donner l'opportunité de mettre en lumière un petit peu des projets autour de nous. Alors oui, un restaurant, c'était vraiment un restaurant, une aventure éphémère entre mon master et le début de mon doctorat. Pendant 2 mois, j'ai pu cuisiner, exprimer mes passions dans la cuisine avant d'entamer un long périple dans le laboratoire. Et en réalité, c'est très naturel. C'est pour moi, un laboratoire dans lequel je fais de la cuisine. La plupart des choses par hasard fait que je cuisine des choses pas comestibles. Mais c'est vraiment prendre des ingrédients, les mélanger, les mettre au four. Et ensuite, au lieu de les goûter, on les teste. Il y a beaucoup, beaucoup de ressemblances pour moi. C'est ce qui motive mon quotidien. Et puis, Rehovot, après avoir grandi à Paris et vécu à Londres pendant près de 5 ans, c'est un réel bonheur, c'est un réel contraste. J'ai été entouré des plus grands musées de Londres pour le début de mes études. Et je me retrouve dans un laboratoire qui a 40 ans, où derrière nous, des chèvres, des moutons, et puis des cerfs. Et c'est très calme.
2: Absolument. Alors, si on revient sur Rehovot, sur la faculté d'agriculture, donc, on sait que là-bas, on a créé la tomate cerise, on a créé le goutte-à-goutte pour faire de la culture dans le désert. Donc, on a commencer à réfléchir pour comment alimenter aussi toute la population qui arrivait en Israël par vague d'Alia. Et aujourd'hui, quels sont les défis, je dirais, de l'université?
3: Oui, d'ailleurs, je lisais récemment, trouvé un livre par hasard des mémoires de Chaim Weizmann, qui disait vouloir ouvrir un centre de recherche qui, aujourd'hui, est l'Institut Weizmann, juste à côté de cette école agricole. Donc, elle est, bien qu'on soit aujourd'hui rattaché complètement à l'Université de Jérusalem, c'était avant ça une école agricole pour les pionniers, pour apprendre à travailler la terre. Et Israël a d'abord, de façon entre guillemets égoïste, adressé les problèmes de comment cultiver en Israël même. Et rapidement, ces solutions se sont exportées partout dans le monde. Aujourd'hui, il y a des dizaines de laboratoires, des dizaines de chercheurs, voire peut-être des centaines même sur le campus. Chacun adresse des enjeux et honnêtement, derrière chaque porte se trouve un chercheur qui se penche sur les problèmes pour l'alimentation international, global. On a près de 9 milliards de bouches à nourrir tous les jours. Et donc, c'est plus uniquement le désert, c'est plus uniquement Israël, c'est vraiment adresser les enjeux, que ce soit l'agriculture de précision ou l'alimentation, de la nutrition. On va adresser vraiment, tous les chercheurs autour de nous font un travail extraordinaire.
2: Absolument. Alors, les projets aujourd'hui qui sont liés à ton exercice, ton laboratoire. On avait parlé de lait synthétique, de viande de culture, de vaccins, comment exprimer pour nos auditeurs qu'est-ce qu'on fait concrètement au sein de ton labo?
3: Alors ouais, c'est un labo assez unique, je pense, après avoir passé maintenant plus de 10 ans dans les universités. Il y en a des comme nous, mais on est très appliqués. Professeur Oded Shaw-Sheyov a plus de maintenant 40 ans de carrière. Et chaque année, chaque jour aujourd'hui, c'est des nouveaux projets. Et donc, petit à petit, on s'est vraiment étalé sur énormément de problématiques. On reste sous la supervision de, d'un seul et même professeur qui aujourd'hui a créé déjà plus de 25 entreprises, déposé plus de 130 brevets partout dans le monde, et ça s'arrête pas. Et donc on a vraiment des applications très différentes, mais on est tous au sein du même mur. Parfois, ces murs sont très étroits, un peu trop étroits pour nous, on est les uns sur les autres, mais ça apporte énormément de résilience. Et donc, effectivement, on va travailler sur des projets, on est un mix dans l'équipe de gens qui viennent du monde de la science du végétal, d'ingénieurs chimistes et toutes sortes de disciplines. Aujourd'hui, je travaille aussi avec des designers industriels et au final, on vient tous d'un background différent. On a tous soif d'apprendre ce que l'autre sait et de travailler tous ensemble sur ces projets. Alors, personnellement, mon aventure m'a pas mené particulièrement vers des applications culinaires, on va dire, mais c'est un honneur de pouvoir partager ce que mes collègues font aussi. Et donc, on a effectivement dans le laboratoire beaucoup de projets qui sont liés au monde de, on va dire, la protéine alternative. C'est un monde qui va du steak végétal à prendre des cellules souches d'une vache et d'essayer de les cultiver pour en faire un steak à partir d'une vache qui est toujours vivante. On a juste fait une petite prise de sang et donc on va adresser beaucoup d'enjeux autour de ça. À la fois en termes de viande, mais aussi en termes de lait. Ouais, donc je sais pas par où vous voulez que je commence.
2: Commençons par le lait parce que c'est quand même un sujet d'actualité en Israël.
3: Et donc c'est aujourd'hui un projet qui est le plus représenté en termes d'étudiants dans notre labo. C'est une entreprise qui a été co-créée par mon professeur et un professeur en Nouvelle-Zélande. Une entreprise qui s'appelle Miruku et dont l'objectif est de créer des plantes qui vont des plantes surtout oléagineuses, des plantes aujourd'hui qu'on utilise pour faire du lait végétal. Et qui vont venir créer un pont entre les besoins qu'on cherche lorsqu'on va chercher un lait de mammifère, donc un lait de vache ou un lait maternel même, qui permet de faire à la fois du lait mais des produits laitiers, du caillage, du yaourt, du fromage, de la crème, qui aujourd'hui n'est pas dans les alternatives type lait de soja, lait d'avoine. C'est pas des choses qu'on va pouvoir faire. Et donc le défi qu'on essaye d'adresser dans le laboratoire, c'est de faire de l'ingénierie génétique dans les plantes et permettre à ces plantes d'exprimer, en plus de leur protéines, on va dire, innées, d'exprimer également les protéines clés qui sont présentes dans le lait de vache. Et donc, on va essayer de manipuler des plantes. Alors, nous, on travaille sur une plante qui est dans la famille du colza. Et on va à l'endroit où la graine produit son huile, donc c'est partie grasse, on va, c'est lipide, on va essayer d'exprimer des protéines telles que, si ça parle à certaines personnes, de la caséine, de la bêta-lactoglobuline, qui sont les protéines qui vont permettre de créer des émulsions et donc des produits crémeux, yaourts et fromages. Et voilà.
2: Et aujourd'hui, c'est sur le marché. Comment on en est où de cette de ce développement?
3: Non, alors c'est vrai que c'est un enjeu. On a tendance quand on est dans un laboratoire et qu'on nous donne, et je vous en remercie, l'opportunité de parler, on va toujours parler du rêve ultime. Mais effectivement, tout prend du temps et énormément de ressources. Aujourd'hui, on est loin de la commercialisation d'une certaine façon, mais en même temps, on voit qu'il y a à la fois une volonté, comme vous dites, une volonté qui est pressante due aux problématiques environnementales et économiques et climatiques du lait de vache, et à la fois la demande du marché pour des produits alternatifs. Donc il y a des gouvernements qui aident, qui accélèrent. On voit en Israël, dans les supermarchés aujourd'hui, il y a déjà deux produits de deux start-up qui ont des protéines synthétiques ou biosynthétiques, on appelle ça. Donc c'est quand on utilise un organisme, souvent un micro-organisme, donc une bactérie ou une levure, pour exprimer une protéine qui n'est pas la sienne innée. Donc on a des produits en supermarché. Je sais que Yotvata et GAD sont des marques qui, je sais pas si on peut citer des marques, mais j'imagine, qui en plus du lait végétal, donc souvent à base de lait de coco, vont rajouter des protéines faites en laboratoire qui sont des protéines de vache où aucune vache n'a été utilisée. Donc c'est simplement l'ADN qui chez la vache code pour l'expression de cette protéine. On l'insère dans la plante, on insère. Alors moi j'adore parce que moi je viens vraiment d'un monde chimie, physique. J'ai pas du tout côtoyé la biologie, très peu, souvent biomatériaux. On a travaillé sur des prothèses, des choses comme ça, mais pas pas de la biologie cellulaire. Donc, je suis arrivé dans un laboratoire d'ingénierie génétique, d'ingénierie des protéines, sans savoir ce qui se passait. Et toujours un mystère, c'est quoi? Ça veut dire quoi? Est-ce qu'on peut créer un être humain? Et puis, rapidement, tout a été dédiabolisé par mes collègues, où au final, comme moi, ils mélangent des solutions transparentes avec une solution transparente, ils attendent un peu, ils chauffent, ils refroidissent, et puis quelque chose se passe. Et au final, il y a beaucoup d'outils simples aujourd'hui qui nous permettent de dire à un organisme, voilà, je t'ajoute ce code génétique, puisque de toute façon, la reproduction, c'est une lecture de code génétique qui va créer une réaction en chaîne et d'expression, de fabrication des protéines spécialisées dans l'organisme dans lequel on est. Alors, je ne sais pas si je vais trop en profondeur, mais...
2: C'est intéressant.
3: Je peux en parler des heures.
2: Mais c'est vrai que, voilà, c'est un constat, parce que bon, vous êtes... tout ça est en développement.
3: Voilà, mais dans nos serres, aujourd'hui, on a des plantes qui expriment des protéines de lait. On travaille une par une. Souvent, le lait, c'est un complexe de beaucoup de protéines. Donc, on fait une par une. Et mes collègues me font souvent un tour dans leur serre, ce qui est toujours agréable en plein milieu d'une journée, quelque chose qu'on n'a pas dans un lieu de travail, on va dire, plus conventionnel. Et ils me montrent telle plante. Alors, ça ressemble à une plante tout à fait normale. Mais effectivement, quand on en fait un peu un pesto, on va venir écraser les feuilles et extraire les protéines, on se rend compte qu'on a des propriétés extraordinaires.
2: Absolument. Alors, ta spécialité, quand même, c'est le biomimétisme. Alors, comment on peut expliquer, justement, ces applications?
3: Alors, le biomimétisme, c'est à la fois très spécifique et aussi un terme fourre-tout dont, derrière lequel on se cache parce qu'on fait beaucoup de projets différents. Alors, c'est vraiment de partir de ce constat que l'ingénierie à l'échelle humaine, c'est 200, 300 ans peut-être d'histoire, ou alors même si on remonte 3000 ans ou avant avec le silex, ça reste quand même relativement jeune par rapport aux 4 milliards d'années d'évolution sur Terre. Et donc, le biomimétisme, c'est de partir du principe que beaucoup de systèmes qui existent dans la nature sont là pour une raison, parce qu'ils ont survécu, parce qu'ils se sont, mutation par mutation, développés pour être le plus approprié à la vie sur Terre. Et tout ce qu'on fait dans le labo, c'est partir de ce principe-là, observer d'abord dans la nature. Alors, ce moment-là, dans chaque projet, il prend très peu de temps. C'est le tout début du projet, on voit quelque chose qu'on aime, et après, on plonge dedans. Et donc, il s'applique aussi au lait, c'est-à-dire, on voit que la vache produit un lait de très bonne qualité, dont on a développé notre nutrition autour, on a envie de ces produits-là, mais force est de constater que notre exploitation en est devenue néfaste pour nous-mêmes. Donc on va faire du mimétisme, on va demander à un organisme qui est peut-être plus adapté et plus capable au vu de notre utilisation, donc une bactérie, une levure, des choses qu'on peut faire dans des cuves de fermentation, exactement le même process que fabriquer de la bière, et ça on le fait depuis 7000 ans. On va demander à ces protéines, à ces micro-organismes ou ces plantes d'exprimer pour nous quelque chose qu'on va utiliser dans des mesures où aujourd'hui l'agriculture bovine ne permet plus de le faire de façon durable. Et alors moi spécifiquement, ça va mes applications vont de produits cosmétiques, je travaillais sur un nouvel anti-moustique, sur du lissage de cheveux, jusqu'à des applications dans le monde de la défense, dans le monde de l'électronique. Je travaillais ce matin sur une semelle de chaussures de course, et toujours en partant de ce principe de comment, quel matériau dans la nature, du fait de son développement, du fait des contraintes auxquelles il est exposé, et peut-être un matériau qui est finalement plus résistant que le matériau synthétique, qui sont le plus souvent, aujourd'hui, dérivés de matières fossiles, telles que le pétrole. Oui. Donc moi, je vais travailler sur... je vais regarder en ce moment un sujet qui me passionne, c'est-à-dire les arbres, c'est génial. Un arbre, c'est un panneau solaire qui prend de l'énergie du soleil pour dépolluer la planète. Un arbre respire la journée et la nuit, il prend du dioxyde de carbone et il le consomme pour se construire lui-même, se construire son tronc, ses branches, ses feuilles. Alors bien sûr aussi des nutriments dans le sol, mais c'est un panneau solaire qui est dépolluant. Et donc moi, j'essaie de regarder les mécanismes, mais aussi est-ce que on peut utiliser les matériaux mêmes dont sont faits le bois, les feuilles, et exploiter ce qui fait que l'arbre a choisi d'utiliser ces matériaux, ou j'en sais rien comment on le formule, c'est tout dépend de la théorie d'évolution qu'on suit. Il n'en reste pas moins que les arbres fonctionnent vachement bien, et ça serait pas mal d'essayer d'extraire des arbres ces propriétés-là. Donc je travaille à la fois sur des panneaux solaires, sur des filtres de dioxyde de carbone, et mon ma journée est très guidée par de la curiosité, mais surtout de l'aléa. Si je vois un effet auquel je m'attendais pas, je vais souvent, en général, c'est une forme de procrastination. J'arrive pas à atteindre mon but, mais je vois quelque chose qui marche, quelque chose qui m'intéresse. Ah, ça a changé de couleur, c'est plus conducteur d'électricité, ça c'est chaud alors que ça devrait être froid. Et là, ça va ouvrir une nouvelle, un nouveau chapitre. Mais pour l'instant, ça m'a pas amené tant que ça à toucher à de la cuisine à proprement parler.
2: Alors justement, on va y revenir parce que l'idée aussi, je sais qu'à la faculté, on travaille sur ce sujet de comment nourrir la planète en 2050 quand on sera 9 milliards d'habitants sur Terre. Donc, il y a plein de projets. Il y a des serres de sésame, il y a des champs. Tu me donnais des infos. Voilà. Quels sont tous ces projets sur lesquels Rehovot...
3: Alors, tous ces projets, je pense que... Donc, moi, ça fait 7 ans que je suis sur le campus et je n'ai pas encore fini
2: d'explorer,
3: de faire l'inventaire. Et au gré de conférences, on se rend compte que quelqu'un dans le même couloir que nous travaille sur quelque chose. Puis parfois, c'est très clair parce que il y a des dégustations. Alors, on peut avoir plus de chance que l'autre. Nous, on n'a pas trop de chance. Le labo dans le couloir, il travaille sur des piments. Et donc, ils essayent d'augmenter, pour des raisons, des usages médicaux, le piquant du piment. Et donc, ils font les piments les plus piquants que j'ai jamais vus. Et de temps en temps, ils nous demandent de goûter. Et donc, quand on entend un cri dans le couloir, c'est soit quelqu'un s'est fait mal, soit qu'il y a une dégustation.
2: Alors, effectivement, parce qu'en plus, il y a une échelle, hein, je crois, pour les piments.
3: L'échelle de Scoville.
2: Voilà. Exactement.
3: Oui, non, mais alors, c'est pas que les piments, effectivement. Pour revenir à la question première, c'est... on adresse vraiment tout de du travail sur mettons le produit fini lui-même, donc le sésame. Je pense que c'est le professeur Zvi Peleg, si je me trompe pas, qui travaille sur les propriétés nutritives du sésame et différentes espèces. Donc ça va être un travail très focalisé. Ou alors dans notre couloir, par exemple, on a le professeur Moshe Lyon qui fait de la smart agriculture. Donc si nous on a un problème, ou même si on va bien, on va pouvoir faire une prise de sang et avoir des analyses. Une plante, pour savoir si elle est malade, on a juste analysé les symptômes. Si on voit que le champ est sec, c'est qu'une sécheresse a déjà eu lieu. On n'a pas beaucoup d'anticipation possible. Et donc, il y a de la recherche aussi sur comment anticiper les problèmes, faire des prises de sang, entre guillemets, sur des plantes, comment est-ce qu'on peut faire du monitoring constant, et aussi se mettre à jour, utiliser les outils d'intelligence artificielle aujourd'hui, évidemment. Et donc, on a sur le campus une des serres qui est une smart serre où tout est à base de IoT, donc Internet of Things, c'est-à-dire des objets connectés. Donc, chaque plante a des capteurs d'humidité, capteurs de masse, il y a des caméras qui passent en continu et qui analyse le développement des feuilles. Et toutes ces données-là sont ensuite traitées pour optimiser les champs. Et ça, c'est une technologie qui s'exporte. Donc, des collègues qui étaient avec moi quand j'ai commencé mon doctorat ont ensuite poursuivi à Singapour. Ils sont allés installer la même serre parce que le gouvernement de Singapour était très intéressé par avoir la même technologie. Et dans notre labo, on a une technologie, par exemple, une technologie que j'aime beaucoup parce qu'elle est très... Plus j'avance dans la profondeur de la science et de la technologie, plus j'apprécie ce que j'appelle low-tech, les technologies passives. Aujourd'hui, un des gros problèmes dans le réchauffement climatique, c'est que les agriculteurs traditionnels dans un pays qui était tempéré et qui devient chaud ne peuvent plus cultiver les mêmes choses. Et ça, c'est parce que les champs se réchauffent. J'ai appris, et ça m'a beaucoup surpris, que dans une journée où il fait 40 degrés dehors, le sol peut atteindre jusqu'à 80 à 100 degrés. Et ça, pour les plantes, ça veut dire une évaporation totale de l'eau, bien sûr. Mais en plus, c'est des stress qui causent énormément de dégâts, voire la perte complète de la culture. Et donc, dans mon laboratoire, ma collègue Shaili développe une sorte de spray qui va générer une sorte de miroir au rayon du soleil sur le sol, un spray qui est complètement biocompatible, qui va venir à la fois permettre de sceller un peu le sol et conserver l'eau en dessous, prévenir l'évaporation, mais aussi un réel miroir qui va réfléchir les UV et la lumière qui apporte le plus de chaleur. Et elle arrive à faire descendre de jusqu'à 6 degrés la température au sol. Et aujourd'hui, on parle beaucoup de réchauffement climatique, l'ONU, ses chiffres de 1,5-2 degrés. Donc 6 degrés de refroidissement sur un champ avec un spray qui est complètement inoffensif, ça va vraiment permettre de pouvoir continuer, plus le climat devient aride, voire même aller vers des climats arides et leur donner la possibilité de cultiver des choses qui sont plus tempérées et plus riches en nutriments, simplement parce qu'on dépose un miroir sur le champ.
2: Incroyable. Alors, ce type d'innovation est breveté, j'imagine ?
3: Oui, alors nous, on a tendance à dire aussi, Rehovot s'est vraiment développé comme une ville scientifique où on est en face de l'Institut Weizmann, un institut qui est, lui, porté vers la science fondamentale. Et on en a besoin. On a besoin que des gens se penchent sur l'étude de choses qui peuvent ne mener à rien. Mais peut-être qu'ils vont mener à la compréhension d'un principe, d'un mécanisme fondamental. Et nous, on est beaucoup plus appliqués. Ce qui est assez logique, en fait, d'agriculture, c'est amener à développer des solutions pratiques. On a un fonctionnement qui est un peu dépendant, chaque laboratoire a sa philosophie. Nous, on est un labo très appliqué, on essaye de commercialiser quand on voit un effet qui peut bénéficier au monde. Et pour ça, on est accompagné par ISUM, qui est en fait le bureau de transfert de technologie de la fac. Donc aujourd'hui, c'est assez de plus en plus standardisé. Quand on a une invention, on va d'abord contacter ce bureau-là, qui vont nous accompagner dans le dépôt de brevets. Donc nous, on ne sait pas parler la langue des avocats de propriété intellectuelle. Donc nous, on va écrire un article scientifique. Avant de le publier, on va s'asseoir avec eux, aux frais de l'université. Alors bien sûr, aux frais de l'université, parce que la propriété intellectuelle leur appartient. Ça, on comprend dès qu'on rejoint une université. Et une fois que le brevet est déposé, on s'assoit avec eux et on voit quelle est la meilleure stratégie. Soit aller directement vers un géant de l'agriculture, si c'est de l'agriculture, et proposer une licence pour accélérer le développement. Soit, à la volonté du chercheur, le chercheur peut devenir entrepreneur et poursuivre la création, voire d'une start-up, et lever de fonds et porter comme il le sent. Et pour ça, l'université nous accompagne aussi. Donc, l'année dernière, j'ai fait avec mon projet d'anti-moustique l'accélérateur de l'université, qui beaucoup de rencontres, beaucoup de mentors dans mon domaine et dans des domaines complètement différents. On cherche vraiment à catalyser la traduction de ces innovations.
2: Bravo. Alors, on va encore revenir à la cuisine parce que ça reste mon sujet, même si c'est passionnant.
3: Bien entendu.
2: Et terminer peut-être avec la recette du chercheur, puisque Londres a été une parenthèse culinaire. Est-ce que pour nos auditeurs et nos auditrices, tu aurais un petit une idée de recette accessible, sans molécules trop inaccessibles justement?
3: Oui, alors bon, mon aventure de restauration, c'était une aventure éphémère qui a duré 2 mois, mais j'ai pris le pari de créer tous mes plats avec une double identité. Donc le restaurant s'appelait Freeze pour French and Israeli, donc une culture française, ma culture française et mon côté israélien. Et j'essayais de donner les deux identités à chaque plat. Donc en entrée, on avait un hummus ratatouille. On a poursuivi avec un couscous bourguignon, donc des légumes cuits dans du vin au lieu de et avec les épices du couscous, mais plutôt que de le cuire dans de l'eau. Et ça apportait énormément, évidemment, de chaleur au plat. Et puis si j'ai une recette simple à donner qui est assez fun, et malgré que ce soit pas moléculaire, il y a un côté un peu expérimental, en dessert, je faisais du malabi brûlé. Donc le malabi, c'est une sorte de panna cotta locale, orientale.
2: Orientale, absolument.
3: Pour ça, dans le restaurant, par simplicité, cache-route, et puis aussi soin de risque de différentes protéines, tout était vegan. Mm-hmm. Et donc je propose une recette par V. Je prenais un lait végétal. Moi, je préférais prendre le lait de coco. 1 litre de lait de coco, 1 cuillère à soupe de maïzena. À ça, j'ajoutais de l'eau de rose et de l'eau de fleur d'oranger. Alors, on dose comme on sent. C'est des choses qui sont très personnelles. Et on vient juste porter à ébullition, mélanger. On peut rajouter du sucre si on a envie, mais c'est déjà assez. Le lait de coco en général est assez crémeux et sucré. On laisse prendre au frigo. On met dans des moules ou des ramequins à crème brûlée. Et puis, soit on prend directement de la grenadine, soit on fait un réduit de jus de grenade. Moi, je mets la recette assez flexible. On a envie d'apporter un côté sirupeux, un côté rouge aussi pour la couleur. Et ça, je mettais dans une petite pipette. Donc ça, c'est le côté scientifique.
2: D'accord.
3: Mais le plus important, c'est de déposer du sucre au-dessus, juste avant de servir. Au chalumeau, on crée la petite surface craquelante. Et puis j'ajoutais soit de la grenade fraîche, soit des petites pistaches torréfiées, de la poudre d'amande, de la poudre de noix de coco.
2: Eh bien, et c'est bien, bien appétissant. Hein. Moi, je trouve que tu devrais quand même ici avoir cette double fonction comme ta double assiette chercheur et parce que c'est très intéressant. On va la tester. Daniel, merci beaucoup.
3: Merci à vous.
2: Chers amis, bon Shabbat. Et si vous voulez tester, en plus, elle est parvée, cet entremets qui est le malabi, qui est délicieux. Shabbat shalom à tous et merci à toute l'équipe.

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1: On est réunis ce soir et en présentiel, comme il disait, ça fait du bien. On commence à se réouvrir à la vie. Ça, c'est une chose que nous fêtons ce soir. On fête la chaleur à Paris, c'est le premier jour. Et nous fêtons, évidemment, Léonard Cohen, qui a disparu et qui est mort depuis 5 ans maintenant, qui nous manque toujours, que l'on ne cesse de questionner, de rechercher, de tenter de comprendre et d'écouter. Mishka, qui est journaliste, vous avez écrit de très nombreux livres, Bono, Beatles, plein d'autres, non?
2: Oui, enfin,
1: et des préfaces, et vous êtes, on peut vous retrouver tous les soirs sur France Inter, oui, de 21h à 22h sur Very Good Trip, voilà, notre émission. Oui. On parle de vous comme quelqu'un qui connaît bien Léonard Cohen.
2: Bon, oui, enfin, on ne connaît que ce qu'on aime. Je ne suis pas du tout un érudit de Cohen, donc je ne serais bien incapable de partager des analyses extrêmement subtiles et je ne me livrerai pas un décryptage, mais je vous parlerai de ce que j'ai toujours ressenti en écoutant Cohen, qui m'a accompagné, comme monsieur qui nous a parlé tout à l'heure, pendant toute ma vie, et je l'ai découvert quand j'étais enfant. Il me faisait l'effet d'un vieil homme austère et très intimidant à la fin des années 60. Songs from a Room, Songs of Leonard Cohen. Vous savez, c'est un truc que j'ai... Vous savez, il y a un cliché de Cohen sur la pochette de son premier album qui est paru en 1967. Et quand je vois cette photo aujourd'hui, je me dis, mais c'est incroyable que cet album soit sorti pendant ce qu'on a appelé l'été de l'amour qui a précédé Woodstock, parce que cet homme, on a l'impression que ce cliché a été pris, je ne sais pas, par un photographe à Vienne en 1923, et on a l'impression que c'est la tête du prof à la réputation un peu terrible qu'on va avoir et qui a l'air de vous dire avec moi vous n'allez pas vous marrer, mais vous allez apprendre des trucs.
1: Voilà. Mais c'est vrai qu'il a toujours fait... Mais il n'y a pas un paradoxe, justement, c'est-à-dire qu'à la fois, il a toujours fait vieux, enfin... Oui. Et en même temps, j'ai l'impression qu'il a toujours été une sorte d'étudiant. En tout cas, ce n'est pas moi qui le dis, c'est sa biographe, Sylvie Simmons.
2: Oui.
1: Ce paradoxe-là est assez...
2: C'est un homme qui n'a jamais été satisfait de lui-même, c'est rien de le dire. Donc, il a toujours recherché, en effet, à surmonter... c'est un secret pour personne, la dépression... plus qu'un mal-être. Enfin, il est allé de dépression en dépression et il a utilisé toutes sortes de remèdes, pis-aller, expérimentation, substance. Voilà, c'est le mot que heureusement que Stéphane est là pour me servir de béquille.
3: Oui, enfin, non pas que.
2: Oui, parce qu'il connaît le sujet, bien sûr.
3: C'est oui. Ça. Non, pas les substances.
2: Ah bon?
1: Bon. Mais il a commencé comme poète. Peut-être que ça, c'est quelque chose. Oui. C'est vrai que nous, on le connaît comme chanteur, mais il a eu du succès.
2: Il a eu du succès comme poète. Il était tout à fait connu à Montréal. Il a eu des prix, il a eu des bourses. Il a même publié un roman qui a eu beaucoup d'écho. Mais il a jamais gagné sa vie de sa plume. C'est ça le problème. Ben... Et comme il grattait un peu de guitare et que ça lui plaisait de le faire, il s'est dit, bon, à un moment donné, comme il vivait à Hydra, enfin bon, je déflore peut-être des choses.
1: Non,
2: cette île grecque, au large d'Athènes, il s'est dit à un moment donné, parce qu'il cherchait des boulots alimentaires pour mener la vie qu'il aimait vivre, c'est-à-dire avec la femme qu'il aimait, sur cette île, vivant de très peu, il avait, je crois, $1,100 par an, et donc, à un moment donné, il s'est dit, peut-être que je vais faire des chansons, je vais arriver à les vendre, et comme ça, j'aurai peut-être un peu une sécurité financière. Donc, il pensait même pas être interprète, enfin, c'est totalement accidentel.
1: Mais par contre, il écrit depuis toujours.
2: Ah oui? Oui.
1: Depuis l'enfance.
2: Ah oui, bien sûr, oui.
1: Et il écrit, peut-être que Stéphane, vous allez nous lire un premier...
3: J'ai l'impression que... Ça marche, moi? Vous m'entendez?
1: Si, ouais. Ça marche très bien.
3: Oui, je vais vous lire. Alors... en fait, j'ai commencé ce livre, et c'est donc le livre de la miséricorde, et je me suis dit, j'avais pas de crayon sur moi, donc je me suis dit, je vais écorner la page du poème qui me plaît, et j'ai en fait écorné toutes les pages. Donc vous n'êtes pas couché. Et peut-être même avant d'ailleurs de commencer à lire une poésie complète. Non, je vais dire les choses dans l'ordre. C'est sublime. C'est sublime et ça fait très longtemps que j'avais pas eu une émotion folle comme ça. Et par moments, je me laissais prendre, égaré, comme lui donne l'impression par moment de l'être. On se demande d'ailleurs si jusqu'où, c'est, dans quel état il était pour aller jusque là. Et finalement, quand on a fini de lire ça, pour une raison très mystérieuse, ça prend du sens. Ou alors on lui donne du sens. Et c'est-à-dire que vraiment, entre chaque ligne, il laisse un espace colossal à l'imaginaire, à notre imaginaire qui est chez chacun différent. Et je trouve que cette capacité de suggestion qu'il amène, qui est pour moi le propre du poète, est... par moments, on se dit, tiens, c'est Prévert, et puis on est dans les psaumes, et puis on passe dans presque dans une forme de liturgie bouddhiste, et puis on voit le mal avec un E et sans E, qui déchante de sa désillusion de chanteur, probablement, parce qu'il le répète souvent, et on est écorché comme lui, et c'est douloureux, et en même temps, c'est ce qu'on se dit en coulisses, moi j'y lis, peut-être ce que j'ai besoin en ce moment, l'amour partout. C'est-à-dire, en tout cas, une volonté d'amour partout, une espèce de désir d'amour partout, qu'il appelle de différents noms, d'ailleurs. Alors, donc je vous dis ça parce que, je voulais mettre en garde parce que c'est en même temps quelque chose. Non, parce que c'est un exercice extrêmement difficile parce que lire de la poésie à ce point éclaté, si on ne veut pas prendre de substance, avant de le lire, j'entends. Donc, j'ai d'abord, avant de vous lire une poésie, retenu quelques passage comme ça que je trouve très beau. C'est quelques vers que j'ai sortis du contexte. Il écrit par exemple « Combien de temps dois-je rester sans une âme qui m'habite ?» Bon, détaché, c'est sublime. Il écrit un peu plus loin « Cassé dans le chômage de mon âme, j'ai creusé un fossé dans ton monde et chuté des deux côtés. » Il écrit encore « Retourne au chagrin dans lequel tu as caché ta vérité. Agenouille-toi ici. Fouille ici avec tes deux mains le jeu de ta minuscule détresse. Ou encore, prenez courage, vous qui êtes nés dans la captivité d'un malheur établi. Et tremblez, vous, les rois de la certitude. Votre ferraille est devenue semblable à de la vitre. Et la parole qui la fracassera, a été prononcée. » Moi, ça me file la chair de poule. Je dis pas... Alors, c'est marrant parce que je peux lire des passages et être comme ça, et puis tout d'un coup les relire et être étanche. Donc il y a probablement, c'est comme certainement la poésie, ça se lit dans certains états, ça ne se lit pas sur commande. Et alors, je vous en lis peut-être une, et puis je repasse la parole. Donc j'avais mis des numéros, mais je crois que je ne veux pas respecter les numéros. Mais j'en avais mis une parce que...
1: Il y en a vraiment des tas qui sont encore nés. Presque
3: le livre. Oui, tout le livre. Non, mais je vous blaguais pas. J'avais très envie de blaguer, mais là, je blaguais pas. Mais je vais vous sortir, par exemple, la première qui me vient... qui est donc la numéro 1, mais évidemment, je ne la trouve pas tout de suite. La voilà. Elle est toute simple, mais je trouve qu'elle lance tout à fait le débat. Il dit « Béni es-tu, toi qui as donné à chaque homme un bouclier de solitude avant qu'il ne puisse t'oublier. Tu es la vérité de la solitude, et seul ton nom s'adresse à elle. » Fortifie ma solitude, afin que je puisse être guéri en ton nom, qui est au-delà de toute consolation prononcée sur cette terre. En ton nom seulement, je puis tenir face au rythme effréné du temps. Seulement lorsque cette solitude t'appartient, je puis élever mes péchés jusqu'à ta miséricorde. C'est pas d'une grande... On sent qu'il y a de la détresse.
1: Oui, on sent l'amour, on sent la détresse, on sent...
3: On sent l'amour, on sent le respect, l'abnégation.
1: On sent la présence de Dieu aussi, je trouve.
3: Partout.
1: Mishka, toute son enfance, a-t-elle déterminé ce qu'il a été pendant plus de 80 années de sa vie? Il est né dans une famille observante.
2: Oui. Je dirais ni plus ni moins que pour le commun des mortels. Enfin, l'enfance est évidemment déterminante. On pourrait parler de son enfance de bien des façons, mais il y a un, c'est plus qu'un détail. Vous savez qu'il était, il était fasciné par les armes, Leonard Cohen. Il était fasciné par la guerre. Et il a, en fait, il y avait une arme qui appartenait à son grand-père, qui avait servi dans l'armée canadienne pendant la Première Guerre mondiale. Et il a vécu dans cette, j'allais dire, ce désir de venger quelque chose par les armes. Évidemment, vous voyez à quoi je peux faire allusion. Et c'est un sentiment, c'est un homme d'une grande violence, en réalité. Enfin, c'est ça que j'ai appris en lisant la biographie de Sylvie Simmons, en tout cas. Et il y a une chose, moi, qui m'a beaucoup frappé, c'est que, il y a cet épisode, j'enjambe un peu les époques, mais bon, il y a cet épisode de qui vous parlera, c'est celui de la guerre de Kippour en 73, donc quand l'Égypte et la Syrie ont attaqué Israël. Et ben, il a voulu y aller. Et il y est allé. Il a tout arrêté. Il pensait même qu'il allait, par sa présence et par sa voix, dresser comme une sorte de bouclier contre les balles de l'armée égyptienne, de l'armée syrienne. Et il est allé là-bas. Il voulait pas chanter. Il voulait se battre. Et il y a un général israélien qui à un moment l'a un peu recadré en lui disant, bon, écoute, un jour tu vas être dans un sous-marin, après tu vas être artilleur, après tu vas être ça, t'es chanteur. Donc ton rôle, c'est de chanter pour soutenir le moral des troupes. Et il a dit, mais oui, mais moi je chante que des chansons déprimantes. Donc ça va aider personne. Et finalement, il est arrivé à donner de sa personne. Je me rappelle plus les circonstances précises, mais il y a eu un concert qu'il a donné où tout le monde a chanté, etc. Et ça a été pour lui une expérience extraordinaire. Et puis aussi, il a fait des déclarations tout à fait extraordinaires en 74 sur la guerre. Il a dit en 74 que la guerre était l'expérience humaine qui faisait ressortir la vérité d'un homme. Que si on n'avait pas vécu la guerre quand on était un homme, on n'était rien. Il l'a dit. Il est même allé ensuite en Éthiopie. Il était à Asmara où il y avait la guerre. En fait, il voulait mourir. C'est ça le truc. Il voulait recevoir une balle. Il était fasciné aussi par Lorca, qui était vraiment. Il a prénommé sa fille Lorca. Donc, il était fasciné par ceux qui mettent leur vie, qui mettent leur vie en jeu. Voilà, c'est ça, et qui la perdent dans une sorte de geste romantique désespéré au service d'une cause dans laquelle ils se dissolvent. Et c'était quelque chose, et c'est drôle parce qu'on a cette image de Cohen, le vieux sage revenu de tout, très sceptique, très distant, voilà, qui assène des aphorismes définitifs, etc., un peu ricanant comme ça. Mais en fait, c'est un vrai dingue. Enfin, je veux dire,
1: Mais ouais. il disait justement quand il a, ouais. il est parti en Israël, oui. qu'il a chanté.
2: Oui.
1: Il a dit maintenant que j'ai chanté pour ce camp-là, oui. je voudrais aussi
2: oui.
1: chanter. Pour le camp adverse.
2: Absolument.
1: Ils ont aussi besoin.
2: Il a aussi chanté en Allemagne. C'était important pour lui. Et il l'a fait d'une manière comme un punk, d'une manière extrêmement provocante. Il a fait le salut nazi en 72 devant un public allemand. Il a récité un discours de Goebbels. Enfin, il cherchait les emmerdes, quoi. Enfin, je veux dire, c'est un peu.
1: Mais il les a pas trouvés, enfin,
2: non,
1: en tout cas.
2: Non, toute sa vie, il a cherché les emmerdes. Et il en a trouvé une grande partie, quand même.
3: Ouais. C'est fantastique parce que, en fait, cette mythologie autour du personnage
2: oui.
3: et ce que je pense beaucoup de personnes gardent ou pensent qu'il est, cette image de qu'on a d'ailleurs là de cet homme
1: oui.
3: posé, réfléchi, oui. doux, tout le contraire de ce que tu dis,
2: oui.
3: Oui. cet homme philosophe, cet homme qui avant de parler oui. tourne 17 fois sa langue dans sa bouche.
2: Oui.
3: Et en fait, c'est tout à fait, c'est fantastique. Comment...
2: Non, mais enfin, je veux dire, il s'est drogué toute sa vie, ouais. il a poursuivi les femmes partout où il pouvait, ouais. donc ça lui a joué de sacrés tours.
3: Oui,
2: parce
3: on
2: que
3: sent,
2: sa séparation a été atroce avec oui, Marianne. Enfin, c'était...
3: Oui, et on sent d'ailleurs qu'il
2: devait dormir dans la caravane ouais. quand il est allé voir ses enfants près d'Avignon. Elle refusait qu'il entre dans la même propriété. Il dormait dans la caravane, dans le jardin.
1: Enfin, oui, il a fallu qu'il en dépasse.
3: C'est un homme qui avait une espèce de culte de lui-même très très fort.
2: Oui, ah, ça c'est sûr.
3: Fantastique. Ah, ça, c'est je rebondis sur un texte alors, oui. parce que comme tu parlais Merci. De violence,
2: oui.
3: il y a un texte parmi les 188 que j'ai gardé, que je vais vous lire. et que j'ai sorti là. Attendez une petite seconde. Je crois que c'est celui-ci. Alors, vous m'entendez bien? Aux yeux des hommes, il tombe. Et à ses propres yeux aussi. Il tombe de son haut lieu. Il trébuche sur sa réussite. Il tombe vers toi. Il tombe pour te connaître. C'est triste, disent-ils. Voyez sa honte, disent ceux qui sont sur ses talons. Mais il tombe radieusement vers la lumière dans laquelle il tombe. Il ne peut voir qui le soulève dans... alors qu'il tombe, ou comment sa chute se transforme, et lui-même est perplexe jusqu'à ce que son corps pousse un cri pour bénir celui qui le tient dans sa chute. Et dans sa chute, il entend son cœur pousser un cri. Son cœur explique pourquoi il est en train de tomber, pourquoi il a fallu qu'il tombe. Et il se rend à sa chute. Béni es-tu, étreinte de la chute. Il tombe dans le ciel, il tombe dans la lumière. Nul ne peut le blesser alors qu'il tombe. Béni es-tu, bouclier de la chute, enveloppé dans sa chute, caché dans sa chute. Il trouve le lieu, il est recueilli. Alors que ses cheveux sont projetés vers l'arrière et que ses vêtements se déchirent dans le vent, il est soutenu, réconforté. Il entre dans le lieu de sa chute. Béni es-tu, enlacement de la chute, fondation de la lumière, maître de l'accident humain.
4: C'est incroyable. Bravo déjà, c'est magnifiquement dit et choisi. Et c'est incroyable.
3: Non, c'est pas de moi.
4: Ça, non mais oui, mais ça entre en résonance avec pratiquement, je crois, la seule formule que je connais par cœur. Je suis très mauvais pour mémoriser. Voilà. C'est, il y a cette formule extraordinaire, mais c'est incroyable. C'est comme le développement de cet aphorisme lapidaire. C'est, il y a une faille en toute chose. C'est par là que passe la lumière. Tout est dit en deux phrases.
3: Et je connais pas mal de gens aujourd'hui qui professent cette parole et qui en
4: oui, voilà, mais souvent, mais ça peut-être pas que c'est Corinne qui l'a.
3: Par
4: qui...
3: la faille.
4: Oui.
3: Mais bien sûr, mais bien sûr. Et en fait, c'est, pardon, mais c'est, on parle de faille et on sent à la fois une bousculade, une collision de mots impressionnants qui prennent du sens ou pas, mais qui vous transportent, et en même temps, on sent un doute inouï.
4: Oui,
3: qui donne sens à cette faille, justement.
4: Exactement.
1: J'ai rencontré quelqu'un qui a rencontré Leonard Cohen.
4: Oui,
1: Et qui dit de lui, qui a eu la chance de l'interviewer en 2014, peut-être, ou 2015, enfin assez récemment, oui. Avant sa mort, et qui dit de lui, et ça rejoint ce que vous dites tous les deux, bon déjà il avait de l'humour.
4: Beaucoup.
1: Beaucoup, mais un humour anglais, un humour canadien, enfin...
4: Oui, ou juif.
1: Enfin, un humour sombre. Juif, un humour... Oui, non, mais cet humour, cette autodérision et cette distance aussi, cette finesse de l'humour anglais, de l'humour juif, absolument. Il était aussi flegmatique. C'était une personne à la fois humaine et introvertie, sagace et paisible. Et en fait, elle me disait, il est un paradoxe harmonieux.
4: Ah, c'est beau.
1: Je trouve, oui, j'ai tenu à la citer, je la remercie de m'avoir dit ça, parce que réellement, ce que j'entends, alors, il y a harmonie et désharmonie, ou disharmonie, quand on entend cette violence dont vous parlez, Mishka, mais il y a cette chose qu'il tient perpétuellement, c'est-à-dire que rien n'a, il a traversé tous les états du monde, de la plus grande dépression, au, peut-être à la joie la plus extrême. Il était quand même dans la noirceur et dans la douleur et dans la difficulté
3: mais
1: à se vivre.
3: Je sais pas, évidemment, moi je suis loin d'être l'exégète que tu es, mais peut-être que ça vient de ce questionnement perpétuel qu'il semble avoir avec lui-même et avec Dieu.
4: Oui.
3: Et sans réponse.
4: Oui.
3: En donnant dans certains poèmes une réponse qu'on croit, ça y est, voir se dessiner, et puis l'instant d'après, il déchire tout. Il y a une forme, c'est vrai ce que tu disais, il y a une forme de violence dans tout ça.
1: Oui.
4: Et alors, c'est, en fait, je crois qu'il y a en lui l'homme qui souffre, et en même temps l'homme qui observe l'homme qui souffre,
2: et qui souffre de ne rien sentir, pour ainsi dire. Ça me fait penser à une de ses premières chansons, d'ailleurs qu'il a pas créé lui en premier, c'était une chanteuse américaine qui s'appelle Judy Collins. Ça, c'est quand il est arrivé, en fait, il est arrivé à New York, il s'y est fixé, c'était la bonne époque, hein, fin des années 60, un peu accidentellement, parce qu'il ne connaissait pas du tout ce qui s'y passait, il a découvert vraiment des tas de choses là-bas. Il y a cette chanson qui s'appelle Dress Rehearsal Rag, qui est une sorte de mise en scène d'une répétition. Et cette répétition est celle d'un homme qui est face à son miroir et qui a une lame de rasoir. Vous savez, en ce temps-là, les lames de rasoir étaient libres, hein. C'était pas comme les trucs bic, là. Et donc, vous pouvez vraiment se tuer avec une lame de rasoir. Et il décrit le moment où il approche la lame de rasoir de sa veine et où il va passer à l'acte. Et tout à coup, c'est comme au cinéma, il y a une sorte de zoom arrière et on découvre que c'est une pièce de théâtre et qu'il est en train de répéter une pièce de théâtre et que tout ça est faux. Et je trouve que c'est assez, ça répercute un peu ce que tu disais, cette dualité impossible à résoudre, impossible, oui. Qu'il a toujours mis en scène.
3: C'est ça qui le rend grand.
2: Qui est toujours mis en scène dans ses chansons.
3: Oui, c'est en fait, il y a exactement ça aussi qu'on se pose quand on lit. On se demande jusqu'à quel point c'est spontané et jusqu'à quel point c'est mis en scène.
2: Alors, en ce qui concerne la poésie, que je suis loin de connaître, j'ai parcouru comme ça des livres de poèmes, je n'en ai retenu aucun, mais ce que je sais, c'est sa façon d'écrire des chansons. Est-ce que vous savez que le célèbre Alléluia, il a mis entre 4 et 7 ans à l'écrire? Je crois qu'il a écrit, je crois, 20 000 mots, je ne sais quoi. Il n'était pas content, il l'a remis sur le métier, il l'a remis dans un tiroir, il l'a rouvert, il l'a repris, etc. Et en fait, il n'arrivait pas, il n'était jamais en paix avec cette chanson. Et c'est arrivé au terme de... En plus, c'est tellement étrange qu'il l'a chanté. On connaît enfin sa version, et évidemment, c'est lui qui l'a créée, elle est merveilleuse. Mais... c'est incroyable parce qu'en fait, il s'est pas accompagné à la guitare. C'était la période des années 80 où il était complètement perdu, comme beaucoup de gens de cette génération qui voyait arriver les synthétiseurs et tous ces trucs-là, MTV. Il disait, bon, voilà, je suis complètement largué, on va me reléguer, je suis fini. Et il s'est acheté un Casio. À l'époque, c'était les petits synthétiseurs qu'on trouvait dans un bazar à New York. Et c'était un truc qui avait un son complètement pourri, enfin, c'est un truc d'enfant, une espèce de truc vraiment un crin-crin électronique épouvantable. Et avec des espèces de boîtes à rythme complètement grotesque, enfin, primitive. Et il est arrivé avec ça, il a fait Alléluia comme ça. Il est arrivé devant son producteur. Son producteur lui dit, écoute, les notes, c'est vachement bien, la chanson est formidable, etc. Mais, on va la faire avec un vrai synthétiseur. J'ai une machine extraordinaire qui coûte 35 000 $. Il a dit, non, moi je veux ce son-là. Et c'est lui qui a obtenu gain de cause. Et il avait raison.
1: Mais ce qui était très drôle par rapport à cette chanson, c'est qu'ensuite, quand elle est devenue très connue,
2: oui,
1: et essentiellement chantée par Jeff Buckley,
2: oui,
1: on lui disait qu'il avait repris la chanson de Jeff Buckley.
2: Bah oui.
1: Il y a toujours cette
2: Non, mais il a dit un truc très marrant. Il a dit, c'est une bonne chanson, mais il y a trop de gens qui la chantent. Voilà.
1: Mais il y a toujours cet espace vide entre lui et lui-même.
2: Oui.
1: Mais c'est un peu en vous entendant, c'est ouais, un peu...
2: Oui, et puis, enfin, parenthèse, Alléluia, c'est très drôle parce que, bon, souvent les gens comprennent pas les paroles et c'est pas une question de lire les paroles mot à mot, etc. Mais en fait, c'est une chanson sur l'amour physique. Enfin, c'est une chanson, c'est très charnel, c'est le Alléluia, c'est l'orgasme, enfin, c'est pas...
3: Mais ce que tu viens de dire est exactement ça. Pour moi, un artiste, c'est ça. C'est quelqu'un qui laisse un énorme espace entre lui et lui-même, en fait.
2: Voilà.
1: Mais dans cet espace, on peut se glisser.
3: Non, mais justement.
2: Et c'est un vide dans lequel on peut tomber et se perdre.
3: Non seulement, mais c'est cet espace qui invite l'autre.
2: Oui.
3: À venir le rencontrer.
2: Ah, bah, de toute façon, je pense que la force de la musique, c'est la béance qu'elle ouvre. C'est-à-dire que c'est, en fait, les artistes les plus puissants sont ceux qui laissent un maximum de vide. C'est extraordinaire. C'est-à-dire, le meilleur album de John Lennon, c'est Plastic Ono Band. Et il l'a fait pratiquement tout seul. Il y a presque rien. C'est un cri primal. Il y a rien.
1: Le silence au théâtre, c'est quelque chose aussi.
3: Ah, mais il faut pas en avoir peur du silence.
1: Voilà.
3: Et on se rend compte que si on le laisse durer, si l'un de nous maintenant se mettait à rester quelques secondes longues sans rien dire, il créerait un moment de malaise dans, dans la salle.
4: C'est expérience.
3: C'est fantastique. Pendant un moment, je m'amuse à le faire à l'un des dîners. Et on se dit merde, il est en train de lâcher. Mais c'est fantastique.
4: C'est une expérience que tu peux difficilement faire à la radio parce que ça angoisserait les gens.
3: Mais c'est pas.
4: Mais toi, comédien, oui, parce que les gens te voient et tu t'arrêtes de parler et c'est magique.
3: Mais moi, je ne sais pas ce que vous en pensez. J'aimerais encore entendre.
4: Oui, oui. Parce qu'on parle et puis.
3: Ce bande fantastique.
1: Ah
3: ben
1: oui.
3: Chanter.
1: C'est prévu.
3: Ah bon, c'est pas prévu tout de suite. Je devance l'appel.
1: Oui.
3: Pardon, hein.
1: Oui, ça s'appelle devancer l'appel, mais je pense que c'est un appel du cœur. Il faut y répondre. Absolument.

0: Stéphane, vous nous lisez.
1: C'est superbe, hein, vraiment, bravo.
0: Ouais.
1: Je vais vous lire. C'est marrant parce que ces poèmes n'ont pas de titre, n'ont pas de nom. Ils sont pas intitulés et l'éditeur a mis en majuscule la première ligne. Et c'est d'ailleurs très étonnant parce que ça la rend importante. Alors que je regarde sur la version originale, il l'a pas fait lui, non.
0: Apparemment, il disait que c'était lui qui avait décidé de mettre en tout cas la première lettre ou le premier mot et que c'était ce que Cohen avait décidé d'être comme le nom du poème, un peu à l'image des psaumes.
1: Ah oui.
0: C'est-à-dire que pour lui, c'était au-delà du poème, c'était...
1: Oui, mais c'est
0: des psaumes, donc
1: bien sûr.
0: Il l'a traité de la même manière, presque en les numérotant.
1: Je vais en enchaîner deux, il y en a un très court, puisque ça parle d'amour, là, j'avais celui-là, qui est voilà, l'amour pour Dieu, qui revient souvent dans son ouvrage. Tu m'as permis de chanter, tu m'as soulevé, tu as donné à mon âme un rayon sur lequel voyager. Tu as raccourci ta distance dans mon cœur. Tu as fait revenir les larmes à mes yeux. Tu m'as caché dans la montagne de la parole. Tu as donné à la blessure une langue pour se guérir. Tu as couvert ma tête avec la sollicitude de mon maître. Tu as lié mon bras avec la force de mon grand-père. Oh, mon bien-aimé, qui parle. Oh, réconfort chuchotant au cœur de la terreur. Explication indicible de la fumée et de la cruauté. Empêche les autoconspirations. Laisse-moi oser l'audace de la joie. Et j'enchaîne par un autre poème, que je trouve absolument sublime, assez complexe, mais... assez envoûtant. De toute façon, tout ça est assez fascinant quand même. Béni es-tu, toi qui, parmi les innombrables qui ont été balayés dans la terreur, a permis à quelques-uns de souffrir attentivement. Toi qui as posé un rideau au-dessus d'une maison pour que quelques-uns puissent baisser les yeux. Béni soit Ismaël, qui nous a enseigné comment nous couvrir. Béni es-tu, toi qui as revêtu d'une peau l'esprit grelottant, toi qui as façonné une clôture d'étoiles changeantes autour de ta sagesse. Béni soit le maître de mon cœur sur son trône de patience. Béni es-tu, toi qui encerclais le désir avec une lame, le jardin avec des épées ardentes, et le paradis et la terre avec une parole. Toi qui, dans l'enfer terrifiant, as abrité la compréhension et la garde toujours belle et profondément cachée. Béni es-tu, toi qui adoucis le désir langoureux entre nous. Béni es-tu, toi qui attaches le bras au cœur et la volonté à la volonté. Toi qui as écrit un nom sur une porte pour qu'elle puisse le trouver et entrer dans ma chambre. Toi qui défends un cœur en lui étant étranger. Béni es-tu. Toi qui as scellé de pleurs une maison. Béni soit Ismaël à tout jamais qui a couvert son visage avec le désert et qui est venu à toi dans les ténèbres. Béni soit l'alliance d'amour entre et qui est venu à toi dans les ténèbres. Béni soit l'alliance d'amour entre ce qui est caché

0: c'était
1: silence un peu parce que ça nécessite quelques
0: oui, bien sûr.
1: Mais
2: presque le relire après pour ce
1: je crois mais pourquoi alors qu'est-ce qui a retenu là votre
0: parce que d'abord je trouve parce que je trouve que là le rapport avec les psaumes, je trouve que là il y a quelque chose qui revient, il y a d'ailleurs qui appartient en général au monde de l'artiste. C'est un mot qu'on prononce pas très souvent et en fait qui est assez obsédant dans nos métiers, c'est la répétition. Un artiste répète avant d'être là devant vous, et ce mot répétition, je trouve qu'il appartient beaucoup à son vocabulaire d'écriture. Il y a quelque chose d'obsédant, mais ce qui est obsédant naît du répétitif, il me semble. Et c'est dans ces répétitifs, moi je sais par exemple, pardon, je parle un instant de ce que j'ai vécu, il m'arrive d'accepter des spectacles, sans savoir pourquoi. Je sais que c'est pour moi, je sais qu'il faut que j'y sois, je sais qu'il y a quelque chose de caché derrière tout ça, je sais pas pourquoi. Et puis subitement, je parle de spectacles qui ont à mes yeux une importance, et à la 50e, 60e, je suis sur scène et je suis pris d'un moment de panique parce que j'ai l'impression que c'est plus le texte de l'auteur, que c'est le mien. J'ai l'impression qu'à ce moment-là, j'ai compris pourquoi j'étais là. Et que, comme la mer qui s'ouvre, il y a 150 répétitions à venir, possibles, qui vont donner du sens à cet instant. Je pense que la répétition donne du sens. Elle ne le lasse pas, elle ne le tue pas, elle lui donne du sens. Et c'est pour ça que c'est beau aussi, l'amour. Parce qu'il est beau dans sa répétition. On le pointe du doigt dans ce qu'il a de terrible dans sa routine. Mais en même temps, ce qui est beau, c'est sa répétition. C'est de se renouveler par moments, malgré nous, à notre insu. Je ne sais pas si je dis choses qui sont totalement sous l'emprise de la drogue. Mais
3: oui, voilà. C'est de même pas pris ce soir. Dont tu es le familier. Ah. Voilà.
0: Non, mais il faut dire que...
3: Mais c'est ce que tu viens de dire me pousse à reparler de chansons et d'interprétations. Il se trouve que, pardon, c'est encore un petit détour, mais je suis en train de préparer une série d'été sur Bob Dylan. On les a souvent comparés, à juste titre. D'ailleurs, est-ce que vous savez quel est le commentaire que Cohen a fait quand il a entendu dire parce que je crois qu'il était mort quand il l'a eu, que Dylan allait peut-être avoir le Nobel, et il a dit on n'épingle pas sur l'Everest la médaille de la plus grande montagne. Voilà. c'est pas la peine. Voilà. Oui. Voilà. Mais bon, bref. Et donc,
0: tu parlais d'interprétation.
3: Oui, d'interprétation. Oui, voilà. Je reviens à ça parce que Cohen a eu plusieurs voix d'interprète. Il y a le Cohen des premiers enregistrements, la fin des années 60, et sa voix est encore, je dirais, elle est timbrée presque comme un instrument, comme un cuivre. Enfin, il y a quelque chose il y a encore de la lumière dans sa voix. Il y a une voix qui est encore assez mélodieuse, qui est sombre, qui est grave, mais elle est mélodieuse. La voix de la fin, c'est une voix, il parle des gens comme ça.
0: Oui, il y a beaucoup de gens d'ailleurs qui le connaissent surtout comme ça.
3: Oui, c'est ça.
0: Comme une espèce de Tom Waits.
3: Il a eu deux voix. Il y a un moment donné où il a réinterprété ses chansons, il les a répétées pour y trouver une autre voix. Et c'est le cas chez Dylan. Je cherchais des interprétations différentes. Mais c'est extraordinaire. Dylan a eu quelqu'un qui a eu peut-être une demi-douzaine, une dizaine, voire une douzaine de voix distinctes dans sa vie. Complètement différente. Vous prenez le Dylan de 1961, le Dylan de 1965 qui chante Like a Rolling Stone, le Dylan de Nashville Skyline qui essaye de chanter comme Elvis ou comme Johnny Cash ou comme un crooner ou comme Sinatra, et puis le celui qui a cette voix de corbeau enrouée maintenant, voilà, donc qui est complètement différente encore. Et à chaque fois qu'on entend, parce qu'il lui est arrivé de chanter des chansons qu'il avait écrites 50 ans avant, 40 ans avant, 30 ans avant, etc. Et à chaque fois, on a l'impression que ce ne sont pas des chansons de lui, mais des chansons d'un autre qu'il entend et qu'il essaye de comprendre en les interprétant. Et moi, j'ai eu cette expérience, j'ai vu en 1995 Dylan, c'était au Zénith, il y avait Elvis Costello en première partie, grand souvenir, et il a chanté Mr. Tambourine Man, je le connaissais par cœur, évidemment, j'étais un gamin, je trouvais ça génial, et il l'a chanté comme s'il essayait de se souvenir d'une chanson qui avait été écrite il y a 2000 ans. Et en se disant, est-ce que je vais pouvoir chanter ça ?

0: à peu, c'est comme si le sens lui était apparu. Et ce qui, d'ailleurs, pousse beaucoup de gens qui vont écouter Bob Dylan à être parfois très insatisfaits et très mécontents, parce que les chansons qu'il interprète de son répertoire le plus connu, on ne les reconnaît même pas, parfois. Alors, Cohen n'est jamais allé jusque-là, mais c'est très frappant de voir les différents sens, les différentes révélations qu'il a pu expérimenter quand il est retourné sur scène.
1: Ah oui, c'est passionnant ce que tu dis. C'est passionnant parce que ça explose le cadre chaque fois, parce que
0: exactement.
1: Ça amène de l'air, de l'oxygène, de la possibilité, du oui. possible. J'aime cette phrase que Fellini disait, enfin, peut-être que c'est pas Fellini, mais peut-être que c'est moi qui la projette sur Fellini quand il disait, parce que le mot interprétation est un mot majeur, mais je trouve pour tout le monde, pas que pour les artistes en réalité. Il disait, la vérité, il le disait autrement, mais je veux le dire à ma manière, la vérité a besoin d'interprétation pour devenir vrai à mes yeux.
2: Oui. Oui.
1: C'est-à-dire que l'interprétation peut prendre toutes ses formes et donc finalement devenir caméléonesque pour oui. faire que la chanson chantée 10 ans avant oui. ne se ressemble plus du tout.
0: Voilà. Et alors bon, alors après, bien sûr, je ramène tout ça un peu à de l'anecdote. Mais enfin, l'anecdote, c'est plus que de l'anecdote. Dans ce cas, vous savez pourquoi il a fait ces tournées interminables à partir du milieu des années 2000, 2007, 2008, etc., où il y avait un concert de Leonard Cohen ou 3 soirs de suite à Paris pendant tous les 2 ans, tous les 1 an et demi. Enfin, il a fait ses concerts marathon,
3: oui. pan-pan-kiki,
0: alors que jamais il avait chanté aussi longtemps avec une telle force, mais parce qu'il était ruiné.
3: Oui.
0: C'est ça qui s'est passé. C'est qu'en fait, il avait une ancienne maîtresse à lui qui s'occupait de ses affaires pendant qu'il était dans son monastère bouddhiste. Et alors, on a cette idée, d'ailleurs, je voudrais quand même souligner ça, de cette idée. On imagine Leonard Cohen avec ses complets extrêmement élégants et son chapeau, en train de faire du yoga dans un spa, etc., et d'écouter les paroles d'un maître, dans un confort 4 étoiles, voire plus, mais pas du tout. Il était dans un endroit, c'était l'enfer. Il dit c'était la version bataillon des Marines, c'est-à-dire qu'il débouchait des chiottes, il transportait des cailloux, il plantait des clous, il se punissait. Donc il est parti pour soigner ça, c'est toutes les conneries qu'il avait fait, toute sa dépression, etc. Enfin, je dis pas que la dépression est une connerie, hein, c'est pas ça, mais je veux dire que il soignait tout ce qui n'allait pas dans sa vie en se punissant. Et pendant ce temps-là, cette femme en qui il avait toute confiance a vendu les droits de ses 127 chansons. Elle en a tiré plus de 10 millions de dollars, elle a mis ça sur un compte, elle a mis ça à son nom. Et il est revenu du monastère, il s'est aperçu qu'il a plus un rond. C'est fini. Il n'y a plus d'argent, il n'y a plus rien. Il dit, qu'est-ce que je peux faire? Je suis chanteur, il est reparti, ben d'accord. Eh ben, je vais gagner cet argent en chantant.
4: Voilà où
0: et
4: ça mène.
0: Et il a fait ses concerts de 3h30.
4: Voilà où ça mène le bouddhisme.
0: Mais ouais, mais c'est dingue. Et moi, je me souviens, en 2013, j'ai vu à l'Olympia, ça durait 3h30. Il ne s'arrêtait plus. Le seul que j'ai vu comme ça, c'est Paul McCartney. Qui fait des concerts à son âge plus longs et plus généreux que ce qu'il pouvait faire à 60 ans. C'est dingue. Comme quoi, c'est vraiment dans la tête. Bon, voilà, je m'éloigne du sujet.
3: J'aimerais juste qu'on aborde une petite question qu'on pourrait encore pousser. Il a dit une chose aussi assez incroyable. Il a dit, et là, on va revenir peut-être à une partie de sa vie qui est d'abord le décès de son père très jeune, qui l'a profondément marqué, et sa judaïté, qui l'a accompagné absolument tout au long de sa carrière. Il a dit cette chose-là. Il a dit, j'existe pour que Dieu puisse pécher.
0: C'est fort, ça. Non, mais il avait un côté farceur aussi, hein.
3: Ouais. Alors, il y a à la fois de l'humour dans cette phrase, de la farce, mais il y a une vraie profondeur, je trouve.
0: Mais l'un n'exclut pas l'autre.
3: Il y a une vraie profondeur. Non, mais
1: Et très peu d'ego.
0: Oui, c'est ça, très peu.
3: Mais je crois qu'il est passé par tellement d'excès.
0: Oui.
3: Et il avait tellement la foi. Moi, je lui trouve une véritable force à cette phrase.
0: Bah, je pense que il n'aurait pas survécu à tout ce qu'il a pu faire s'il n'avait pas eu cette foi. Enfin, je ne sais pas comment lui la désignait. Ça,
3: c'est pareil quand il chante Alléluia et qu'on se rend compte que c'est une chanson qui ne parle
0: de
3: que d'amour,
0: qui parle de sexe
3: et de sexe et qui transcende finalement. Il dit aussi le Dieu, c'est enfin l'essence même de Dieu, c'est l'union de ces deux êtres, on dirait du si imparfait et si géniaux. Mais il y a ça aussi dans cette chanson. Il l'appelle Alléluia.
0: Oui.
3: il en fait un titre planétaire, un succès planétaire, et il ne parle que de sexe. Et il dit « Oh my lord », tout.
0: Enfin. Oui.
3: Il y a toujours. Complexité
1: formidable. Hein. Oui. Et tu as dit un mot, je pense, qui est aussi un mot assez fondateur du personnage, c'est le mot punition.
0: Ah oui. Ça, c'est clair.
1: Il y a une forme de culpabilité de quelque chose.
0: Ah bah oui.
1: Très puissante.
0: Oui. Oui, non, mais ça, en effet.
1: Qui appelle le pardon à chaque ligne, en fait.
0: Oui, mais je crois qu'il a. C'est comme s'il. Avait fait en sorte dans sa vie de toujours payer le prix le plus fort possible. Tout devait coûter. Et d'ailleurs, on dit d'une parole qu'elle est forte et qu'elle est puissante quand elle a coûté à son auteur. Parce que ce qui sort de vous sans douleur, ça peut être très beau, mais c'est un coup de chance dans ce cas-là. Et lui, je crois qu'il ne croyait pas à la chance. Je pense qu'il croyait au destin, ce qui n'est pas la même chose. Mmh. Je pense.
1: C'est marrant parce que, regarde, je te lis ces quatre vers, tirés d'un poème superbe, mais je lis la fin parce que je trouve que la fin est étonnante. Nous nous penchons l'un vers l'autre par-dessus la table. La poussière se mêle à la brume. Nos narines se dilatent, nous sommes définitivement intéressés. Maintenant, nous pouvons passer aux choses sérieuses d'un juif.
0: Ouais, là, c'est l'humour, effectivement. Oui.
1: Voilà. C'est étonnant. Hein.
0: Mais il avait beaucoup d'humour. Il y avait un sang-froid incroyable dans les pires situations. Vous savez peut-être qu'il a enregistré un album tout à fait étrange dans les années 70 avec Phil Spector. Vous voyez qui c'est, Phil Spector? Il a co-écrit, orchestré, etc. Quand il était, surtout les groupes de filles. Enfin, il manipulait les gens. Enfin, c'était une sorte de tyran qui, à l'âge de 21-22 ans, était le premier millionnaire de la musique. Et donc, et puis qui avait eu son heure de triomphe. Et puis c'était un peu fini, quoi. Donc, pratiquement quand les Beatles sont arrivés. Enfin, bon, je vais pas vous faire un cours là-dessus. Bah, peu importe. Bref, il se retrouve un peu has-been. Comme l'était Cohen en 76-77, et il y a un type qui se dit « J'ai une idée de génie, je vais faire travailler ces deux-là ensemble », parce qu'en fait, Cohen adorait la musique country, c'était ses premières amours, il rêvait de faire des chansons à Nashville, c'était Hank Williams, son héros, bon, pas Elvis, mais Hank Williams, et donc... Il se retrouve avec Spector, qui est drogué jusqu'aux narines, voilà, bon, bref. Et Spector était un malade des armes à feu. Il enregistrait les séances, il avait des gardes du corps armés, il avait des armes à feu qu'il utilisait lui-même, d'ailleurs, c'est comme ça que, hélas, ça s'est fini pour lui. Et il avait l'habitude de séquestrer les gens chez lui. Donc, en fait, Cohen est venu, et quand Cohen a voulu repartir, il a barricadé la truc, il a dit, non, c'est pas possible, tu vas rester, on va boire encore un whisky, on va travailler, je vais mettre au piano, etc. Bon, et bref, et à un moment donné, il a pris son arme, il a braqué sur le front de Cohen, il a dit, tu sais, Lennart, je t'aime. Et quand il l'a regardé, il s'est paru que c'est vrai, il a dit, ben, j'espère que tu m'aimes. Voilà. Voilà. Donc, faut quand même un sacré sang-froid. Moi, je tourne d'œil, je m'évanouis. Enfin, je veux dire, je peux pas parler quand on, c'est
1: ouais, on
0: est faire un trait d'esprit.
1: On est des enfants de cœur.
0: Ah, bah oui. Non, mais c'est-à-dire que lui, comme il s'attend, je pense que comme il s'est toujours attendu à sa propre mort, et comme il a toujours cherché donc finalement, une situation comme celle-là, c'est peut-être, voilà, c'est mon heure est arrivée. Peut-être que c'est Dieu qui l'a voulu.
1: Mais finalement, elle est venue naturellement. Il aurait pu la chercher.
0: Il aurait pu, comme
1: Gary, par exemple, oui. Considérer que il avait fait le tour de toutes les douleurs, de toutes les punitions, de la guerre, oui. de l'amour, et que point final. Oui. D'ailleurs, on a toujours l'impression que c'est le point final, et puis il repart dans quelque chose.
0: Oui, c'est
3: toujours. De phénix.
0: C'est toujours le point final, ces chansons. C'est-à-dire qu'elles ont quelque chose de définitif. Et c'est ça qui est extrêmement frappant quand on compare son œuvre à celle des chanteurs, auteurs, compositeurs, interprètes de sa génération, de la même période. C'est que, leur parole n'a pas le même poids. Tout simplement, lui, il est lesté par on ne sait quoi d'ailleurs, parce qu'on peut l'expliquer évidemment de mille et une façons par la vie qu'il a menée, mais enfin c'était quand même avant tout dans sa tête, je dirais. Ce côté extrêmement grave, extrêmement sinistre, avec ce côté farceur et pince sans rire hein, aussi qu'il pouvait avoir. Mais c'est comme s'il venait d'une autre époque.
3: Un sans-âge.
0: Oui.
3: Et alors, quand il termine sa carrière avec You Want It Dark,
0: oui,
3: et qu'il dit j'ai tourné le dos au diable, j'ai tourné aussi le dos aux anges, et à l'aube de sa mort, est-ce que justement, il n'a pas trouvé quelque chose? On a l'impression, alors vous parliez de sa voix,
0: oui,
3: j'ai l'impression, mais ça vie très personnel, qu'il y avait quelque chose d'apaisé finalement dans ce dernier album. Il y avait même des moments presque joyeux.
0: Oui, je peux vous dire que ça lui a coûté d'être apaisé parce qu'en fait, ça ne s'est su, c'est ce que Sylvie Simone, sa biographe, m'a raconté, c'est que ça ne s'est su, ça se savait dans un très petit cercle autour de lui et ça s'est su par la suite, mais il a souffert le martyr. Il avait un cancer pendant des années. Il a souffert, mais atrocement. Et en fait, ses chansons étaient une tentative de trouver une sorte de parenthèse où il s'extrayait de cet enfer. Et donc, il a l'air effectivement d'être un homme tout à fait serein, en paix avec sa mort imminente. Je crois que ça lui a coûté profondément d'avoir cette sagesse-là, profondément. Ben, il y a cette chanson où il s'adresse à Dieu, il dit j'ai du mal quand même avec toi parce que je pensais qu'on avait fait un contrat, mais enfin bon, toi, ta part de contrat, je sais pas si tu l'as vraiment respecté, pourquoi tu me fais tout ça, quoi? Pourquoi tu me fais ça? C'est pas possible.
1: Comme Moïse quand il parle à Dieu et qu'il dit tu peux pas me faire mourir,
0: il a retrouvé ce ton là à la fin de sa vie.
3: Il avait cette complicité avec Dieu
0: tout oui ça. Mais il l'engueulait.
3: Et donc j'aimerais que on entende encore
1: D'accord, mais c'est très gentil de votre part. Mais
3: nous lire du Leonard Cohen.
1: Alors je vais lire du Leonard Cohen, alors puisque c'est comme ça. Je vais faire attention de ne pas relire deux fois la même chose. Je suis sûr que on aurait l'impression de le redécouvrir. J'en lis de suite parce que je suis tombé sur celui-là qui me revient maintenant. Ayant pris congé du roi, j'ai commencé à répéter ce que je dirais au monde. De longues répétitions remplies de révisions, des applaudissements imaginaires, des humiliations, des décrets de vengeance. J'enflais à force de conspirer avec ambition. Je me débattais, je me dilatais. Et une fois parvenu à terme, j'ai donné naissance à un singe. Après quelques petits malentendus inévitables, le singe a foncé sur moi. Boitant, titubant, je me suis enfui vers les cours balayées du roi. « Où est ton singe? Apporte-moi ton singe !» a réclamé le roi. Le travail est lent. Le singe est vieux. Il fait le clown derrière ses barreaux en imitant nos mains, en plein rêve. Il attire mon sentiment officiel du devoir pressant. Quel roi? Il veut savoir quel cours, quelle autoroute.
5: C'est fou. Et un petit cours.
1: Parce que moi j'ai envie d'entendre de la musique en fait, parce que c'est un chanteur pour moi. Alors je vous en fais un cours, mais je. Est-ce que je l'ai lu déjà? Après avoir cherché parmi les paroles et sans jamais trouver de tranquillité, je suis allé vers toi. T'ai demandé de réjouir mon cœur. Ma prière divisée contre elle-même, j'ai eu honte d'avoir été de nouveau trompé. Et avec amertume, au milieu d'une défaite criante, je suis sorti moi-même pour réjouir le cœur. C'est là que j'ai trouvé ma volonté. Une chose fragile, affamée, parmi les fougères, les serpents et les femmes. J'ai dit à ma volonté, viens. Tiens, préparons-nous à être touchés par l'ange de la chanson. Et tout à coup, j'étais de nouveau sur le lit de la défaite. En pleine nuit, suppliant la miséricorde, en cherchant parmi les paroles. avec les deux boucliers de l'amertume et de l'espérance, je me suis levé prudemment et suis sorti de la maison pour secourir l'ange de la chanson, du lieu où il s'était enchaîné à sa nudité. J'ai couvert sa nudité de ma volonté. Et nous sommes restés debout dans le royaume qui brille vers toi. Là où Adam est mystérieusement libre. Et j'ai cherché des paroles parmi les paroles qui ne détourneraient pas la volonté.
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1: Bienvenue à la 15e édition des 5 livres, l'émission littéraire d'Académ. On parlera aujourd'hui de psychanalyse, du deuil, de la perte, de l'absence, liée ou pas à la Shoah, ainsi que du nazisme et d'un nazi en particulier, l'architecte Albert Speer. Avec nos trois invités, trois écrivains, Lydia Flem, Nathalie Reims et Jean-Noël Orengo, auteurs tous les trois de livres dont on parle beaucoup en cette rentrée littéraire. Lydia Flem, votre livre qui porte un très beau titre, soit dit en passant, que ce soit doux pour les vivants. Il y a un homme qui n'est pas toujours nommé, mais qui est partout dans ce livre, dans chaque page, dans chaque ligne, qui était un écrivain, un éditeur, la librairie du XXe siècle, aux éditions du Seuil, et qui était un grand savant et un érudit. Maurice Hollander, qui est passé souvent d'ailleurs à Académ, à plusieurs reprises. Il est partout.
2: Il est partout, il m'a donné le titre, il m'a demandé d'écrire ce livre quelques jours avant de nous quitter.
1: C'était quand ?
2: C'était en octobre 2022, donc ça va bientôt faire 2 ans. Et voilà, il m'a demandé d'ailleurs tous mes livres. Il était mon éditeur, il était aussi mon compagnon. Et c'était en effet un grand savant et un grand écrivain. Et le titre...
1: Oui, d'où vient ce titre ?
2: En fait, il évoquait un moment... Il n'a pas tellement imaginé l'après, mais néanmoins, il a pensé quand même devoir dire à sa compagne et ses enfants qu'il n'avait pas de vœux particuliers pour son enterrement et qu'il fallait que ce soit doux pour les vivants. C'est-à-dire que c'était ceux qui étaient là, qui devaient faire une cérémonie qui serait bonne pour eux et pas pour celui qui ne serait plus là, qu'on allait enterrer. Et je trouve ça d'une générosité folle.
1: C'est-à-dire qu'il pensait aux autres, oui. Même au moment de partir.
2: Oui, absolument. Et enfin, c'était vraiment une de ses caractéristiques, la générosité et l'anticipation. Une forme de modestie, peut-être de sagesse aussi, parce que c'est vrai qu'on n'est pas là. Il y a des gens qui ont des idées très, très précises d'une mise en scène. Mais bon, il a pensé à nous et je trouve que c'est vraiment très généreux et que ce titre est magique.
1: Le titre est magique, il est de lui.
2: Il est de lui, et c'est une phrase, quand il m'a quittée, que je me répète depuis tous les jours, plusieurs fois par jour.
1: Depuis deux ans,
2: pour essayer de vivre comme je l'écris, avec et sans lui, ce qui n'était pas prévu au programme, parce qu'il a eu un père qui est mort centenaire. Donc je pouvais imaginer qu'on aurait encore devant nous beaucoup d'années de travail et de complicité. Et ça n'a pas été le cas, et donc j'ai essayé de pallier à cette absence par une forme de présence.
1: Alors c'est un livre qui recueille différents textes que vous avez déjà écrits par ailleurs. Ils ont un fil conducteur.
2: Il y a deux poèmes.
1: Il y a deux poèmes.
2: Une préface.
1: Oui. Il y a un poème à Paul Celan,
2: oui.
1: Inspiré par Paul Celan.
2: Oui.
1: Et je sais que Maurice Hollander était très marqué par Paul Celan.
2: Oui.
1: Mais ce qui est, ce qui est frappant, c'est que la perte est partout dans ce livre. Donc c'est une façon aussi de le ressusciter. Vous l'écrivez à plusieurs titres, en tant qu'écrivaine, mais vous êtes psychanalyste. Donc c'est jamais l'un sans l'autre.
2: Bah, ça se tresse en soi. Enfin, je veux dire, de toute façon, la source à la fois de mon désir d'écrire et de mon désir de devenir analyste à un moment... C'est la même, c'est quand même, je suis née 7 ans après que ma mère soit revenue d'Auschwitz, et donc ça a marqué toute ma vie de 1000 manières différentes, et je dis souvent que déjà dans le ventre de ma mère, je voulais écrire, parce que je pense qu'il y avait des mots qui manquaient, il y avait des choses qui flottaient, vous savez, les enfants sont des éponges, donc... Même un bébé sent des choses qu'il ne peut pas formuler. Et donc, formuler des choses, difficile, je crois que c'est ma mission depuis toujours, et comme écrivaine et comme psychanalyste. Enfin, ça se rejoint, c'est des métiers très proches, je trouve.
1: C'est un livre qui ne pouvait advenir que maintenant,
2: oui.
1: Dans le deuil.
2: Oui, enfin, c'est très singulier, si vous voulez. C'était pas prévisible que Maurice Hollander allait s'en aller. Donc, quand il m'a demandé d'écrire ce livre, c'est parce que en 2004, j'ai sorti un livre qui s'appelait « Comment j'ai vidé la maison de mes parents ».
1: Qui a un grand écho,
2: oui,
1: un succès.
2: Et qui a continué pendant quasi 20 ans à susciter une adhésion parce que ça, les gens se sont retrouvés, se sont sentis accompagnés dans le deuil. Et Maurice m'avait dit, parce qu'il y avait des journalistes, il y avait des gens de France Culture et d'autres qui m'avaient encore en 2022 demandé d'intervenir. Et Maurice m'avait dit, mais tu sais, en 2024, ça fera 20 ans que ce livre est sorti. Tu devrais écrire la suite 20 ans après. Je me disais, mais comment je vais faire? Qu'est-ce que je vais raconter? Et bon, le premier chapitre de ce livre, que ce soit doux pour les vivants, est adressé à mon petit fantôme. C'est le doux nom que je donne à Maurice Hollander aussi parce qu'il a écrit un livre, Le fantôme dans la bibliothèque. Mais ce premier chapitre, je lui adresse parce que je peux pas faire autrement. Je veux dire, c'est évident, il est mon éditeur, il était mon premier lecteur. On partageait tout ce qu'on faisait l'un et l'autre. Mais l'ensemble du livre concerne, c'est que se passe-t-il? Qu'est le deuil après le deuil? Que se passe-t-il pendant 20 ans?
1: Si on mettait tous les mots de votre livre dans un ordinateur, le mot qui revient le plus souvent, c'est deuil.
2: Peut-être.
1: Il est partout, ce qui est normal.
2: Mais la vie aussi.
1: Parce la vie. Mais la vie, elle est implicite, presque.
2: Oui,
1: Que le deuil, c'est quelque chose par quoi on va. Notamment cette question, que devient le deuil après le deuil?
2: Oui. Et j'ai essayé de le nommer autrement, en parlant de doux deuil.
1: Alors ça, c'est une invention à vous?
2: Oui.
1: Oui, c'est pas un concept.
2: Bah, peut-être ça le deviendra, mais...
1: Mais pour l'instant, c'est une expression.
2: Pour l'instant, c'est une expression auquel je tiens. Pour dire qu'après la sidération, la douleur vive, enfin au moment où on perd quelqu'un de proche, après, il y a un long cheminement dont on ne parle pas. Ça a l'air indécent, ça a l'air tabou. Mais je pense que quand on arrive à des formes de confidence, les gens sont soulagés de dire que les morts vivent en nous, vivent autour de nous, pas seulement dans les souvenirs, mais... On fait des gestes, on a des pensées, on fait des choix qui sont inspirés par les gens que l'on a aimés, qui ne sont plus là. Comme dit Victor Hugo, ils sont devenus invisibles, mais ils ne sont pas absents.
1: Et ce qu'on appelle la présence des morts.
2: Oui, mais le mot mort me semble très coupant.
1: Oui, il est coupant.
2: Oui.
1: Il l'est.
2: Il l'est, mais donc... Pour moi, la vie et le deuil, ou la vie et la mort, se mêlent. Parce qu'évidemment, nous sommes des écrivains ici sur ce plateau, et nous avons affaire avec beaucoup d'écrivains qui ne sont plus là, mais qui pour nous sont très vivants.
1: Ouais, ils sont très présents.
2: Qui sont très présents, oui.
1: Vous évoquez évidemment Maurice Hollander, votre compagnon, mais aussi votre père. C'est les deux hommes de votre vie.
2: Oui, j'en ai peut-être d'autres.
1: Oui,
2: mais
1: d'accord, on ne va pas tout raconter.
2: On ne va pas tout raconter.
1: Mais c'est les deux piliers.
2: Oui, mes parents formaient un couple très marquant, parce que ma mère était... comme je le raconte, elle est rentrée dans la résistance française, elle n'avait pas froid aux yeux, elle était une puissante personne. Et mon père était beaucoup plus effacé, beaucoup plus discret, avec beaucoup d'humour. Il adorait lire, il lisait dans plusieurs langues, ce qui m'impressionnait beaucoup, notamment Thomas Mann en allemand ou d'autres. Et oui, sa perte était vraiment quelque chose de très douloureux.
1: Mais parmi les textes qui sont colligés dans ce livre, il y a notamment Jacqueline, donc votre mère, il y a un entretien avec elle.
2: Oui.
1: Qui est très intéressant, où elle raconte sa déportation. Déjà, il y a la question du double, parce qu'elle est déportée comme résistante, puis après, dans les archives, on se rend compte que, en fait, elle est aussi déportée comme juive. Donc, il y a ce double mouvement en permanence, même quand on l'interroge, même dans, quand les Allemands l'interrogent, elle ne sait plus elle-même, finalement. Oui. Au coup, on lui en veut. Il y a tellement de raisons.
2: Oui, et elle porte sur le bras gauche deux numéros, ce qui m'a intriguée très longtemps. Ben oui. Et j'ai interrogé beaucoup d'historiens, de spécialistes, pour essayer de comprendre. Elle a témoigné, vous savez, bien sûr, que Spielberg, après le succès de son film La Liste de Schindler, voulait donner de l'argent pour recueillir des témoignages partout dans le monde des survivants. Et donc, c'est dans ce cadre, avec l'université de Yale, qu'elle a témoigné. Et j'ai mis très longtemps, c'est pour ça que je dis aussi le deuil est très long, parce que j'avais connaissance de ce témoignage, mais je n'osais pas le regarder, l'écouter. Et mes parents ne me l'ont pas proposé non plus. Mon père avait aussi témoigné.
1: Mais en vous lisant, on a l'impression que le deuil, c'est un processus sans fin. L'expression, je ne sais pas si vous acceptez cette expression de travail de deuil. De plus en plus, des psychanalystes la récusent. Je ne sais pas ce que vous en pensez.
2: C'est-à-dire que c'est une expression qui est venue à un moment de l'histoire de la psychanalyse, de Freud, mais vous savez, comme toutes les expressions qui se figent, c'est comme le travail de mémoire ou le devoir de mémoire. Je veux dire, c'est des choses qui, finalement, ne veulent plus rien dire. Donc
1: Que vous récusez aussi.
2: Oui.
1: Ou vous préférez continuité de la mémoire ou transmission de la mémoire.
2: Oui, parce qu'il faut que ça reste vivant.
1: Il ne faut pas que ce soit un devoir.
2: Bien sûr
1: que non. Une obligation.
2: En aucun cas.
1: Bien sûr. Mais oui, vous dites assez souvent que la société aujourd'hui nous enjoint de nous détacher de l'être perdu, du défunt. Vraiment ?
2: Oui, mais j'ai l'impression, vous savez, que c'est assez fréquent qu'on demande à quelqu'un qui a perdu son conjoint, après un an ou deux, on lui dit « bon, mais tu refais ta vie ». C'est-à-dire, on attend quand même que les gens tournent la page, qu'on arrive à une forme d'acceptation, puis que la vie se poursuive dans...
1: C'est une erreur, d'après vous ?
2: C'est pas seulement une erreur, c'est que je crois que ce que les gens vivent, en vrai, dans leur intériorité, ne ressemble pas à ça. Parce que un enfant qui s'est appuyé sur ses parents, il y a des bons souvenirs, des moins bons souvenirs, mais c'est un socle qui continue à vivre en nous. On est un adulte en même temps qu'on est l'adolescent ou l'enfant qu'on a été. Tout ça se mélange. Donc, ça me paraît une injonction assez fausse qui nous empêche peut-être de partager des recettes de cuisine, des chansons, une forme d'éthique aussi. Certaines choses que nos parents ont faites et dont on peut être fier ou auxquelles on voudrait être à la hauteur de ce qu'ils ont réalisé.
1: Dans le partage, il y a à un moment une expression très intéressante. Vous dites, vous évoquez Georges Perec, vous dites on n'était pas frère de lait ou sœur de lait, on était frère de convoi.
2: Oui.
1: Parce que c'est le même convoi qui a emporté sa mère. Et la vôtre
2: Pas ma mère,
1: mais
2: une grande tante dont je porte la bague, dont je raconte l'histoire aussi. Oui, j'ai hésité à écrire cette phrase. J'avais peur que ce soit très indécent.
1: Non, ça ne l'est pas. Ça ne l'est pas. Il y a des passages comme ça, très brefs. Il y a notamment un paragraphe qui est terrible, où vous évoquez le témoignage, je ne sais plus de qui, peu importe, d'une femme qui a été déportée, et à un moment, on lui demande quel était son numéro, et elle dit « Ah, j'ai oublié », alors qu'en principe, ça ne s'oublie pas. Elle dit « J'ai oublié », et elle est bouleversée de l'avoir oublié, mais vous et nous, ce qui nous bouleverse, c'est qu'en fait, il lui suffit de regarder pour savoir ce que c'est, quel est le numéro, mais elle n'y pense pas. Elle va vers les archives, vers le papier, vers les livres, pour se rappeler de son numéro qu'elle a oublié.
2: Oui, c'est un moment dans la vidéo de ma mère, j'étais bouleversée de voir ça. Comme si, parce que pour moi, comme enfant, comme petit enfant, être dans les bras de ma mère, c'était quand même être dans ce giron, de toucher cette peau qui avait été là-bas.
1: Dans les bras de votre mère, vous êtes dans les bras aussi d'un tatouage.
2: Oui.
1: D'un numéro.
2: Oui.
1: C'est vraiment un livre qui est fait de, je l'ai dit, de différents morceaux, mais qui a une vraie unité et qui est au-delà d'émotions qu'on peut avoir, ça fait vraiment réfléchir à des situations qu'on vit tous assez souvent.
2: Mais si je peux dire un mot, il y a un chapitre qui s'appelle « Le temps froissé ». Et au fond, dans le livre, j'avais envie de raconter des éléments qui, dans mon intériorité, ne sont pas chronologiques. Mais pour la facilité de la lecture, je l'ai mis d'une manière chronologique, parce que le livre l'exige sans doute. Mais c'est pas des bouts et des morceaux. Les bouts et les morceaux ne sont pas des bouts et des morceaux d'écriture, c'est vraiment des bouts et des morceaux de psychisme où tout se mêle et le passé, le présent, le futur ne sont pas juste une flèche.
1: Oui, c'est pas un continu.
2: Non, c'est pas
1: c'est même très discontinu.
2: Ouais.
1: Mais vous dites à un moment, est-ce qu'on peut. Enfin, c'est une question rhétorique, mais peut-on échapper au destin funeste de ses ancêtres? Mais vous-même, vous pensez qu'avec ce livre, vous y échappez? Il vous ramène, tout le livre
2: non,
1: vous ramène.
2: Non, échapper, non, mais peut-être l'assumer, le vivre plus joyeusement et avec. Bon, une dette morale, mais aussi un choix éthique de faire, oui, de poursuivre, de transmettre, et puis quand même de transmettre la joie de vivre et les forces de la survie. Moi, j'y crois beaucoup. C'est ça que j'ai envie de transmettre. C'est que même en venant d'histoires très lourdes, on peut s'en sortir, on peut créer.
1: L'important, c'est que ce soit doux pour les vivants.
2: Voilà.
1: C'est le titre de ce livre qui paraît au Seuil. Nathalie Reims, vous l'avez lu, ce livre? Ça doit vous parler?
3: Bien sûr. Ça me parle d'autant plus que le deuil de Lydia, elle a mis 2 ans pour... Hein, on est d'accord pour arriver à composer ce texte et à faire un travail de mémoire. Je déteste travail de deuil. Alors là, pour moi, c'est tout sauf un travail, le deuil. C'est-à-dire que c'est quelque chose qu'on absorbe. Je pense que on a beaucoup de chance, les écrivains, de pouvoir d'abord fabriquer un tombeau de papier, ce qui est quelque chose qui sera avec le temps dans l'enfer des bibliothèques. Mais il y aura peut-être toujours quelqu'un pour sortir le livre de Lydia et découvrir les personnages dont elle parle.
1: Est-ce qu'elle vit depuis 2 ans?
3: Ben moi, je l'ai vécu il y a 2 mois. Moi, voilà. Alors voilà, si vous voulez, en fait.
1: C'était au départ du mari ou du compagnon.
3: Voilà, mais mon histoire est différente. Le chagrin est le même. Le chemin sera. Je compte sur un chemin interminable, en fait. Mais je m'y suis totalement préparée. Il sera d'autant plus interminable que la soudaineté de la façon dont a été emporté finalement un peu la figure de Léo Cher, qui a été mon éditeur très vite au bout de mon 3e livre. En fait, il a monté les éditions Léo Cher, parce que je commence ma carrière en 1999 dans une petite maison qui s'appelle Galilée, avec un premier petit roman très court qu'un certain Pierre Assouline prend dans la liste des 690 livres, parce qu'à l'époque, il y en avait encore beaucoup plus. C'était un tombeau pour Charles Denner, que j'avais aimé passionnément et que je n'avais pas connu.
1: Et pour votre frère.
3: Voilà. Et mon frère est remonté dans l'écriture, parce que on vit avec... Moi, je les appelle nos fantômes ou nos compagnons. Moi, Léo, j'ai mangé tout le monde, moi. Tout le monde est là. J'ai absorbé tout le monde. Mais c'est l'écriture qui m'a permis de l'absorber. Donc, en 1999, je sors chez Galilée. Je me fais débaucher par Raphaël Sorin chez Flammarion. Et Léo quittait, à ce moment-là, l'agence Publicis et décide de monter sa maison d'édition. Parce qu'en fait, ça lui est quasi insupportable, l'idée que je sois publiée par d'autres gens. Et il a une passion pour la littérature. Vous l'avez bien connu, Pierre. Enfin bon,
1: il est venu d'ailleurs à Cadem en parler.
3: C'est un type extraordinaire qui a conçu Canal+, et puis qui était vraiment un intellectuel.
1: Dans les deux cas, le compagnon que vous perdez, il y a 2 ans ou il y a 2 mois, est aussi votre éditeur.
3: Ah ben oui, il devient mon éditeur. Mais ce qui est intéressant, c'est que tout va bien chez Léo. Quand je lui parle de ce livre dont on va parler dans 2 minutes, Ne vois-tu pas que je brûle, Léo trouve que c'est une bonne idée et en même temps je lui annonce que c'est le dernier. Alors il me dit mais qui est-ce qui va faire le chiffre d'affaires de la maison? On est minuscule, hein, il y a 4 salariés, donc je peux vous dire ça va assez vite de faire le chiffre d'affaires de la maison. Et je lui dis mais je suis pas un tapin, j'arrête, c'est tout. Enfin j'arrête. Bon, on discute du fait de pourquoi j'arrête. Mais moi, je pense que les écrivains sont des médiums, en fait. Et au milieu de l'écriture du livre, mais vraiment au milieu, il suit l'écriture, puis petit à petit, je sens, comme ça, pendant le parcours de l'écriture, que je devine des choses, mais je ne veux pas les voir. D'abord parce que j'écris, et puis il y a des choses étranges qui se passent, des phénomènes d'absence. Le matin, on fait appartements séparés, parce qu'on a fait vie séparée pendant très longtemps. En fait, j'ai vécu 11 ans avec Claude Berry, lui, il a fait sa vie, mais en fait, on ne s'est jamais quitté, on n'a jamais divorcé, parce qu'il est né en 47 dans un camp de transit, que ses parents revenaient d'un camp de travail tous les deux, parce qu'ils ont eu la chance d'être tailleurs, donc de faire des manteaux pour les officiers allemands, ce qui fait qu'ils n'ont pas été déportés, mais ils ont été dans des camps de travail. Et Léo est né en 47, donc Claude Berry, qui m'avait demandé plusieurs fois de l'épouser, ça me semblait impossible, parce qu'on était devenus la famille de Léo. Maurice Reims, toute ma famille avait pris Léo comme l'enfant, parce qu'il n'avait plus de famille du tout, en fait.
1: Alors, ce n'est pas un livre sur Léo Schell.
3: Non, pas du tout.
1: Même s'il est important.
3: Mais
1: est très
3: on
1: important.
3: Va juste terminer. Je dis juste qu'au milieu du livre, il va développer une maladie cérébrale qui est rarissime, qui représente 0,002% des maladies du cerveau. Et du jour au lendemain, il ne me reconnaît plus. Et il va mettre 2 mois à mourir. Et pendant cette longue agonie, je vais terminer le livre. Et en fait, je savais que j'arrêtais. Mais je lui avais dit. C'est ça qui était bien. C'est pas parce qu'il est mort que j'arrête. C'est parce que j'arrête.
1: Alors, dans ce livre, il y a plusieurs personnages. Il y en a notamment 2 qui dominent 2 hommes. Mmh. À part Léo Scher, qui est partout, évidemment.
3: Non, mais il est dans, dans les 24e, il est partout, de toute façon.
1: La question ne se pose pas. Mmh. Alors, il y en a un, c'est Maurice Reims, dont vous avez le nom. Et en même temps, il y en a un autre, qui est votre psy,
3: sur la
1: durée.
3: Bah, les premiers souvenirs, j'ai 4 ans, donc oui, je suppose que c'est
1: grave. C'est rare d'avoir un psy qui plage de 4 ans. Hein.
2: Ouais. Jusqu'à quel âge?
3: Ben, jusqu'à ce que sa femme claque la porte au nez et que sa maladie de Parkinson l'empêche de me recevoir, tout simplement le jeudi. Et je vais recevoir une seule lettre de lui, on va en parler évidemment, mais très peu de temps avant sa mort, où je suppose qu'il me dit des choses essentielles, mais cette lettre... Elle est comme une encre de Michaud, en fait. Il n'y a plus d'écriture. J'arrive juste à lire sa signature, qui est votre belle amie. Et puis, Léo me dit, c'est pas possible. Moi, je pleurais devant la lettre comme une idiote, parce que je me disais, mais qu'est-ce qu'il me dit dans cette lettre? On l'a amené chez des graphologues. C'était
1: alors, ce psychanalyste très connu à Paris, que vous appelez Serge,
3: oui, mais enfin,
1: qui est Serge Lebovici,
3: oui.
1: Bien sûr, il a quand même une particularité, parce qu'à un moment, on comprend bien, quand il dit, vous n'avez pas besoin de payer...
3: Non, mais c'est moi qui lui pose la question.
1: Oui, bah oui.
3: Parce qu'en fait, depuis l'âge de 4 ans, je ne me pose pas de questions. Au début, je ne suis même pas dans le langage, en fait. Donc, il me demande de dessiner. Vous savez, ce qui est incroyable, c'est que je suis retombée sur un album, il n'y a pas longtemps, qu'avait tenu ma mère sur moi. Je ne peux pas lire, je ne veux pas savoir ce qu'il y a dedans, je crois que je le lirai un jour. Mais elle met plein de dessins d'enfants et je me suis rendu compte que dans ces dessins, il y avait toujours 2 maisons et 2 chemins. Il y a 2 maisons, 2 chemins, 2 maisons, 2 chemins. Mais dans tous les dessins, on ne sait pas pourquoi, la fille déjà qui
1: enfin, dit si, « je vais avoir 2 maisons ». Maintenant, on sait pourquoi.
3: Non mais voilà.
1: Oui.
3: Et en fait, au bout d'un moment, j'y vais tous les jeudis, puisque à cette époque-là, ben, on n'allait pas à l'école le jeudi. Et puis bon, 10 ans, 12 ans, 13 ans, 14 ans. Et puis un jour, je dis à ma mère, vers l'âge de 14-15 ans à l'adolescence, je lui dis, mais pourquoi je vois Serge en fait tous les jeudis? Parce que mon frère Louis, qui est mort à 33 ans, et ma sœur Bettina, qui Dieu merci, elle bien en vie, ben, n'y allait pas. Et ma mère me répond cette phrase sibylline, parce qu'il t'a vu naître. Bon, je me dis, admettons. Et puis je continue, et puis... Je progresse un peu dans ces conversations qui... Je crois qu'il parle autant que moi, en fait, finalement. Et je commence à m'intéresser à la psychanalyse. Et je lis, dès l'âge de 14 ans, un certain nombre de livres. Et je comprends que l'argent a une partie très importante de la thérapie. Donc, une séance, je lui dis... Moi, j'ai 14 ans, je n'ai pas un rond. Enfin, si, on doit me donner 5 euros d'argent. Enfin, c'était des francs. 5 francs d'argent de poche par semaine. Et je lui dis, mais c'est qui vous paye, en fait? Parce que c'est pas moi, j'ai pas de sous. Et alors je vois qu'il fumait la pipe, hein, tire sur sa pipe, je sens que je le déstabilise un peu, et il me dit personne. Et je lui dis cette phrase, je lui dis donc je ne vaux rien, c'est ça. Alors, et là, je sens l'impasse, et il me dit on se voit la semaine prochaine. Oui. Et je repars avec ça.
1: Oui, voilà. Alors, là, il faut aller plus loin. Donc, ce Serge Lebovici, mmh, votre psychanalyste sur la longue durée, oui, est aussi l'amant de votre mère.
3: Ben, il est dans sa vie, je vais découvrir assez vite, parce qu'à l'âge de 9 ans, je comprends qu'elle a quelqu'un d'autre, parce que je suis dans sa chambre, le téléphone, il n'y avait pas de portable à l'époque. On se croit au 19e siècle. Et chaque fois que ça sonnait, elle me fichait dehors. Donc, il y a un moment, je ne suis pas complètement idiote non plus. Je me dis, mais pourquoi est-ce qu'elle me met dehors? Alors que, voilà, elle me dit, tu peux sortir, s'il te plaît. Donc bon, les enfants sont intelligents. Bah, oui. Et comme je savais que mon père passait son temps à tromper ma mère, finalement, tout ça ne m'étonnait pas plus que ça.
1: Oui, d'accord, mais tout ça vous amène à une question, hein, qui est centrale dans ce livre, hein, de qui suis-je l'enfant?
3: Bah, je vais aller leur poser la question à tous les trois, à l'âge de 17 ans. Bah, les lecteurs auront qu'à lire les réponses.
1: Oui, mais enfin,
3: les
1: vous
3: réponses
1: dites,
3: sont hallucinantes.
1: Mais vous dites à un moment, j'aurais, ouais, préféré... Non pas un test de paternité, mais un test de maternité.
3: Oui, alors ça pour d'autres raisons, et on ne va pas rentrer là-dedans, c'est les reins et les cœurs, on ne va pas rentrer dans la maladie génétique qui est la seule chose que ma mère m'a donnée, mais si vous voulez, en fait, si j'ai eu le choix, à un moment donné, ma mère me dit, je ne vais pas parler des réponses des deux hommes qui sont lunaires, mais ma mère me dit, c'est la première personne que je vais interroger, je lui dis, maman... Alors, parce que j'ai jamais pu appeler papa mon père. Hein. C'est toujours été Maurice, depuis petite. Hein.
1: Maurice Reims.
3: Non, mais je l'appelais Maurice. Papa n'est quelque chose qui n'existe pas dans mon... Il y a Maurice que je tutoyais et Serge que je vous voyais. Mais je n'ai pas du papa, c'est un mot que je ne connais pas. Ça, c'est intéressant aussi. Et donc, je vais voir ma mère et je lui dis, est-ce que je suis la fille de Maurice? Alors, je vois qu'elle est étonnée, mais pas tant que ça, en fait. Elle était elle-même psychanalyste, enfin. Elle n'était pas psychanalyste du tout, c'est le seul moment. Mmh. À mon avis, comme il avait développé l'hôpital de jour du 13e, soi-disant, elle écoutait les adolescents, mais elle avait fait une didactique avec Dyatkine. C'est pas pour autant qu'elle était psychanalyste. Moi, j'ai toujours pensé que c'était un moyen pour eux de se retrouver. Mais peut-être je me trompe. Hein.
1: Alors, qu'est-ce qu'elle vous répond quand vous lui posez la question ?
3: Elle me dit, je sais pas. Bah, je lui dis, bah, comment tu sais pas? Mais elle me dit non, parce que tu as été conçue en août. Bah, oui. Enfin, je lui dis, je sais compter jusqu'à 9 quand même, oui, je suis née en avril.
1: Oui, mais en août, elle voyait les deux.
3: Elle me dit, bah, j'ai fait l'amour avec les deux. Mais, ajoute-t-elle, vachement sympa quand même, mais tu peux faire un test de paternité. Et à ce moment-là, et c'est à la psy que je m'adresse, franchement, je me dis, si je sais qui c'est, je vais devenir folle. Et je comprends, je les aime tellement tous les deux pour des raisons tellement différentes. Je comprends que si je suis assignée à résidence chez l'un ou chez l'autre, ma vie est fichue. C'est-à-dire que je ne serai plus reconnue de personne. Ça va faire un espèce de ça va créer un désordre psychique parce qu'il est déjà trop tard, j'ai 17 ans.
1: Oui, mais vous, oui, vous êtes toujours abritée vers une phrase, une formule, une pensée, à savoir qu'on est l'enfant de celui
3: non,
1: qui vous aime.
3: Ça va être la réponse de Serge, parmi d'autres réponses.
1: Mais c'est aussi la vôtre.
3: Oui, non, c'est lui. Quand je lui demande à lui, la première phrase qu'il me dit, personne n'a l'air très étonné, en fait, que je pose ces questions. Et lui commence tout de suite par faire tomber un pare-feu, et il dit, on est l'enfant de celui qui nous élève. Il a raison. C'est vrai, mais de toute façon, je suis la fille de Maurice. Il m'a élevée. En fait, on s'est retrouvés, ma mère est partie de la maison, j'avais 15 ans, et par chance, il ne s'était jamais occupé d'aucun de ses enfants, mais il ne voulait pas d'enfants. On s'est retrouvés en tête à tête.
1: Non, mais ce n'est pas seulement que votre mère est partie, hein. elle vous a tous abandonnés.
3: Oui, mais Bettina et Louis étaient déjà beaucoup plus âgés, d'accord, donc c'était, oui, beaucoup moins grave pour eux. Elle est partie avec un troisième. Et Serge, oui, me dit cette phrase extraordinaire. Je vais sangloter chez lui le jeudi d'après parce que ma mère part. Il me dit, nous allons faire le deuil de votre mère ensemble. Ah ben ça, je me dis, bah, alors elle est pas mal, celle-là. C'est
1: quand même, vos quatre psychanalystes, Lydia Flemme, c'est, déontologiquement, tout ça, c'est quand même...
2: Oui, mais les psychanalystes n'échappent pas à tout ce qui se passe dans une société.
1: Ça, ça vous a surpris, tout ça?
2: Pas vraiment, mais enfin, je me suis beaucoup identifiée à vous. J'adore aussi, votre livre, je suis très touchée. J'ai beaucoup lu Serge...
3: Serge?
2: Oh, oui.
1: Oui, vous l'avez connu, Serge Lebovici?
2: Enfin, comme jeune psy, j'ai lu ses livres.
3: Il était spécialiste du nourrisson, de l'enfant in utero. Puis il a beaucoup travaillé sur les traumatismes, sur les terrains de guerre avec les enfants. Enfants qui avaient souffert. Mais si vous voulez, comme je suis quelqu'un qui voit toujours le verre à moitié plein, ça c'est ma nature, je suis née comme ça. Je me dis, j'ai eu une chance folle au fond, parce que ces deux hommes m'ont adoré. L'un m'a donné le regard et la passion pour l'art, c'est Maurice, parce que ça n'a pas été un père très traditionnel, mais on allait le dimanche au musée, dans les cimetières. C'est pas quelqu'un qui savait même où j'allais à l'école. C'était une autre génération en même temps d'hommes. Et Serge m'a permis d'être attentif aux autres, puis de les aimer, de les écouter et d'essayer de les comprendre.
1: C'est grâce à lui que, comme vous le dites, la psychanalyse est au cœur de votre vie.
3: Ah bah oui, elle est au cœur de ma vie, elle a toujours été au cœur de ma vie. Et je crois que, entre guillemets, j'ai tellement mieux compris la vie à travers son regard et à travers ses échanges, qui étaient d'une force incroyable. Mais je suis tombée sur... Enfin, ce qui m'a renforcée aussi dans ce trouble de paternité, c'est que d'abord, il venait toujours m'accueillir à la porte, je ne passais jamais par la salle d'attente. Et puis, notre histoire va s'arrêter. Alors, il y a des moments où on sautait des jeudis, parce que moi, j'avais beaucoup grandi, j'avais un métier, lui partait parfois, donc il pouvait nous arriver pendant 2-3 semaines de ne pas nous voir. Et j'avais sa ligne directe sur son bureau, mais je ne l'utilisais jamais. Et quand on se retrouvait, c'était vraiment un bonheur, et je le sentais autant pour lui que pour moi. Jusqu'au jour où j'arrive un jeudi, et sa femme me dit « Vous n'aurez plus accès au professeur ». Puis elle me dit, avant de me claquer la porte au nez, elle me dit « C'est fou ce que vous ressemblez à votre mère ». Et elle me claque la porte au nez. Et je me souviens, je m'assieds dans l'escalier, je sanglote, mais je vais être interdit d'obsèques aussi.
1: Le titre, vous le devez à votre frère. Ne vois-tu pas que je brûle ?
3: Non, je le crois, je le dois à Freud.
1: Oui, mais
3: oui, c'est l'histoire d'une patiente de Freud.
1: Que Lacan
3: voilà, même, exactement. Alors. Qui raconte que quelqu'un rêve, en effet, alors que son fils est en train de mourir dans la pièce à côté. Elle raconte qu'elle sent de la fumée dans son rêve, etc. Elle se réveille et en fait, la pièce où repose le fils, oui, alors ça peut être le frère, bien sûr, est en train de prendre feu. Mais vous savez, moi, j'ai... En fait, tout le monde est mort. Je vous assure, j'ai perdu tout le monde. J'ai perdu tous les gens que j'aimais. Reste Bettina, mais j'ai vraiment perdu tout le monde. Donc je me dis, la seule chose positive que je tire de tout ça, de tous ces deuils, parce que ma vie, en fait, vous savez, il y a beaucoup de gens, j'ai perdu mes parents très tôt, j'ai perdu mon frère très tôt, j'ai perdu tout le monde très tôt, en fait. Je me dis, ce qui est bien, c'est que j'ai plus grand monde à perdre, en fait. Et ça, c'est une délivrance.
1: Mais alors, pas de chagrin à venir.
3: C'est-à-dire, Léo, il ne pouvait pas m'arriver un truc pire, quoi. Il ne pouvait pas exister. On en parlait. Et il me disait toujours, je serai vieux. Et notre grande idée, c'était de prendre un cacheton et de s'endormir ensemble. Ça, c'était le grand truc. Hein. Comme les amants du Lutetia.
1: Stéphane Zweig et sa femme, sa compagne.
3: C'était impossible. Je pouvais pas me projeter sans lui, je pouvais pas. Je lui disais tout, je lui racontais tout. Alors j'ai fait quelque chose de très thérapeutique qui m'a fait un bien fou. Et là, je rejoins Lydia. C'est-à-dire qu'on avait chacun un appartement sur le même palier. Parce que on était jumeaux, mais on n'était pas un couple physique depuis des années et des années. Eh bien, je suis allée m'installer chez lui. Mmh. Et vous savez quoi? Eh ben, je vis avec lui.
2: Ouais.
3: Il est partout. Ouais. Je lui parle. Hein. Je lui parle. Je lui dis, alors, qu'est-ce que tu penses de ça? Et est-ce que tu crois qu'il faut que je le fasse? Ou il est là. Je vous assure, ça peut paraître fou comme pensée. Et je vous assure, je suis loin d'être une illuminée. Il aimait tellement cet appartement. Il me disait toujours, qu'est-ce qu'on est bien ici? Qu'est-ce qu'on est bien? Et ben, ça y est, j'y suis. Enfin, Je l'ai retrouvé. Je suis là. Et de toute façon, pour Termien, eh ben ça y est, j'y suis. Enfin, je l'ai retrouvé. Je suis là. Et de toute façon, pour terminer,

0: pas par la sexualité, mais qui passe par une sorte de sublimation. Je maîtrise mal le vocabulaire psychanalytique, donc. mais voilà, qui passe par une sorte de sublimation à travers un domaine commun, une passion commune, qui peut être la politique ou l'art ou l'architecture ou quoi que ce soit, mais qui ne passe pas par la sexualité, mais qui est un rapport d'attraction, d'amour. Et quand on lui rapporte cette phrase, c'est Gita Sereni qui lui rapporte cette. Il est d'accord.
1: Historienne, voilà. Juive, qui bien après la guerre, bien plus tard, de tous les événements, apparaît d'ailleurs à la fin de votre livre, se met à se passionner pour Albert Speer et va le rencontrer.
0: Oui, mais c'est elle qui a déclenché l'écriture du livre, en fait. Hein. Elle, Simon Wiesenthal et le rabbin Raphaël Geiss, c'est le fait que ces trois personnalités juives deviennent amies avec Albert Speer.
1: Ça vous a troublé ?
0: Bah, bien sûr. C'est ce qui rend son destin très particulier.
1: Oui, mais c'est souvent le cas. Céline, par exemple, ses premiers admirateurs après la guerre, qui sont allés voir au Danemark, etc., sont souvent des juifs.
0: Hein. Oui, mais
1: même aujourd'hui encore.
0: Il n'était pas le numéro 2 ou le favori de Hitler. Donc,
1: alors, il faut rappeler Albert Speer, architecte du Troisième Reich, ministre de l'armement d'Adolf Hitler, est l'un de ses favoris, au point qu'un officier SS dit un jour à Speer, vous êtes l'amour malheureux du Führer.
0: Oui.
1: Ils en avaient fait le titre.
0: Oui.
1: C'est un peu polysémique, ambigu. Hein.
2: Ah, moi, je sais pas, j'adore le titre.
1: Ah, mais moi je trouve que qu'il ne rend pas justice à la qualité du livre.
2: Eh bien, moi, je trouve qu'il rend le côté troublant.
1: Pourquoi alors
2: du livre. Mais parce que c'est une histoire d'amour, en fait. C'est très troublant, d'ailleurs. Non, mais je vous assure, je comprends. C'est-à-dire qu'il y a quelque chose de quasi-homosexuel dans...
1: Il y a une séduction.
0: Oui, ça c'est sûr.
1: C'est évident.
0: C'est évidemment.
1: Mais c'est le charisme de
0: Speer. Entre deux hommes. C'est-à-dire deux hommes qui se fascinent.
2: Bon, on sent qu'évidemment, il n'y aura évidemment rien. Mais moi, je trouve le titre... et puis, je trouve qu'il donne une vérité au texte. Et je trouve que le titre est très beau. Pardon.
1: Mais vous n'êtes pas la seule à le penser. D'ailleurs, Jean-Noël Lorengo défend son titre.
0: Alors, le titre a été compliqué à assumer. Plusieurs fois, je me suis dit non, en fait. Mon éditeur disait non, écoute, c'est pas bon. On a essayé d'autres titres, notamment d'inventer des titres. Ça ne marchait jamais. Effectivement, il y a un titre qui aurait pu être possible, qui était Albert Speer contre fiction, qui apparaît à la fin du livre, sans développer ça tout de suite.
2: Mais ça, c'est ennuyeux.
0: Bah voilà. Enfin, c'est pas que c'est.
1: C'est pas un titre de roman.
2: Bah c'est pas un titre de roman.
0: On s'est dit.
2: Alors que je suis. Alors ça c'est un titre.
0: Et c'est une citation. C'est une citation. D'où les guillemets. Mmh. Et ça dit quelque chose. Ça dit la passion malsaine, terrible du politique aussi, qui est une forme de passion qui peut être, sans expliquer ce qui a pu se passer, peut désigner ou décrire cette folie qui s'empare.
1: Alors, ce qui est quand même ce qui rend votre livre passionnant, d'abord, c'est que vous faites un récit de la vie de Speer, mais surtout la vie après, après la guerre, après le procès de Nuremberg. Mais le plus passionnant, c'est que il va réussir, cet homme qui est ultra responsable, a passé entre les gouttes du filet, puisqu'il va avoir 20 ans en tout de forteresse, qu'on a 20 ans de forteresse à Spandau, au procès de Nuremberg. Or, il est quand même ministre de l'armement, il a construit la chancellerie. Tout l'imaginaire du Troisième Reich qui est le nôtre, c'est à cause de lui.
0: Absolument,
1: c'est-à-dire les grandes messes, les grandes cérémonies, tout
0: exactement.
1: Ça. Il est partout, puis même il aurait pu être un des dauphins d'Hitler. Enfin, ses adjoints sont condamnés à mort, exécutés, mais pas lui.
0: Absolument.
1: Comment vous expliquez ce mystère qui a réussi même à embobiner les historiens de l'époque ?
0: Alors, je ne me l'explique pas, mais ce qui est frappant justement, c'est ces trois personnages, Gita Sereni, Simon Wiesenthal, Raphaël Geiss. Qu'est-ce qui les a poussés ? C'est ça qui est mystérieux. Qu'est-ce qui les a poussés à aller vers lui ? Il était au courant. C'est pas simplement qu'il était au courant de la Shoah. Lui, alors son argumentation est très efficace et c'est en 45. Il dit, au moment du procès de Nuremberg, il dit, je n'ai entendu parler de l'extermination des Juifs d'Europe que à ce moment-là. Mais peu importe, je ne suis pas coupable à titre individuel, mais évidemment à titre collectif, en tant que dirigeant d'un régime génocidaire. C'est ce qui va le sauver, en fait. Outre l'apparence, il ne faut jamais oublier l'apparence. Je pense que c'est un personnage à la Thomas Mann.
2: Ouais. Je pense qu'il a embobiné tout le monde.
1: Il a embobiné.
0: C'est un homme de la belle bourgeoisie allemande.
1: Oui, enfin, quand même,

0: tout le monde, ça fait beaucoup de monde.
1: C'est comme dans Théorème, en fait.
0: Non, mais les juges de Nuremberg, les historiens, ça fait beaucoup de monde.
2: Alors, les historiens vont avoir ce rapport très bizarre avec lui, parce qu'il va effectivement... Donc, il est condamné à 20 ans de prison à Spandau, qu'il transforme en expérience quasiment spirituelle. Hein. C'est un, il lit beaucoup, il rencontre Karl, il écrit à Karl Barth, un grand théologien protestant. Il sort, il écrit ses mémoires, qui deviennent un best-seller, et il devient cette sorte de star de la culpabilité allemande. Mais en 69, les mémoires sont publiées. Dès 71, un historien, Eric Goldhagen, va montrer qu'il a menti. En produisant le discours d'Himmler à Poznan, qui révèle, ou plutôt qui rend public auprès de tous les fonctionnaires du parti, l'extermination des Juifs d'Europe. Et Speer est cité. Il est cité dans le. Et là, on est en 71. Et là, il pense que c'est fini, que le mensonge ne peut plus durer. Il cherche à se disculper de façon très étrange pour moi. Mais toute cette histoire est quand même étrange, en disant « je n'étais pas là au moment où il me remercie ». Et ce n'est pas le problème. Le problème, c'est qu'il est remercié dans le discours. Mais jamais ça ne...
0: Comment, par la suite, les historiens ont-ils pu prendre pour argent comptant au cœur du Troisième Reich ces mémoires, en le citant partout en référence, comme si c'était un témoignage qui ne doit pas être questionné.
2: Et à tous les niveaux, parce que moi j'en suis venu à me dire qu'il a menti sur beaucoup de choses en fait, sur des détails.
0: Oui, mais quand on lui sort cet archive de 1971, il est très embarrassé.
2: Ah ben c'est plus que ça, oui. Alors ce qui est fou, c'est qu'il écrit au rabbin Raphaël Guy, qui est devenu son ami, et qui lui dit... Alors c'est un traumatisme pour la famille du rabbin Raphaël Guy, parce qu'il va voir Albert Speer à Heidelberg. Les familles se rencontrent, c'est terrible. Bon, mais et ce rabbin lui dit, arrêtez de penser à tout ça. Vous êtes vieux, préparez-vous à la mort, soyez en paix, voilà.
0: Il se prépare pas du tout à la mort.
2: Pas du tout. Lui, il continue ses recherches pour prouver qu'il n'était pas là, ce qui est assez mystérieux.
0: Et puis c'est une star des médias.
2: Oui, c'est véritablement une star des médias et c'est un objet d'étude fascinant pour les historiens parce que c'est un homme qui est à la fois un personnage historique dont l'histoire s'arrête en 45. C'est l'historien de lui-même à travers ses mémoires et c'est l'objet d'étude des historiens. Mais tout ça en même temps.
0: Est-ce qu'il s'est servi de Gita Sereni ? Elle lui a servi à quelque chose ?
2: Alors, il se rencontre en 78, il meurt en 81. Le livre n'est pas encore paru à l'époque. Le livre de Gita Sereni qui paraît dans les années 90. Oui. Là encore, il y a eu une fascination. Il y a eu une histoire de fascination. Oui, ça lui a servi parce que très vite, ils ont une relation très proche. Même s'il est furieux de l'article qu'elle produit après cette rencontre, où il se sent trahi et où on voit que c'est un homme je pense que il s'est véritablement dédoublé. C'est-à-dire que c'est un homme qui savait et qui n'a plus voulu savoir qu'il savait.
1: Il a fait un déni ou il le savait et...
2: Les deux, je pense qu'il y a cette... Parce qu'elle-même, Gita Sereni, parle de sa sincérité. Et si Simon Wiesenthal va... L'histoire avec Simon Wiesenthal est incroyable.
0: Ah oui.
2: Parce que l'article qui révèle ses mensonges date de 71. En 74, Simon Wiesenthal lui écrit, lui dit « Quand avez-vous entendu parler pour la première fois? Quand avez-vous su ?» 45, continue, même. Et... Simon Wiesenthal dit ça me va. Et donc ils deviennent amis, ils s'échangent leurs livres, ils s'échangent leurs manuscrits. Qu'est-ce qui pousse? Et ça, je pense que c'est une question qui est posée à nous, en fait, au public en général. Qu'est-ce qui nous pousse à accorder plus de. C'est pas simplement plus de crédit à la fiction, mais oui, c'est notre fascination à la fiction par rapport à la vérité. Oui, on sait qu'il a menti, mais
0: oui,
2: au fond...
0: Oui, mais enfin, au cœur du Troisième Reich, n'a jamais été considéré comme une fiction. C'est un document.
2: Oui, c'est un document.
0: Ce sont des mémoires.
2: Oui.
0: Donc, c'est pas un rapport à la fiction. Même si nous, maintenant, on sait que c'était largement contrefactuel. Non, il y a... Je me demande si le mystère ne demeure pas inentamé en lisant votre livre. Et en même temps, vous apportez beaucoup de choses. Et il y a qu'un romancier qui peut raconter ça.
1: Quelque chose m'a troublée, je peux le dire.
0: Oui.
1: C'est la banalisation, et c'est ça qui m'a beaucoup troublée, du personnage d'Hitler. Est-ce que vous comprenez ce que je veux dire? C'est-à-dire qu'on le voit...
0: Il est banal.
2: Qui le fait.
1: Voilà. en fait.
2: Oui. C'est je perds. En fait, je me sers de ce que
1: c'est dit. C'est ça. C'est-à-dire que tout d'un coup, on est presque gêné, oui, comme lecteur, de se dire ah, mais en fait, c'est un mec.
0: Il était banal, donc ben oui, banaliser quelqu'un de banal.
1: Mais j'avais jamais. Enfin, oui, ben oui. C'est Jean-Noël Loringo qui m'a pour la première fois fait poser cette question.
0: Mais ça, c'est la vertu de la fiction par rapport au document.
1: Voilà.
0: C'est que vous pouvez vous permettre d'entrer dans les personnages,
1: voilà,
0: dans leur psychologie, leur caractère.
1: Et j'étais gênée. J'étais presque gênée de me dire je me passionne aussi pour ça parce que finalement, c'est un type banal, quoi. Oui. Alors qu'en effet, quand on voit des documentaires, enfin, on ne peut jamais penser que ce type avait aussi des côtés très banals.
0: Parce que c'était les documentaires qu'on voit sont des mises en scène,
1: voilà,
0: de Leni Riefenstahl, entre autres.
2: Mais basées sur les mises en scène de Schperr.
1: Oui, et de Schperr.
2: Et en fait, elle filme le congrès, c'est une mise en scène de la mise en scène.
0: Le congrès les congrès de Nuremberg avant la guerre.
2: En fait, on ne peut plus comprendre comment Hitler a pu fasciner les foules. C'est impossible. L'ampleur des crimes est telle que c'est impossible de comprendre pourquoi Gertrude Stein, homosexuelle, américaine, juive, et qui veut donner le prix Nobel à Hitler en disant il a sauvé la paix en 38. C'est incompréhensible pour nous. Je pense qu'on comprendra, on ne pourra jamais comprendre. D'autant plus que le temps passe, que les derniers témoins disparaissent. Et donc, comprendre comment ce mouvement a pu prendre une telle ampleur à travers cet homme, c'est impossible, je pense.
0: Lydia Flemm, vous dites dans votre livre que vous êtes née de la Shoah. Comment vous voyez l'histoire d'Albert Speer?
3: Je reconnais que c'était très, très difficile pour moi de lire votre livre.
2: Bien sûr.
3: Parce que ce Speer est un fascinateur, c'est un homme... J'ai regardé un film pour me représenter le personnage. C'est un bel homme, il a tout pour plaire. Et sans doute, c'est très difficile de ne pas se laisser manipuler par lui, de ne pas se laisser séduire. Et donc, c'était vraiment... Enfin, ça me faisait penser aussi au lien entre Heidegger et Hannah Arendt.
0: C'est ce que j'allais dire. Sauf qu'il y avait un rapport.
1: Il y avait quand même un rapport.
0: Moi, j'aurais plutôt dit ça pour Gita Sereni et par rapport à Albert Speer.
3: Oui, aussi.
0: Finalement, Speer, pour beaucoup de gens, c'est le bon nazi.
3: Oui, c'est ça. Ben oui, c'est bien débrouillé, quand même. Il a convaincu.
0: Il s'en est bien sorti.
1: Oui, c'est plus que ça.
0: Parce qu'il est mort de sa belle mort, dans son lit.
2: Oui. Alors ça, c'est ça. C'est ça aussi. C'est le destin des êtres. Pourquoi lui a un tel destin? Pourquoi, voilà. Ce sont des questions très simples, hein. Mais en l'écriture de ce livre, j'ai appris à ne pas être trop subtil ou à ne pas tomber dans des complexités. C'est pour ça que je parle de. On ne peut plus comprendre l'attrait qu'ont eu certaines personnes et très nombreuses pour Hitler, comme on ne peut pas totalement expliquer toute cette. D'ailleurs, je n'explique rien. Hein.
0: Non.
2: Je rassemble. Ce qui est souvent séparé, notamment le fait que l'historienne devienne un personnage là, de ce roman.
0: Et vous nous embarquez, nous lecteurs, dans votre enquête. C'est ça qui est formidable.
1: C'est facile en même temps. C'est-à-dire, le sujet est terrible, mais en même temps, il y a une facilité de lecture, il y a une fascination.
0: Et impossible d'oublier que, à part l'architecte, à part le ministre, il a été tout de même le partisan d'une guerre totale et l'homme des camps de travail.
2: Absolument. Alors c'est là qu'il ne sait pas simplement le fait de savoir. C'est qu'il a participé à ce qu'on appelait l'extermination par le travail. C'est-à-dire qu'il a tout fait pour travailler, donc en tant qu'esclave, les déportés. Et en cela, il était à la fois le rival de Himmler dans sa quête de pouvoir, mais le complice. Et c'est sans doute pour ça qu'il est remercié. Les remerciements de Himmler sont terrifiants pour lui.
0: Vous n'êtes pas dit à un moment, peut-être que dans la clémence du jury de procès de Nuremberg, 20 ans, il y a quelque chose comme un accord secret, comme ça a été le cas pour d'autres anciens nazis qui ont travaillé par la suite pour les Américains, pour les services de renseignement, pour la recherche atomique et tout ça. Il n'y aurait pas eu, mais on n'a pas trouvé un accord.
2: Il n'y a aucune preuve d'accord ou quoi que ce soit. Là encore, on rentre dans ce registre qui peut sembler imprécis, mais de la fascination. Je crois que le personnage a... En fait, il y a une sorte de se dire cet homme est trop doué pour être... Il détonnait parmi les autres prévenus. C'était le seul à faire preuve d'écoute.
3: Et puis, il a de l'allure.
2: Et il a de l'allure. Oui. Guita Sereny est frappée par son allure. Oui. Elle ne l'entend pas au moment où elle assiste au procès. Elle assiste pendant quelques jours. Elle est jeune. Elle revient en Europe après avoir quitté, fui l'Autriche, puis la France. Mais elle est frappée par sa prestance. Elle est frappée par sa... C'est un homme de signes. C'est un homme qui maîtrisait véritablement les signes. Il a fait rentrer dans notre inconscient collectif, comme vous le disiez,
0: dans l'imaginaire.
2: Qui est aujourd'hui universel, c'est terrible à dire, mais tout le monde sait qui est Hitler. Vous allez dans un village de fin fond de...
0: C'est pas seulement ça, mais c'est que le nazisme est le paradigme du mal pour toute personne en Occident. Quand on veut absolument insulter quelqu'un de la manière la pire qui soit, et surtout en politique, on le traite de nazi.
2: Oui, oui.
3: Mais avec une part de fascination qui n'a pas cessé.
2: Ah, je suis totalement d'accord avec vous. Et je pense que dans les... Alors, moi, je suis né en 75, mais dans les années 60, la pop culture se saisit de ce nazisme. Et lui, qui sort en 66, c'est un homme qui lit les journaux, je suis sûr qu'il était au courant que Brian Jones a posé en SS pour la presse anglaise, que les Beatles ont voulu mettre Hitler en pochette de couverture. Cette espèce de transformation de la figure du nazisme en objet de, justement, fascination du mal, etc.
3: Comme une icône.
2: Exactement. Cette métamorphose terrible. Il était parfaitement au courant de ça. Et je crois que ça participe aussi dans son écriture, je crois qu'il joue là-dessus. Il dit d'ailleurs à quel point la jeunesse est importante pour lui.
0: Eh bien, merci Jean-Noël Rengo. Je renvoie à votre livre qui est passionnant, et ainsi qu'à vos deux livres. Je voudrais en citer deux autres, puisque cette émission s'intitule « Les cinq livres ». Alors, il y a toujours deux choix personnels. L'un, c'est un livre de Kamel Daoud. Kamel Daoud, on connaît bien en France, pour ses éditoriaux très engagés, dans Le Point notamment, et qui avait publié « Meursault contre enquête », son premier livre, premier roman, qui était remarquable à propos de l'étranger de Camus. Et on se demandait s'il avait d'autres livres de fiction dans le ventre, comme on dit vulgairement. Et là, il publie un roman qui s'intitule Houris, qui est assez remarquable, vraiment très puissant. C'est une grande fresque, évidemment sous la tutelle des Mille et Une Nuits, comme très souvent chez les écrivains du Maghreb. Kamel Daoud est algérien, devenu français il y a peu de temps, parce que en Algérie, il n'a plus le droit de s'exprimer et il risque sa vie. Et donc maintenant, il vit en France et il est naturalisé français. C'est l'histoire d'une femme qui s'appelle Aube et qui, pendant la guerre civile, la décennie noire qui a eu lieu en Algérie il n'y a pas très longtemps, une vingtaine d'années, ça a été terrible, où on a vu des islamistes massacrer des dizaines de milliers d'Algériens. Et elle a survécu presque de manière miraculeuse, mais avec des cordes vocales tranchées. Elle a été égorgée, mais elle a survécu à son égorgement. Et 20 ans après, elle est enceinte, elle se demande est-ce qu'il faut donner la vie ou pas, en pleine guerre civile, en pleine horreur, dans un pays où même le fait d'en parler, de cette guerre civile, est aujourd'hui encore interdit. Le livre, qui est paru chez Gallimard, ne paraîtra pas en Algérie. Il ne sera pas diffusé à cause de ça. Et aujourd'hui, ce qu'on appelle la rente mémorielle permet au gouvernement algérien de faire en sorte que l'évocation permanente de la colonisation française permet de couvrir la guerre civile. On ne parle pas de la guerre civile. Donc il pose des questions fondamentales. Est-ce qu'il faut oublier pour être heureux, qu'on retrouve dans vos livres respectifs, ou au contraire, est-ce qu'il faut se souvenir en permanence? Bien entendu, c'est un livre qui dénonce l'islamisme, le fantasme de mort qui pervertit la sexualité et qui fait de la femme, dans cet islam-là, un objet morbide, en fait. C'est un livre terrible, terrible. Houri, dans le Coran, c'est, si on veut, les fameuses 72 vierges qui sont promises aux croyants et une fois qu'ils gagnent le paradis. Voilà, moi c'est un livre qui m'a beaucoup marqué et je pense que c'est un livre dont on va parler beaucoup. C'est déjà le cas, il est très bien parti. L'autre livre, alors je vous en touche juste quelques mots parce que l'auteur va être invité très bientôt en tête à tête sur Academ pour en parler. C'est un premier roman de Ruben Baruch, qui est un jeune parisien qui n'a jamais vécu au Maroc. Alors là, on a quitté l'Algérie pour le Maroc. Il n'y a jamais vécu, mais il est originaire d'une famille juive marocaine, des Baroukes, de Marrakech. Et sa grand-mère vit toujours là-bas. Tout le bruit du Galice, le Galice est un quartier de Marrakech. Et évidemment, pour lui, c'est un endroit où il va souvent, dans ses vacances. Il évoque toutes les odeurs, les parfums, les rumeurs de la ville, les bruits, parce qu'il la connaît quand même, cette ville est assez bien. Pas seulement le Mellah de Marrakech, mais le Galice, quartier européen. Et c'est un très beau livre, très réussi, à partir de quelques bruits qui se par-ci, par-là. Et moi qui me pose une question, c'est pas le premier à la poser, mais en le lisant, je me la suis posée tout le temps. Est-ce qu'on peut être nostalgique de ce qu'on n'a pas connu ? Et c'est au cœur de tout ce qu'il vit. Oui, tous vécu ça. On a tous vécu ça. Voilà, donc je vous le recommande aussi, mais vous le retrouverez bientôt sur Academ, dans un tête-à-tête à propos de ce très beau livre. Voilà, je vous renvoie à tous à la lecture de ces 5 livres et vous verrez, vous ne serez pas déçus. Merci.
1: Merci.
3: Merci.

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3: Bonjour Frédéric Huttmann, au micro, j'ai le plaisir de vous retrouver pour un nouvel entretien. Julie, j'ai l'immense plaisir de recevoir Dimitri Malignan, bonjour.
4: Bonjour, merci de me recevoir.
3: Non, c'est moi qui suis ravi, je vous reçois à l'occasion de la parution d'un disque consacré à Jean-Sébastien Bach, Pérégrination, on va parler de ces pérégrinations, pour label Hortus. Dimitri Malignan, vous aviez fait paraître avant un disque consacré à Prokofiev et Schumann, et ce projet Bach, vous l'aviez déjà en tête?
4: Oui, absolument, c'est-à-dire que pour ce second CD, j'ai eu la chance également d'avoir carte blanche pour le programme. Et donc, pour moi, c'est un petit peu l'occasion rêvée d'enregistrer Jean-Sébastien Bach, qui a été pour moi peut-être le compositeur le plus marquant dans ma vie, dans mon enfance.
3: C'est-à-dire que vous l'avez toujours travaillé, vous n'avez pas de souvenir de vous au piano sans jouer du Bach?
4: Absolument, dès que j'ai commencé, mes professeurs m'ont initié à sa musique. Et je dois dire que c'est un compositeur que j'ai toujours joué avec beaucoup de plaisir et d'admiration, parce que pour certains, c'est un petit peu un passage obligé, Bach, on doit jouer forcément des préludes, des fugues dans des examens, dans des concours. Mais pour moi, ça a toujours été une grande fascination et je l'ai toujours joué avec beaucoup de curiosité et beaucoup d'admiration, oui.
3: Alors, il s'ouvre ce disque par une œuvre sublime, du reste comme tout le programme, et c'est un programme avec des œuvres, certaines sont connues, mais d'autres de grandes découvertes, on va en parler, et d'autres très peu jouées. Il s'ouvre sur ce caprice en si bémol majeur, sur le départ de son frère bien-aimé. C'est une œuvre de jeunesse de Bach, je crois qu'il avait 19 ans. C'est une des rares œuvres finalement où il parle un peu de lui, parce qu'il parle de son frère qui s'en va.
4: Oui, tout à fait, c'est une des seules œuvres de Bach qui est ce qu'on appelle une œuvre à programme. C'est-à-dire que elle décrit une situation, donc là le départ de son frère
3: pour la Suède.
4: Exactement, voilà, qui a obtenu un poste à la cour de Suède. Et donc c'est une œuvre en 6 mouvements et chaque mouvement décrit une des étapes de ce voyage. Donc par exemple, c'est le frère qui déclare qu'il va partir, le lamento général de ses amis qui déplorent son départ, et puis ils se font à l'idée que finalement c'est ainsi. Donc voilà, il y a une véritable histoire dans cette œuvre, et c'est une œuvre en effet très atypique de la production de Bach.
3: Oui, c'est étonnant. Si on ne sait pas que c'est du Bach, ça vient pas forcément à l'idée tout de suite. Ça peut évoquer certains compositeurs français contemporains.
4: Oui, il y a cette idée un petit peu, voilà, également Couperin-Rameau avec ses pièces descriptives, et également d'autres compositeurs allemands antérieurs à Bach dont il s'est clairement inspiré ici. Oui.
3: Et alors, donc ça s'ouvre par cette œuvre. C'est une œuvre qui commence à être un peu plus jouée par les pianistes, notamment Andras Schiff ou d'autres pianistes dont on sait qu'ils sont amoureux, comme vous, de Jean-Sébastien Bach, mais c'est plus joué par les clavecinistes, mais ça commence un peu à entrer dans le répertoire. Je crois que c'est une œuvre qui était un peu jouée au début du XXe siècle, puis qui a été un peu mise de côté.
4: Oui, bizarrement, une œuvre un petit peu oubliée par rapport aux grandes œuvres, évidemment,
3: oui,
4: les autres suites et les toccatas, et évidemment les préludes et fugues. Et en fait, dans ce CD, j'ai voulu proposer, voilà, des choses un petit peu différentes de ce qu'on a l'habitude d'entendre au concert ou d'écouter au disque. Donc, une sorte de voyage finalement à travers l'œuvre assez immense, évidemment, de Jean-Sébastien Bach.
3: Vous, Dimitri Malignan, vous appartenez à une génération quand même qui est arrivée après tous les débats au sujet de Bach au piano. Enfin, moi, je me souviens, dans les années 70, c'était très violent entre les partisans d'une vision très baroque et puis ceux qui estimaient qu'on doit jouer du piano, que ce soit Bach ou un autre. Vraiment, c'est l'instrument qui fait que on joue la musique et on ne doit pas essayer d'imiter un autre instrument.
4: Oui, donc évidemment, il y a cet énorme débat sur la performance de Bach au clavier, qui est un débat sans fin. Et je pense que personne n'a vraiment une réponse toute faite. Mais en tout cas, moi, dans la façon que j'ai d'aborder la musique de Bach, évidemment, j'essaie d'avoir une approche historiquement informée, comme on dit, c'est-à-dire d'avoir toutes les informations sur la façon de jouer relativement correctement sa musique, mais tout en ayant évidemment cette marge de manœuvre de par l'instrument sur lequel je joue, donc le piano moderne.
3: Et quel piano, on va en parler, parce que vous avez vraiment un piano exceptionnel pour ce disque.
4: Oui, et donc la chose un peu spéciale pour ce disque, c'est que j'ai fait appel à un piano à cordes parallèles, fabriqué par Chris Manet en Belgique. Et donc, les pianos modernes, depuis environ un siècle, sont à cordes croisées. Et les anciens claviers du 19e, 18e siècle étaient en effet à cordes parallèles. Donc ce piano, tout en ayant toute la technologie des claviers modernes, utilise les cordes parallèles pour retrouver un peu cette clarté de son qui existait sur les claviers anciens. Donc j'ai trouvé que c'était un peu le compromis idéal finalement entre avoir toute l'atmosphère sonore de l'époque baroque avec toute la puissance et toutes les dynamiques, nuances d'un piano moderne.
3: Alors justement, puisque vous parlez dynamique, nuance, quand vous prenez une partition comme celle de ce Capriccio en si bémol majeur sur le départ de son frère bien-aimé, il y a les notes, il y a les rythmes, mais il y a rien, il y a pas des nuances, ou c'est à vous de faire vos choix, Dimitri Malignan.
4: Voilà, en effet, car sur les claviers de l'époque de Bach, que ce soit le clavecin ou l'orgue, on pouvait pas faire des nuances comme on le fait aujourd'hui sur nos pianos. Mais pour autant, je pense que c'était une limitation technique. Mais Bach avait, selon moi, évidemment, je ne suis pas sûr à 100%, mais je pense qu'il avait dans l'idée des choses plus grandes que les limitations techniques de ses instruments, et notamment dans sa musique pour cordes ou pour petit orchestre. On a des nuances pour ces instruments-là, donc je vois pas pourquoi pour clavier on pourrait pas en avoir également, surtout avec les instruments qu'on a de nos jours.
3: Et c'est une œuvre, par exemple, que vous avez étudiée pour ce disque, ou alors qui vous a accompagné depuis longtemps?
4: C'est une œuvre en effet que je joue depuis un petit moment, parce que j'ai toujours aimé, voilà, découvrir des choses un petit peu différentes, et je l'aime énormément. Et donc quand j'ai eu l'idée de peut-être avoir l'opportunité de faire un disque entièrement dédié à Bach, pour moi c'était assez naturel de commencer ce CD par cette œuvre que je trouve extraordinaire et
3: très
4: atypique et magnifiquement belle, très, surtout le premier mouvement qui est vraiment très expressif.
3: Mais tout est sublime. Et après, vous continuez par les 15 symphonias aussi. Ce sont des œuvres, alors que souvent les apprentis pianistes jouent, mais vous nous les faites redécouvrir justement. Et il y a des sommets émotionnels dans ces symphonias. C'est-à-dire que parfois on les cantonne à un exercice, mais c'est loin d'être un simple exercice.
4: Oui, voilà. Donc c'est un petit peu la pièce de résistance de ce CD au centre du programme. Et voilà, en effet, c'est une œuvre qu'on donne souvent à des enfants un petit peu pour apprendre le contrepoint, pour apprendre la polyphonie. Mais il y a, comme vous dites, des sommets d'expression dans certaines, qui sont des petits concentrés de tout ce que Bach sait faire de mieux. C'est-à-dire en même pas deux pages, on arrive à voyager dans des contrées expressives extraordinaires.
3: Alors vous parliez des œuvres que vous n'avez pas choisi d'interpréter pour ce disque, qui sont les partitas, les suites françaises ou anglaises, ou les variations Goldberg. Ce sont des œuvres que vous jouez par ailleurs?
4: Oui, c'est des œuvres que je joue beaucoup et qui sont extraordinaires, évidemment, que beaucoup de pianistes, de très grands pianistes, jouent également.
3: Donc pérégrination, il y avait une idée de chemin de traverse aussi pour entrer dans l'univers.
4: Voilà, c'est un mot qui peut être vu de plusieurs façons différentes dans ce CD. Donc un voyage à travers la vie de Bach, à travers tous ses styles, tous ses caractères différents, et évidemment pour voir des choses un petit peu qu'on a moins l'habitude d'entendre. Donc c'est ce que j'ai voulu proposer dans ce programme.
3: Il y a quand même, enfin, quand on aime passionnément Bach, c'est quand même le sort qui est réservé à beaucoup. Il y a quand même quelque chose d'incompréhensible dans cette musique. Pourquoi on a un tel bonheur à écouter cette musique? Pourquoi c'est inépuisable? Pourquoi ça ne s'use jamais? Pourquoi même les œuvres qu'on connaît le mieux, on a toujours autant de bonheur à les écouter? Il y a quand même quelque chose qui résiste à la rationalité chez Bach.
4: Il y a quelque chose d'absolument intemporel dans sa musique. De par la sobriété probablement du texte, comme on disait, donc sans nuance, sans vraiment d'indication de phrasé très souvent. Donc ça laisse le champ des possibles infini pour les musiciens. Donc je pense que c'est comme ça que cette musique a réussi à traverser les âges et évidemment à nous émouvoir de par toutes ses facettes, que ce soit harmonique, contrapuntique. Donc je pense que oui, c'est une musique qui nous touche toujours.
3: Mais alors justement, le champ des possibles est totalement ouvert. Vous choisissez un moment X d'enregistrer ces œuvres que vous aimez passionnément, mais finalement vous les enregistrez un jour. Et est-ce que le lendemain, vous allez pas être totalement différent dans votre interprétation?
4: Oui, et c'était notamment le problème entre guillemets que j'avais eu pour enregistrer les symphonias, c'est que il y a, je pense, des centaines et des centaines de façons différentes d'aborder ces pièces. Il y a différents tempi qui peuvent être choisis, différentes nuances. Et donc, quand j'enregistrais ça, je me disais, donc là, j'ai enregistré comme ça. Ça aurait très bien pu être une autre version. Dans ma tête, j'avais peut-être 4 ou 5 versions. Mais à un moment donné, il faut faire un choix, évidemment. Donc, je sais qu'il y a beaucoup de très grands pianistes qui enregistrent 2 ou 3 fois au fil de leur vie les mêmes œuvres de Bach. Ouais. Que ce soit les Goldberg ou que ce soit les Préludes et Fugues. On parlait d'Andras Schiff, on peut parler d'Angela Kiewit aussi, qui a enregistré plusieurs fois les Goldberg. Donc, je pense que, voilà. C'est une image à l'instant T, un petit peu, mais qui peut évoluer, évidemment. Et quand on joue ses œuvres en concert, c'est encore différent avec l'acoustique, avec le piano, avec le public.
3: Vous avez écouté beaucoup de clavecinistes, interprété ses œuvres, ou alors vous avez cherché à vous détacher de tout ça?
4: Oui, je me suis aussi intéressé évidemment à ce qui se faisait sur les claviers anciens. Donc on parlait de performances historiquement informées, comme on dit aujourd'hui. Et donc les clavecinistes sont très au courant de cela, donc il faut absolument les écouter pour savoir évidemment, pour tout ce qui est ornementation, pour tout ce qui est rubato. Ils savent vraiment comment faire. Alors que au piano, ce qui est amusant, c'est qu'on entend souvent qu'il faut jouer Bach très droit, très en rythme, très carré, un petit peu comme ça. Mais quand on écoute les clavecinistes, c'est très expressif, avec beaucoup de rubato, beaucoup de ralenti, d'accéléré. Donc je pense qu'on peut s'approcher un petit peu de ce qui se fait de ce côté-là également.
3: C'est les œuvres qu'il y a sur ce disque, donc il y a ce caprice qu'on évoquait, ces 15 symphonies, symphonia, l'adagio en sol majeur, on va en parler aussi, cette fantaisie et fugue, et ces préludes fugues et allegro en mi bémol majeur, alors qu'il y a une œuvre qui termine ce disque, qui est absolument sublime, et que pour ma part, je ne connaissais pas du tout. Toutes ces œuvres vous ont accompagné depuis toujours, ou alors il y en a certaines que vous avez choisies pour ce disque, qui sont plus récentes dans votre répertoire?
4: Il y a un peu des deux, en effet. Donc on parlait de Capriccio qui m'accompagne depuis longtemps, la fantaisie et fugue en do mineur également.
3: Ça, c'est un des grands chefs-d'œuvre aussi de Bach, qui est quand même pas mal joué par les pianistes.
4: Alors, ce qui est amusant, c'est que la fantaisie est adoptée de longue date par les pianistes, parce qu'elle est assez virtuose et très expressive, donc ça fonctionne très bien également au concert, c'est une œuvre très efficace.
3: Spectaculaire.
4: Exactement. Mais en revanche, la fugue est très intéressante, parce que c'est une fugue inachevée. Bach. Il ne l'a pas fini, on ne sait pas vraiment pourquoi, s'il avait peut-être d'autres projets à ce moment-là plus urgents. Donc elle est inachevée, elle s'arrête en plein milieu d'une cadence rompue. Et elle n'est que rarement jouée finalement avec sa fantaisie. Et donc j'ai décidé pour ce CD de l'associer, parce que c'est un des sujets de fugue les plus incroyables, je pense, que Bach ait écrit, avec son chromatisme fou, c'est-à-dire vraiment avec des dissonances extraordinaires. Et donc, voilà, je l'ai associé à la fantaisie parce que je trouvais ça très intéressant pour ce CD.
3: Vous avez étudié notamment avec Ludmila Berlinskaya, qui a été très proche de Svetoslav Richter, auquel on doit un enregistrement mémorable du clavier bien tempéré. Vous avez parlé avec elle de Sviatoslav Richter?
4: Oui, quand j'étudiais avec elle, évidemment, on parlait souvent de ses habitudes, de son répertoire. Donc ça m'a accompagné pendant mes études avec elle, oui.
3: Mais vous avez l'impression d'être un héritier de gens en particulier parmi tous les professeurs avec lesquels vous avez étudié. C'est des écoles très différentes quand même.
4: Oui, alors ce qui est intéressant, c'est que comme j'ai étudié à l'École normale de musique de Paris, donc évidemment il y a cette grande tradition française d'Alfred Cortot et d'autres, donc il y a tout ce côté-là, mais de par mes deux professeurs principaux, donc Ludmila Berlinskaya et puis Naum Grubert, avec qui j'ai étudié ensuite à Amsterdam, il y a toute cette école russe, toute cette école slave, qui est évidemment très différente de l'école française, mais complémentaire. Je trouve qu'à l'intérieur, on peut s'y retrouver avec ces deux facettes, oui.
3: Et alors, vous parliez de vos études justement à Amsterdam. Et à Amsterdam, vous avez travaillé sur un répertoire de musiciens déportés, notamment Léo Smith, des musiciens juifs hollandais, donc dont le destin a été brisé par la guerre, qui ont été déportés pour la plupart, dont Léo Smith, qui est pour nous le plus connu, mais d'autres qui nous sont totalement inconnus.
4: Oui, donc... au cours de ma thèse de master au Conservatoire d'Amsterdam, donc j'ai étudié ces compositeurs juifs qui ont péri pendant la Shoah. Et donc, en tant que musicien, on a peut-être entendu parler de Erwin Schulhoff, oui, Victor Ullmann, ou... voilà, Léo Schmidt peut-être. Mais à force de creuser, j'ai trouvé vraiment des dizaines et des dizaines de compositeurs dont on n'a jamais entendu parler, et moi le premier. Donc j'ai voulu vraiment m'intéresser à leur musique, à leur vie, et à leur redonner une place dans notre répertoire, parce qu'il y a de la musique évidemment de très grande qualité.
3: Oui, c'est ça, parce que parfois on qualifie ces musiciens justement par rapport à leur destin tragique, historique, mais on oublie de dire qu'ils ont composé des œuvres géniales.
4: Oui, absolument. Je ne dis pas que évidemment 100% de leur musique mérite sa place à côté des grands maîtres, mais en tout cas il y a vraiment de la très très bonne musique chez certains qui mérite vraiment d'être jouée. Et donc c'est ce que j'ai voulu faire avec ce projet que j'ai intitulé Missing Voices, donc voix manquante, et jouer leur musique, parler de leur vie et l'associer très souvent également à la musique de leurs contemporains de cette époque-là, du début du XXe siècle, pour montrer qu'elle est vraiment équivalente et même que cette musique a parfois des qualités propres. Vraiment, parfois on dit bon, cette musique est inspirée, ça peut être un peu révélienne, un peu inspirée de Prokofiev, mais souvent elle a également une identité propre à ces compositeurs-là.
3: Et les partitions, comment vous faites pour les retrouver? C'est pas trop compliqué, ça?
4: Alors souvent, on n'a que des manuscrits, donc de qualité
3: oui, difficile à
4: variable. Ouais. C'est-à-dire, parfois on a des choses voilà, très compliquées à lire. Et il y a quelques fondations, notamment aux Pays-Bas, qui font un travail remarquable pour numériser toutes ces partitions et pour les avoir dans une version lisible. Donc voilà, c'est un travail de longue haleine, mais vraiment passionnant.
3: Et ben, on espère que vous allez enregistrer un disque avec des œuvres permettant de rendre hommage à ces compositeurs. C'est vrai qu'on les connaît pas, tous ces compositeurs.
4: Oui, tout à fait. J'ai quelques projets d'ailleurs d'enregistrement de ces œuvres. Pour la saison prochaine ou pour l'année prochaine, oui.
3: Bon, on attend ça avec impatience, Dimitri Malignan. Pour revenir à des choses moins douloureuses, on va revenir à Jean-Sébastien Bach. Il y a ces 15 symphonias qu'on évoquait, et il y a une œuvre aussi qui est sublime, mais toutes les œuvres de ce disque sont sublimes. Enfin, si, quand quelqu'un enregistre du Bach, c'est dur de trouver des choses à jeter, Dimitri Malignan. Mais en l'occurrence, il y a que des chefs-d'œuvre absolus. Il y a cet adagio en sol majeur qui est aussi extraordinaire, qui est une œuvre très émouvante.
4: C'est une œuvre très particulière dans la production de Bach également, parce que c'est une transcription par lui-même du premier mouvement de sa sonate en do majeur pour violon seul. Et donc on connaît évidemment les transcriptions postérieures des œuvres, de certaines œuvres de Bach, que ce soit Kempf, Busoni, Rachmaninov,
3: oui.
4: Voilà. Mais donc là, c'est Bach lui-même qui a transcrit sa partition de violon pour le clavecin. Donc c'est intéressant parce qu'il prend la mélodie du violon donc, qui est joué à la main droite du clavier, et il rajoute toute une guirlande d'arpèges extrêmement expressive à la main gauche pour ajouter toutes ces harmonies et ce rythme. Et donc c'est une œuvre vraiment très particulière. Je pense pas qu'il y ait d'autres œuvres de ce type-là dans sa production.
3: Vous parlez des ornements, justement, vous avez une liberté dans les ornements quand vous interprétez ces partitions, ou alors vous vous sentez très tenu de lire la partition dans son intégrité sans orner toutes ces œuvres que vous jouez sur ce disque?
4: Alors il y a des écoles différentes, évidemment, pour l'ornementation, qui ne se mettront jamais d'accord sur comment il faut jouer les trilles et les ornements au clavier. Mais moi j'aime beaucoup, voilà, surtout quand certaines choses se répètent dans une œuvre, voilà, variées.
3: Il faut changer.
4: L'ornementation, je trouve que ça apporte quand même beaucoup à l'écoute et à l'émotion provoquée, oui.
3: Ça vous arrive d'improviser, je veux dire pas improviser une œuvre, mais d'improviser l'ornementation, d'ajouter un tri en plein concert.
4: Ça peut arriver. Bon, évidemment pas au disque où c'est plus contrôlé, mais en concert, on peut avoir deux ou trois versions préparées. Disons, et puis au concert, on se lance dans celle qui paraît correspondre le mieux à ce moment-là.
3: Ce disque, vous l'avez enregistré pour le label Hortus, qui est un label très très curieux. Enfin, il y a vraiment un répertoire. Vous parliez de Busoni, ils ont même édité un disque de musique pour piano de Busoni absolument époustouflant récemment. Et des choses. Il y a toujours une grande curiosité chez cet éditeur. C'est un disque qui a été enregistré dans une église en Belgique. C'était un choix de l'éditeur ou c'était votre choix, Dimitri Maïs?
4: En fait, c'est lié au piano que j'ai choisi. Donc ce piano produit par Chris Manet, qui est belge, et donc est produit dans leurs ateliers en Belgique. Et donc quand j'ai choisi d'enregistrer ce CD sur ce piano, ils m'ont proposé un lieu qu'ils avaient en Belgique, une très belle église, où j'ai pu enregistrer ce CD dans des conditions optimales, oui.
3: Et ce piano, vous en aviez déjà joué avant, ou c'était vraiment une première?
4: Non, je l'avais essayé chez eux, dans leurs ateliers, à l'été 2020. Et donc j'ai été conquis tout de suite par cette sonorité unique, et en parlant avec les représentants de cette fabrique, ils m'ont proposé, voilà, un plan, si jamais j'avais un enregistrement à réaliser, qu'on pourrait le faire sur ce piano. Et donc, comme j'avais en parallèle cette idée d'enregistrement Bach, je me suis dit, c'est l'occasion rêvée d'enregistrer ce répertoire qui fonctionne extrêmement bien, je trouve, sur ce piano. Donc voilà, tout s'est fait dans cette direction-là.
3: Bach, c'est le compositeur que vous jouez tous les matins quand vous mettez au piano, ou alors comme un retour aux sources nécessaire?
4: Je ne sais pas si tous les matins, mais en tout cas, je pense que dans 95% de mes concerts, il y a une pièce de Bach qui est incluse.
3: Et pour vous, avec quel compositeur, on peut le mieux mettre Bach en relief?
4: Mais évidemment, il y a beaucoup de compositeurs qui se sont inspirés de Bach. Donc, dans la grande tradition germanique, que ce soit Beethoven, Brahms, évidemment. Après, il y a tous les compositeurs néoclassiques du XXe siècle, même dans la musique française, quand on voit chez Ravel, chez Debussy, il y a beaucoup de réminiscences des sonorités baroques. Donc, moi, je trouve qu'il s'associe très bien à pratiquement tout, parce que c'est un petit peu le point de repère, finalement, de notre art, de notre musique classique.
3: On parlait de Schumann, Prokofiev, qui était votre premier disque. Là, vous avez des répertoires que vous souhaitez aborder, qui n'ont rien à voir avec Bach, Dimitri Mélignan, ou alors c'est encore top secret, on peut pas encore en parler.
4: Non, mais c'est vrai que il y a beaucoup de compositeurs qui m'accompagnent un petit peu par saison, donc j'ai des affinités particulières pour certains. En ce moment, je dois dire que j'admire beaucoup la musique de Nicolas Metner.
3: Oui, grand compositeur, un peu mis de côté par rapport à Rachmaninov.
4: Exactement,
3: c'est
4: un petit peu dans l'ombre. Génial, oui. Dans l'ombre de Rachmaninov, mais avec une qualité notamment pianistique.
3: C'est une difficulté extraordinaire,
4: oui,
3: Metner.
4: Oui, absolument, c'est tout du moins aussi difficile que Rachmaninov, et je comprends pas pourquoi, par exemple, dans les grands concours internationaux, on impose très souvent les concertos de Rachmaninov, mais jamais les concertos de Metner, qui sont tout aussi difficiles. Donc je pense que cette musique mérite d'être joué plus souvent. Mais d'ailleurs, c'est en train de venir un petit peu. Je pense qu'il y a beaucoup de pianistes qui ont compris.
3: Les choses changent.
4: La qualité de cette musique. Donc, mais en tout cas, c'est un compositeur que j'aimerais bien enregistrer peut-être à l'avenir si un projet se présente.
3: Donc, ça fait déjà deux projets entre ces compositeurs tragiquement disparus pendant la Seconde Guerre mondiale et Metner, c'est un prolongement de votre discographie.
4: Et tellement de choses de Bach à enregistrer également.
3: Oui,
4: en plus.
3: C'est sans fin. Justement, puisque on parle de chemin de traverse et que votre disque s'appelle Pérégrination, il y a d'autres œuvres comme ça qui sont pas les grands cycles d'œuvres tellement géniaux, mais beaucoup plus joués. Il y a d'autres œuvres que vous aimeriez interpréter.
4: Oui, il y a pas mal. D'ailleurs, on parlait de la fantaisie et fugue en do mineur. Il y a d'autres fantaisies et fugues également qui sont pas beaucoup jouées en clavier, notamment celle en la mineur, il me semble. Je sais qu'également une œuvre, un cycle d'œuvres géniales que j'aime beaucoup, ce sont les petits préludes, qui un petit peu à l'instar des symphonias, sont joués bon par les enfants et pas tellement joués par les adultes, et notamment en concert. Et pourtant, ce sont des œuvres, voilà, des petits concentrés de tout ce que Bach sait faire de mieux. Donc, ce sont des œuvres très intéressantes.
3: Et il y a l'œuvre qui clôture ce disque, qui est absolument merveilleuse, ce prélude fugue et allegro en mi bémol majeur. Ça, c'est une œuvre, voilà, qui est pour moi une grande découverte, Dimitri Malignan.
4: Et pour moi aussi, je l'ai découverte assez récemment, je dois dire, parce qu'elle n'est pas jouée particulièrement par les pianistes. Et c'est une œuvre intéressante parce qu'elle est écrite par Bach pour, donc c'est écrit pour le luth ou pour le cembalo, donc pour le clavecin. Donc elle est jouée très souvent de nos jours à la guitare, par exemple, les guitaristes l'ont adoptée, mais assez peu au clavier, notamment au clavier moderne. Et je sais que c'est une œuvre qui était jouée par Sviatoslav Richter.
3: Voilà, la boucle est bouclée avec Ludmila.
4: Exactement. Je ne sais pas comment il a découvert cette œuvre, mais j'étais vraiment fasciné parce que c'est avec lui que je l'ai entendue pour la première fois, que je l'ai découverte. Et je me suis dit que c'est une œuvre, voilà, qui mérite d'être apprise. Et notamment par sa fugue, qui est très intéressante, car c'est une des seules fugues de Bach écrites en forme ternaire, de forme A, B, A. Ce qui est très rare dans sa production. Et c'est une œuvre également virtuose, de par son dernier mouvement qui va assez vite. Et donc, voilà, j'ai trouvé que clôturer ce disque avec cette œuvre permettait de voir toute l'étendue de ce que Bach pouvait faire dans ses œuvres, voilà, moins entendues.
3: Oui, c'est des moins entendues, et puis c'est très différencié. Enfin, chaque œuvre ou cycle d'œuvres a une personnalité propre, à commencer par ce caprice sur le départ de son frère bien-aimé, parce qu'on y revient, mais c'est une œuvre... on est toujours bouleversé par l'œuvre de Bach, mais là, on sent une telle proximité.
4: Il y a un supplément d'âme, évidemment, par le programme et par cette séparation avec son frère, qu'il ne reverra d'ailleurs jamais, après ce départ. Ouais, évidemment, il y a beaucoup de légendes autour des titres. On ne sait pas si tout est vrai, ou si c'est de l'ordre de la fantaisie également du compositeur. Mais
3: ça doit être quand même, il doit y avoir une réalité, puisque comme vous le disiez, enfin Bach, c'est pas son habitude de donner des titres comme ça et de s'impliquer de manière autobiographique comme il l'a fait dans cette œuvre.
4: Oui, en effet, c'est vraiment unique. Et d'ailleurs, même si on prend du point de vue purement musical, il y a des choses, des caractéristiques assez uniques. Quand on prend le troisième mouvement, le lamento, la basse est chiffrée. Donc, c'est-à-dire qu'on est censé réaliser nous-mêmes, en tant que claviériste, la mélodie ainsi que l'harmonie. C'est-à-dire que Bach a écrit vraiment juste la ligne de basse, quelques indications mélodiques, mais tout le reste, on est supposé le faire nous-mêmes. Donc, quand moi, je joue ce mouvement dans ce CD, évidemment, il y a beaucoup de choses que j'ai dû écrire moi-même. Donc, c'est vraiment très intéressant, très fascinant à jouer.
3: Alors, vous parliez justement de cette œuvre de Bach qui vous a toujours accompagné. Vous, quand vous étiez petit, vous avez eu envie de jouer du piano. Alors, ce sont vos parents qui vous ont mis au piano, comme dans certaines bonnes familles. Et puis, finalement, l'amour du piano est venu après. Ça s'est passé comment?
4: Alors, c'est venu assez naturellement. Donc, mon grand-père était compositeur. Henri Malignano était compositeur roumain. Mes parents ne sont pas musiciens, en revanche, du
3: tout. Vous êtes d'origine roumaine avec un nom qui semble arménien.
4: Alors, c'est une histoire un petit peu compliquée, c'est-à-dire que mon grand-père, comme je disais, s'appelle Henri Malignano. Mes parents sont nés en Roumanie également. Et donc, quand ils sont venus en France, ils ont changé le nom de Malignano en Malignan.
2: Ah, voilà.
4: Je sais que ça a des connotations arméniennes un petit peu, mais finalement, pas du tout.
2: C'est la Roumanie.
4: Dans leur tête, ça ressemblait plus à D'Artagnan et à Marignan que un nom arménien.
2: Et donc, c'est votre grand-père, compositeur, infusé.
4: Voilà, donc ça a sauté une génération et ça arrivait à moi, l'amour de la musique. Malheureusement, je n'ai pas connu mon grand-père puisqu'il est décédé quand j'étais très jeune. Mais voilà, il y avait un piano à la maison. Mes parents m'ont proposé de prendre des cours en toute simplicité, sans aucune pression. Quand j'avais 5 ans, j'ai commencé à apprendre le piano comme un passe-temps à côté de l'école. Mais il se trouve que voilà, quand j'avais 10, 11, 12 ans, j'ai commencé à apprécier cela. Et puis mes professeurs me disaient que j'avais également un petit peu de talent et qu'il faudrait poursuivre dans un conservatoire. Et donc c'est à ce moment-là que je suis rentré à l'école normale de musique et que je me suis dit que j'aimerais devenir pianiste. Et mes parents m'ont vraiment supporté dans cette voie-là et ont été réellement ravis que je choisisse cette voie-là, mais sans pression, vraiment.
2: Non, mais justement, en plus il y avait la trace du grand-père, donc il y avait un côté renaissance chez vous. Et alors vous écoutiez des pianistes, il y avait des pianistes que vous adoriez petit, dont vous mettiez les disques et...
4: Non, je me souviens que petit, en effet, il y a deux pianistes dont j'ai le souvenir qui m'ont vraiment marqué. C'était tout d'abord Dino Lipati.
2: Bah là, on rejoint la Roumanie.
4: Exactement. Donc, mes parents, évidemment, avaient beaucoup de CD à la maison de Dino Lipati. Donc, j'ai pu écouter ses interprétations bouleversantes, évidemment, parce qu'il est mort très jeune.
2: 33 ans, oui.
4: Exactement.
2: Mais chacun de ses disques est sublime, que ce soit les valses de Chopin ou justement la première partita de Bach ou d'autres.
4: Absolument, hein. Oui. Ces interprétations de Jésus que ma joie demeure, voilà, c'est une des choses les plus belles qui ait pu être faite dans notre art.
2: Et donc vous écoutiez ces disques.
4: Absolument. Et un deuxième pianiste que j'écoutais beaucoup, c'était Arthur Rubinstein, qui est.
2: Ça va, vous avez bien choisi.
4: Je pense. Et c'est resté un de mes musiciens favoris de même aujourd'hui. Et j'écoutais notamment ses interprétations de Chopin, qui m'ont beaucoup marqué. Et également, je me souviens, un de mes premiers souvenirs musicaux, ça a été le deuxième concerto de Rachmaninov. Et ça m'avait vraiment marqué quand j'avais 10-11 ans d'écouter pour la première fois cette musique si prenante. Et ça m'a vraiment poussé à vouloir être comme ces pianistes et vouloir devenir musicien moi-même.
2: Non, mais d'ailleurs, quand on écoute les disques de Rubinstein aujourd'hui, ce qui est incroyable, c'est qu'ils auraient pu être enregistrés avant-hier. Je parle pas du son, mais je parle de. Enfin, il y a une noblesse, une élégance et un jeu indémodable.
4: Et une modernité également pour l'époque. Il a rendu Chopin vraiment plus sérieux que ce qu'il n'était dans le passé, voilà. Qui était un compositeur presque de salon finalement au début du XXe siècle. Et il a rendu ça vraiment. Il a donné ses lettres de noblesse à la musique de Chopin.
2: Oui, c'est ça, parce que quand on voit des interviews à la télé de Rubinstein, il a un côté comme ça faussement dilettante ou plein d'humour, mais en fait, ça cache un musicien génial.
4: Oui, absolument complet dans sa façon de voir notre art. Oui.
2: Mais lui, alors, nous a pas laissé de mémoire d'enregistrement de Bach, mais peut-être que je me trompe, Dimitri Malina.
4: De mémoire, je ne pense pas, non, en effet, ouais.
2: De revenir à votre disque, justement, à côté de ce pianiste génial, on aurait été heureux d'écouter Rubinstein en Bach. Ouais. Et on est très heureux de vous écouter, vous, interpréter ce disque Pérégrination. Des œuvres de Bach, ça part du ce fameux Capriccio sur le départ de son frère bien-aimé, et puis on arrive après diverses œuvres toutes aussi géniales les unes que les autres, à ce prélude fugue et allegro en mi bémol majeur. Pour terminer, quand vous avez enregistré ces œuvres, vous aviez l'idée de la manière dont le disque s'agencerait, de l'ordre dans lequel il s'écouterait, ou alors c'est en réécoutant tout que vous avez choisi un ordre particulier?
4: C'est un processus qui s'est fait un petit peu lentement. Je pense pas que j'avais une idée déjà préconçue. Au début, je voulais commencer évidemment par le Capriccio, je trouvais ça naturel, surtout par cette thématique, voilà, du voyage, de la pérégrination, donc le départ de son frère. Je pense que symboliquement, c'était bien de commencer par cette œuvre. Et puis après, voilà, j'ai fait un agencement un petit peu également par tonalité, comment les choses s'imbriquaient. Je pense que voilà, sol majeur, ut mineur, mi bémol majeur pour les trois dernières œuvres, ça. ça s'assemblait bien. Donc voilà, c'est un processus qui s'est fait petit à petit.
3: En tout cas, c'est un vrai bonheur que ce disque consacré à Bach, qui vient de paraître pour le label Hortus, Dimitri Malignan. Il me reste à vous remercier infiniment d'avoir été mon invité.
4: Ben, merci beaucoup de m'avoir reçu.
3: Pour illustrer cet entretien avec le pianiste Dimitri Malignan, je vous propose de l'écouter interpréter le Capriccio sur le départ de son frère bien-aimé de Jean-Sébastien Bach, subi d'un adagio en sol majeur, toujours de Jean-Sébastien Bach, et d'une fantaisie et fugue en do mineur, fugue inachevée. Également, bien sûr, de Jean-Sébastien Bach. Merci pour votre écoute. Bonne fin de soirée sur RCJ.

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